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Je m'appelle Mathieu Guimond. Petite question pour les parents d'adolescents à l'écoute. Le vendredi, vos ados, ils font quoi? Sont veg dans leur chambre, à pitonner sur leur téléphone, à chatter avec les amis, à gamer. Vous pouvez les occuper ce vendredi avec ce qu'on appelle la disco silencieuse. C'est pour les 12-17 ans. C'est donc ce vendredi de 19h à 21h30. Ça se passe au Centre des loisirs de Belœil. C'est gratuit. Les jeunes vont pouvoir danser avec cette disco silencieuse. Hey, ils ont déjà leurs écouteurs tout le temps sur les oreilles. Ils choisissent leur musique préférée et l'ambiance, c'est quelque chose de particulier. Tout le monde danse, tout le monde a du fun, mais il y a pas de bruit. c'est ça qui est particulier. DJ en direct, il y a des jeux lumineux, une belle ambiance au rendez-vous, alors une soirée unique où nos jeunes vont contrôler le son et où ils vont faire la fête à leur façon. Alors ça se passe du côté du Centre des loisirs de Belœil pour le disco silencieux.

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Mardi 29 septembre, c'est un plaisir de vous accompagner sur O106.5 pour le meilleur de la musique en Montérégie, Saint-Hyacinthe. Je m'appelle Mathieu Guimond. On a à vous proposer, entre autres ce soir, proposition de sortie, même quelque chose qui s'adresse à vos ados. J'ai ça à vous proposer un peu plus tard ce soir. Et également des rendez-vous à ne pas rater sur nos ondes. Et peut-être même façon de les rattraper si jamais vous êtes pas disponible pour ces moments-là dans notre journée. On vous donne un truc un peu plus tard ce soir dans l'émission. Vous autres, qu'est-ce qui vous occupe en ce mardi soir? Est-ce que vous jetez un petit œil vers le premier match de la saison du Canadien? Ah, ça se passe à Toronto! Il y en a qui seront pas 100% focus sur le travail. Je sais de quoi je parle. Vous pouvez nous envoyer un petit texto hein, au 1-855-40-RADIO histoire de savoir qu'est-ce qui se passe de bon pour vous en Montérégie en ce mardi.

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Hey, premier week-end d'octobre. My God! On est déjà rendu là? Ben oui, ça a l'air à ça. Alors, Dominique vous dresse un portrait de ce qu'il y a à faire en Montérégie en fin de semaine. Et ratez pas également demain, 7h05 et 8h30, la game avec Gilbert Delorme dans les 100 000 matins avec Max Lalonde et Fred Côté. Il y a bien sûr Gilbert qui aura son mot à dire sur le match ce soir entre le Canadien et les Maple Leafs de Toronto. Qu'est-ce qu'il a pensé de la rencontre, tout ça? On va avoir ça demain matin dans la game. Et aussi, ce sera à suivre demain. Demain, sur votre heure du lunch, avec Lara Gonzalez, à compter de midi, histoire de savoir qu'est-ce que les boys ont pensé de ce premier match pour le tricolore ce soir à Toronto.

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Je m'appelle Mathieu Guimond. Petite question pour les parents d'adolescents à l'écoute. Le vendredi, vos ados, ils font quoi? Sont veg dans leur chambre, à pitonner sur leur téléphone, à chatter avec les amis, à gamer. Vous pouvez les occuper ce vendredi avec ce qu'on appelle la disco silencieuse. C'est pour les 12-17 ans. C'est donc ce vendredi de 19h à 21h30. Ça se passe au Centre des loisirs de Belœil. C'est gratuit. Les jeunes vont pouvoir danser avec cette disco silencieuse. Hey, ils ont déjà leurs écouteurs tout le temps sur les oreilles. Ils choisissent leur musique préférée et l'ambiance, c'est quelque chose de particulier. Tout le monde danse, tout le monde a du fun, mais il n'y a pas de bruit. c'est ça qui est particulier. DJ en direct, il y a des jeux lumineux, une belle ambiance au rendez-vous, alors une soirée unique où nos jeunes vont contrôler le son et où ils vont faire la fête à leur façon. Alors, ça se passe du côté du Centre des loisirs de Belœil pour une disco silencieuse invitation pour vos ados ce vendredi.

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Mardi 29 septembre, c'est un plaisir de vous accompagner sur O106.5 pour le meilleur de la musique en Montérégie Saint-Hyacinthe. Je m'appelle Mathieu Guimond. On a à vous proposer, entre autres ce soir, proposition de sortie, même quelque chose qui s'adresse à vos ados. J'ai ça à vous proposer un peu plus tard ce soir. Et également des rendez-vous à ne pas rater sur nos ondes. Et peut-être même façon de les rattraper si jamais vous êtes pas disponible pour ces moments-là dans notre journée. On vous donne un truc un peu plus tard ce soir dans l'émission. Vous autres, qu'est-ce qui vous occupe en ce mardi soir? Est-ce que vous jetez un petit œil vers le premier match de la saison du Canadien? Ah, ça se passe à Toronto! Il y en a qui seront pas 100% focus sur le travail, je sais de quoi je parle. Vous pouvez nous envoyer un petit texto hein, au 1-855-40-RADIO histoire de savoir qu'est-ce qui se passe de bon pour vous en Montérégie en ce moment.

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0: Ah oui, ça part, toi. 1 de 84, ouais. Le Canadien est 1-0. On est à 83, victoire d'une saison parfaite.
1: Tu sais, je ferais pas ça à tous les matins, là, parce que, mais spécialement ce matin, parce que, bon, c'était la première, ben oui. Puis c'était contre Toronto.
0: C'était contre Toronto.
1: Puis on a gagné.
0: Oui, ça le vaut. Ça plaît, ça.
1: Si on avait perdu, on serait peut-être un petit peu moins joué.
0: Merci d'être là ce matin, ce mercredi. Ouais, le Canadien qui l'emporte hier. Évidemment qu'on aura la chance de vous en parler avec Gilbert Delorme ce matin dans la game. Braquez pas ça. J'ai hâte de l'entendre sur le salon mortuaire qui était le Air Canada Center de Toronto hier.
1: À 3-1, quand le Canadien a marqué son troisième but, là, le monde a sacré leur camp. C'est pas comme si c'était 8-0. Là. Je comprends, des fois, à un moment donné, ça donne à rien, mais c'était effrayant de voir le monde partir à 3-1. Puis moi, j'aurais aimé... Ben non, j'aurais pas aimé ça, mais... C'est juste que les Maple Leafs reviennent dans le match pour tous ceux qui sont partis. Vous
0: allez, ah, il y a tellement de monde, des fois, qui partent très vite. Évidemment, on comprend le trafic puis tout. Mais là, c'est parce qu'à un moment donné, c'est le premier de la saison. T'as payé tes tickets 800$ bacaire, comme ouais. Dirait Gilbert.
1: Pour aller entendre la cornemuse en ouais. Match d'ouverture.
0: Ah, écoute.
1: C'est mauvais à Toronto.
0: Ah, c'est mauvais, mauvais de chez mauvais. Là. Ils ont aucune idée comment présenter des matchs.
1: Zéro.
0: De toute façon, regarde, le Canadien ouais. Va montrer à tout le monde dans la Ligue comment on fait ça mardi prochain, Centre Bell, ouais, contre monsieur. Les Hurricanes de la Caroline. Il y a un autre match samedi contre Pittsburgh. On aura la chance d'en jaser amplement. Plein de choses. Aujourd'hui, Vanessa Boulay va venir faire son tour. Puis, je l'aime, sa chronique de ce matin. Elle veut parler de réussite. Tu sais, du travail derrière. Mettons, quand tu réussis à accomplir des affaires, puis le monde pense que ça s'est fait dans la nuit. Les années de travail qu'il y a avant, le temps que ça prend pour se rendre là, puis les sacrifices qu'on doit faire dans la vie de tous les jours pour réussir dans notre carrière, dans notre vie à la maison en général, ça va être super bon. Marc Bouchard va être là ce matin pour nous parler de voitures également, de la BMW iX3, véhicule électrique, puis de ce que les véhicules chinois vont faire au marché, parce que ça va brasser pas à peu près.
1: Ça s'en vient vite.
0: Ça s'en vient. Les concessionnaires vont commencer à ouvrir très, très bientôt. Fait que ça, et plein d'autres affaires. Non, ça va être un show occupé aujourd'hui. On est presque au mois d'octobre. Pour vrai...
1: Presque.
0: Ça va vite.
1: Ouais.
0: Ça va vite en temps, là, fermer la piscine, toutes les affaires dans la cour.
1: Tout est fait, ouais.
0: Ben, en fait, on va fermer la piscine ouais. Bientôt, mais là, on a fermé le chauffe-eau. Fait qu'elle a fermé la piscine.
1: Ah, OK, ouais.
0: Chauffe-eau est fermé, la piscine est fermée.
1: Oui, parce qu'il y a des nuits à 6 degrés, là, c'est ouf. Ça garde pas l'eau bien
0: chaude. J'allais mettre au TF dans la piscine, ouais. Là, je regardais la température sur le chauffe-eau, c'était 66.
1: Ouais. Tu utilisé la même technique pour tes feuilles que l'an passé, c'est-à-dire, tu prends Milan, tu mets un wetsuit, tu te jumps
0: ça. Ah, ouais, let's go.
1: Merci, Milan, pour les feuilles.
0: Ramasse-moi ça. Je suis sûr qu'il aimerait ça en plus. C'est genre essayer ça. C'est officiel. Fait qu'on vous souhaite un bon mercredi. Merci d'être là. On passe avec Greenwood. Voici Tempête tout de suite dans vos 100 000 le matin. Si vous avez raté Francis de Grandpré avec nous autres hier, c'est en réécoute sur le site de haut. Mon Dieu qu'il a été bon. My God, que c'était le fun de l'avoir avec nous autres. Vous pouvez écouter ça sur nos sites web.

0: Patrice Michaud avec Mécanique Générale. Il y a un site que j'aime beaucoup, que je lis souvent, Fred, c'est le site d'Urbania, qui était une revue à la base. Je sais même plus si c'est une revue encore imprimée, Urbania, mais on l'a retrouvée un peu partout au Québec. J'aimais beaucoup les articles alternatifs sur Urbania, puis j'en suis tombé sur de quoi tantôt. Ça m'a fait rire parce que ça me rappelle beaucoup de discussions que j'ai avec ma blonde sur l'important, même à l'âge adulte, d'avoir du fun, puis de faire des niaiseries, puis de s'amuser, puis de jouer, puis de...
1: Ouais.
0: Moi, je suis beaucoup là-dedans. Tu sais, mettons, là, les enfants viennent de l'école, je vais les chercher, je suis beaucoup dans, je dépose ce que je fais, je joue au mini-hockey avec mon gars, je joue au hockey dans la rue, je me déguise avec ma fille, on fait un paquet d'affaires. Puis,
1: et dans... tu es cute en princesse en train de boire du thé.
0: Non, c'est ça, je choisis mes déguisements, là, à un moment donné. Mais j'aime ça faire ça, j'aime ça pour vrai. Puis dans l'article, on parle de ce désir-là qu'ont certains adultes de jouer encore. Jouer à des jeux vidéo, faire du sport, jouer avec des amis, juste s'amuser.
1: Jouer,
0: des...
1: ben oui.
0: Juste jouer, faire des niaiseries. Puis ce qu'on dit dans l'article, c'est que souvent... les gars, on assume un peu plus ça que les filles. Un peu plus ce besoin-là de là, m'en va jouer au PlayStation un peu, m'en va faire telle affaire, m'en va jouer dans mon garage, m'en va, tu sais, les filles, on est, en fait, genre, les filles sont plus dans le, nous, les femmes, les filles sont plus dans le, ah, ouais, mais tu sais, non, j'ai des responsabilités, il faut que je sois sérieuse, je suis une mère de famille, je suis une conjointe, puis tout ça. Puis je lisais l'article, puis je trouvais ça intéressant de voir justement cette, pas cette confrontation-là, mais cette différence-là dans la façon de voir les choses. Puis on a sondé beaucoup de gars, puis beaucoup de filles. Puis en gros, ce que les gars disent, c'est... même quand on est adulte, c'est important de jamais arrêter de jouer. T'sais, fais-tu des affaires genre même les jeux vidéo, aux affaires-là?
1: Oui.
0: Ah oui?
1: Ah oui, oui, oui. Ah, moi, les jeux de société, les jeux vidéo, avoir du fun aussi avec mes enfants, comme toi un peu. Là. Ah ouais, let's go, on sort le net, on va tirer des balles, en abayant un gardien de but, puis c'est drôle de manque. Tu sais, c'est important, moi, je trouve que ça... Ça m'enlève justement la routine, le quotidien, tout ça, là. Tu sais, ça part, tu sais.
0: C'est drôle parce que dans l'article, on dit que les gens qui en retirent le plus de bénéfices sont les gens qui le font de façon spontanée. Tu sais, qu'ils font vraiment comme tes enfants viennent te voir, pas on va te show, ok, hey, ouais, gars, on y va. Puis c'est là que ça a le plus d'effet. Plus que quand t'essaies de le créer, puis t'essaies de justement de, quand tu réponds à des situations, on va te show au pickleball, on va-tu faire telle affaire, on va-tu. Puis c'est vrai d'avoir du fun. Dans l'article, on dit que c'est important d'avoir des plaisirs coupables dans la vie. C'est important d'aimer ça, jouer à NHL sur le PlayStation. Yeah, ouais. C'est important d'avoir genre, je vais aller dans mon garage, je vais aller bisouner sur des affaires. De faire de quoi que t'es pas obligé de faire. De faire de quoi qui est pas dans ton horaire. De faire de quoi qui va pas rien t'amener dans ta journée, mais qui va juste te faire décrocher justement de ta journée.
1: Il va t'amener ailleurs. Il va envoyer ton cerveau ailleurs, tu sais.
0: Puis qu'on dit que les gens qui ont de la difficulté à faire ça, parce qu'il y en a beaucoup qui ont de la difficulté à faire, regarde là, je serais pas en train de faire de quoi qui va être bon pour la famille ou qui va être bon, mettons, pour mon horaire de travail. Moi, juste faire de quoi que j'aime, m'aller tricoter, m'aller peu importe. Ces gens-là qui ont de la difficulté à faire ça, oh, c'est le premier exemple qui m'est venu, ont justement plus de stress, plus d'anxiété, sont plus pognés un peu dans des situations comme celle-là, la difficulté à décrocher aussi. Et on dit que ces gens-là sont beaucoup plus susceptibles.
1: Ah tiens.
0: Ouais, ils sont beaucoup plus susceptibles parce que justement, quand on aborde la discussion, on dit, regarde, c'est pas grave, là. Hey, on s'amuse, on fait ça pour le fun. Là. C'est pas grave. Là. Mmh. Non, on n'a pas le temps de niaiser. Hein,
1: On devrait toujours prendre le temps de niaiser.
0: Mais je trouve ça important.
1: Mais
0: moi.
1: Ouais.
0: Je trouve ça important, puis c'est drôle parce qu'on dit que ces gens-là, puis c'est pour ça que je me reconnais un peu là-dedans, ces gens-là qui sont capables de faire, OK, là, on joue, là, on s'amuse, là, c'est des joueurs de tour, c'est des gens qui se prennent pas au sérieux, c'est des gens pour qui, genre, il y a une certaine légèreté et que les gens qui ont de la difficulté à, dans leur vie d'adulte, faire là, je m'arrête puis je joue, mettons, là, puis je m'amuse. Ces gens-là, ben, ils sont peut-être un petit peu plus rigides sur certaines affaires, plus difficiles des fois à argumenter avec, mais je sais avoir des discussions. Puis je trouvais l'article vraiment, vraiment intéressant. Je voulais vous partager ce matin dans le Urbania. C'est un article d'Anne-Julie Larouche qui parle de l'importance de jouer à l'âge adulte.
1: Ça veut pas dire que t'es pas à ton affaire. Ça veut pas dire que tes comptes sont pas payés, que t'as pas rencontré ton planificateur financier, que t'as pas fait les courses. Ça veut rien dire. Ça veut juste dire, hey, là, moi, je prends mes affaires puis je décroche.
0: Mais c'est ça, t'es pas un tata à cause de ça, ben justement. Là.
1: C'est sûr que si tu fais ça à temps plein, te coller sur ta PlayStation à 40 quelques années,
0: non, c'est ça.
1: 40 heures par semaine.
0: Si, mettons, tu travailles pas, tu fais ça de 16 heures par jour.
1: Ça marche pas. C'est pas la même affaire, mais décrocher, comme tu dis, là, c'est juste bombe le cerveau puis ça le met à off un peu.
0: Moi, une affaire que j'aime beaucoup faire, mettons, là, c'est aller frapper des balles de golf. C'est mettons là juste dans une journée, puis là, c'est le golf cet été, j'ai joué beaucoup moins que d'habitude, ben j'ai un été quand même occupé. Puis dans, tu sais, je pouvais pas prendre mettons trois fois par semaine comme avant pour aller jouer au golf dans les vacances, je pouvais pas. Mais juste des fois, hey, prends une heure, m'en vais au range, m'en frappe des balles, salut, je mets de la musique, frappe des balles, merci, bonsoir. Là, je me fâche, je casse des bâtons, c'est parfait.
1: Il y en a qui ne payent pas leur bâton de golf, hein?
0: Non.
1: C'est ça. C'est cassé au driving range, Max. Fait penser à mon père.
0: Ça fait longtemps que je n'ai pas cassé un bâton. Faut au moins un bon 6 mois.
1: Un jour, je t'ai rencontré. Moi, comment ça a arrêté mon cassage de bâton? J'en ai cassé une fois dans ma vie.
0: Pour vrai?
1: Ouais.
0: Ton père t'a chicané?
1: Non, non, mon père n'était pas là.
0: OK.
1: Non, non, j'étais avec un de mes chums. Oh, je le raconte là. Oh, j'ai le temps. Ouais, ouais. Vite, vite. Mon sac de golf était à côté sur un banc. Puis là, j'ai pris mon bâton. Puis j'ai voulu le casser sur le banc.
0: Ouais.
1: Le tabarouette. Mais en cassant, la tête du bâton est repartie puis est revenue dans mes chenolles. J'ai eu mal, mon gars, là. C'est une des fois, c'est que j'ai eu le plus mal à l'entrejambe de ma vie.
0: Moi,
1: je me roulais à terre.
0: C'est une des fois où j'aurais le plus ri dans ma vie.
1: Ben, qu'est-ce que tu penses? Mes deux autres partners de golf, eux autres, ils étaient crampés. C'est l'affaire la plus drôle qu'ils ont jamais vue de leur vie.
0: Ah, ça, c'est officiel.
1: Surtout moi qui se verse la bouteille d'eau frette parce que j'ai tellement mal dans les culottes. Là, ça me coule le long de... C'était pas chic. Ça a arrêté là. Je me suis plus jamais fâché après.
0: Ah, ça, c'est bon.
1: Ça m'a calmé.
0: Une belle leçon d'humilité.
1: Ouais.
0: Moi aussi, à Bob Sonnette avec mettre du tape sur ma palette. Non, 100 000 matins. À haut.

0: la palette.
1: L'excellent Bob Bissonnette avec Meditave sur ma palette dans les prochaines minutes. Il y a Marc Bouchard qui s'en vient du podcast Gotchard. Quand j'étais à Paris dans les dernières semaines, j'ai vu beaucoup de voitures BYD. On avait beaucoup entendu parler. J'ai vu des photos passer, j'ai vu des vidéos passer. Puis on se faisait dire, hey, les voitures chinoises sont exceptionnelles. Puis là, j'ai vu plusieurs de vrais proches dans les rues de Paris. Même, je vais même aller mettre la face dans la vitre. Tu sais, les mains vers de ses yeux comme ça pour voir en dedans. Mais là, on est comme, qu'est-ce que tu fais? Je veux voir en dedans. Il y a un gros écran, c'est beau. Puis ça a l'air que ces véhicules-là coûtent vraiment, vraiment moins cher que les véhicules électriques actuels. Est-ce qu'on va venir casser le marché un peu? Est-ce qu'on va venir shaker un peu ce qui se passe au Québec pour au Canada avec BYD? On va en parler avec Marc dans les prochaines. Parce que c'est beaucoup ça qui retient les gens d'acheter des véhicules électriques présentement. C'est le prix. Évidemment, bon, la garantie, les affaires comme la batterie, ces affaires-là. Mais beaucoup, le prix, tu sais, quand tu rentres dans un dealer pis on dit, ouais, ça, c'est 66 000. Ouais, je comprends, mais. Fait que BYD va venir shaker ça un peu. On va en parler avec Marc au retour à haut.
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11: Bon mercredi, ici Louis-Philippe Arnoy-Harel. Le candidat péquiste dans Saint-Hyacinthe, Simon-Pierre Savard-Tremblay, a répondu aux questions que le maire André Beauregard a envoyées aux différents candidats aux élections générales. Savard-Tremblay réitère les engagements de sa formation en matière d'infrastructure, d'itinérance et de logement social. Il rappelle également son soutien à l'implantation d'un centre d'innovation agroalimentaire dans la région. Finalement, il s'engage à faire avancer le dossier de stationnement de l'hôpital Honoré-Mercier en consultant la direction de l'établissement, la ville et des représentants des résidents du secteur pour porter le dossier auprès du gouvernement. Par ailleurs, la CDC des Mascoutins a adressé 7 questions aux candidats des 5 partis dans les circonscriptions de Richelieu, Daniel Johnson et Saint-Hyacinthe. L'objectif était de porter ses préoccupations et connaître les engagements en matière d'action communautaire autonome, de pauvreté, de logement et d'accès aux services publics, notamment. Dans Saint-Hyacinthe, le candidat conservateur Alexandre Dion-Roland ne s'est pas prêté à l'exercice, alors que le solidaire Philippe Desnoyers a renvoyé vers la plateforme électorale de sa formation. La caquiste Jessica Garner a réitéré l'implication de son parti au cours des 4 dernières années. Les libéraux des 3 circonscriptions ont répondu conjointement aux 7 questions, alors que le péquiste Simon-Pierre Savard-Tremblay a répondu seul. Les réponses sont disponibles sur la plateforme de la CDC. Et pour terminer, Centraide Richelieu-Yamaska a lancé hier sa 71e campagne de financement annuelle. L'initiative s'inscrit dans un contexte où la pression sur les personnes et les familles les plus vulnérables continue de s'accentuer. L'organisation fait valoir que 84% des bénéficiaires soutenus par Centraide en province constatent une détérioration dans leur communauté, alors que 96% rapportent une augmentation des demandes d'aide au cours des 2 dernières années. En 2025-2026, quelques 2 millions de dollars ont été réinvestis dans les organismes de son large territoire, dont plus de 500 000 dans les Mascoutins. C'est ce qui complète vos actualités Arsenal Média. Passez une bonne journée sur nos ondes.
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13: Montérégie, bon, pas de mauvaises nouvelles pour aujourd'hui. À part peut-être du brouillard un peu plus intense ce matin, là, soyez prudents. Mais comme d'habitude, ça devrait se dissiper assez rapidement. Pour le reste, ça va quand même être beau. L'alternance soleil-nuage pour aujourd'hui. Espérons qu'il y ait plus de soleil comme nuage avec un maximum à 19, ce qui est au-dessus des normales de saison. Présentement, on est à 9 degrés pour Saint-Hyacinthe et les environs. Demain, c'est super beau, même plus chaud, là, avec un maximum à 24. Toujours avec du soleil puis un peu de nuage et probablement de la pluie pour vendredi. Je tiens à saluer Cynthia, Marielle et Jean-Pierre du groupe Gib du côté de Sorel. Merci d'être là ce matin. Bonne journée.
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16: Oh. Dans les prochaines minutes, êtes-vous galant, les gars? Vous considérez-vous comme étant galant, mettons? Avec vos blondes, avec les filles en général.
13: Certain.
16: Je vais vous exposer une situation tantôt, puis c'est là qu'on va voir si vous êtes galant ou pas pour vrai. Dans les prochaines minutes, Marc Bouchard du podcast Gotchard s'amène. La BMW iX3 fait beaucoup jaser, nous en parle.
17: Et on se rappellera ce qu'on a fait de mieux, c'était de faire le choix.

0: Il est l'animateur du podcast Gotchar. Marc Bouchard, salut.
1: Salut à toi.
0: Hey, merci de prendre du temps pour nous jaser ce matin. Moi, même si t'en manques une, là, parce que t'as des empêchements, je sais absolument ce qu'on se reparle dans la semaine. J'aime trop cette chronique-là.
1: Ben, surtout que j'avoue que celle-là, je l'ai gardée pas mal pour toi, Max.
0: Hey, on va en parler à la fin parce que je veux qu'on commence quand même là, sur... parce que, oh, évidemment, tu fais référence au BMW X3 qui vient de sortir et qui brasse le marché pas mal. Mais je sais que ta femme est bien, bien jaloux. Je reviens de Paris, j'ai été voir Céline. Je l'ai entendu tantôt pendant qu'on était hors d'onde. M'insulter parce que j'étais voir Céline. Mais dans les rues de Paris, j'ai vu des BYD, là, les voitures électriques chinoises. J'en ai vu une puis une autre, puis une puis une autre. Elles sont vraiment, vraiment débarquées en Europe, Marc. Ça s'en vient quand au Canada puis au Québec? C'est quoi l'effet que ça va avoir sur le marché ici?
1: Ça s'en vient quand? Moi, je te dirais probablement avant le temps des fêtes.
0: Ah ouais?
2: Wow.
1: BYD a déjà confirmé 12 concessions. Ils n'ont pas dit où, là. On sait qu'il y en aura au moins deux au Québec. Il y en aura en Ontario, bien entendu, en Colombie-Britannique. Mais on n'a pas les emplacements exacts. Mais on dit qu'il y en a 12 qui sont déjà confirmés. Et que certains véhicules auraient reçu l'approbation de Transport Canada.
0: OK, quand même.
1: Fait que rendu là, ça veut dire qu'on est vraiment à quelques jours, quelques semaines là, du lancement officiel de ces véhicules-là. Évidemment, on va nous faire une campagne probablement plus imposante. Ça se peut qu'on attende au printemps parce que peut-être que la saison va être plus propice à tout ça. Là, c'est un choix stratégique marketing, mais du point de vue, je te dirais, politique et économique, ils peuvent le faire dès maintenant. Et en fait... Il y a une grosse différence avec le marché européen, par contre, et ça, c'est la décision du gouvernement canadien d'imposer un sommet de 49 000 unités, 70 000 dans 5 ans. Ils ont pas fait ça en Europe, et ça leur a coûté très cher, parce que, comme tu l'as dit, BYD est arrivé en force, Geely est arrivé en force, puis qu'est-ce que ça fait? Ça fait qu'au bout de 3 ans, la voiture d'occasion ne vaut plus que 38 % de sa valeur originale.
0: Quand même.
2: Oui, c'est énorme.
1: Ça veut dire que t'as payé ton char 100 000, il vaut 38 000 après 3 ans. Ça commence à être une perte importante. Pourquoi? Ben parce qu'il y a tellement de nouveautés qui arrivent, puis tellement de nouvelles technologies que les Chinois amènent, que ton char devient désuet rapidement, puis il y en a des tonnes disponibles pas chères.
0: As-tu eu l'argent de t'asseoir dedans, de la tester, de la voir? Tu sais, moi, dans les rues, Mané, j'allais me coller la face dans la vitre d'une des voitures, puis j'ai entendu, mais qu'est-ce que vous faites, monsieur? Mais la BYD, ouais. Je pense que c'est le VUS que j'ai regardé. L'écran est immense, plus gros que ce que j'avais dans ma Tesla, je pense.
1: Ouais, effectivement. Moi, j'ai vu ces voitures-là. J'ai vu la Dongfeng, entre autres, qui était à Montréal. J'ai pas conduit encore les véhicules chinois. Mais ce sont effectivement des véhicules qui sont surtout réputés pour leur technologie. Tu l'as dit, les grands écrans. Sauf que ils sont obligés de se fier aux normes européennes. Et ça veut dire qu'ils ont quand même conservé des boutons. Ce qui n'est pas nécessairement le cas de tous nos véhicules actuels, là, les Volvo, entre autres, et la Tesla, notamment. Donc, on essaie de marier le meilleur des deux mondes, mais on a vraiment plein de technologies dont certaines ne sont pas nécessairement d'une grande utilité, là. Mais il y a toutes sortes de patentes, là, robotisées et tout ce que tu voudras qui arrive avec les véhicules chinois. Et la particularité, en fait, des véhicules chinois et pourquoi on réussit à les faire moins chers, c'est dans la façon dont ils sont assemblés. C'est-à-dire qu'on dit qu'en Amérique du Nord, les véhicules sont assemblés en 12 modules différents.
0: Okay.
1: Les Chinois ont réussi à raccourcir ça à 3 modules seulement. Ça veut dire que quand ils le font, en fait, les étapes de fabrication sont beaucoup moins nombreuses. Puis bon, probablement qu'ils payent leurs employés un peu moins cher aussi, mais ça, c'est un autre débat.
0: Peux-tu nous parler de la BMW iX3, finalement? Parce que là, elle est sortie, elle était attendue. Je pense qu'elle est venue changer le marché, une petite affaire, là.
1: Écoute, le simple fait d'afficher une autonomie de 698 km... Écoute, c'est complètement fou. 698, c'est énorme. Moi, j'en ai fait quand même 600 quelques. Je vais te donner un exemple. Moi, je reste à Saint-Hyacinthe.
0: Okay.
1: Je suis parti de Saint-Hyacinthe. J'ai fait l'aller-retour Québec.
0: Okay.
1: Et quand je suis revenu, il me restait plus de 200 km d'autonomie.
0: Aïe, aïe, aïe. Ah non, mais c'est vraiment là-dessus qu'ils vont taper. Puis tout petit, on l'avait vu au salon de l'auto, on n'était pas capable de s'asseoir dedans là, puis de voir dans l'habitacle. Ça a l'air, tu sais, c'est une BMW, c'est une voiture luxueuse. Elle a l'air excessivement confortable.
1: Elle est très confortable et, autre élément, il y a un tableau de bord qui fait pleine largeur. Ça, c'est vraiment cool.
0: Ouais.
1: Parce que c'est juste en bas du pare-brise. Il fait à peu près 3 pouces de hauteur. Il fait toute la largeur. Tu peux le personnaliser comme tu veux. Et ce qui est cool, c'est que c'est pas des cadrans. C'est une projection.
0: Ah, oh, ouais.
1: Ça marche comme l'affichage tête haute. Fait que c'est toujours protégé. C'est jamais sale. C'est jamais plein de poussière. C'est vraiment bien pensé. Les sièges sont confortables, ça va bien. Tu sais, ma femme était jalouse de toi parce que t'es allé à Paris, mais je peux te dire qu'elle s'est repris pas mal quand elle a eu la BMW iX3 dans le cours, là. J'ai pas mis la main sur le volant aussi souvent que j'aurais dû, mettons.
0: Ah non, mais c'est vraiment, un beau véhicule. Sauf que, tu sais, quand il est sorti, je pense que ce qui a frappé fort, c'est évidemment le prix, mais les taux d'intérêt aussi. Moi, c'est une chose là, qui m'avait sauté dans la face. J'avais fait 5,99 taux d'intérêt. C'est rare pour un véhicule neuf, là.
1: C'est très rare, effectivement. Par contre, le prix, écoute, moi, je trouve qu'à 75 900, oui, c'est cher, on s'entend, là, mais l'entrée de gamme est à 75 900. Oui. Écoute, je m'excuse, là, mais j'ai dans ma cour actuellement une Ioniq 6N. OK, tu vas me dire, elle est puissante, elle est sportive, elle est 85 000.
0: Ouais, c'est ça.
1: T'sais, alors là, le BMW, effectivement, dans sa personnalité de véhicule de luxe, est assez dispendieux. Mais tu le dis, le problème, en fait, c'est l'approvisionnement. On n'en a pas beaucoup, on n'est pas capable d'en avoir autant qu'on voudrait. Et c'est probablement ce qui fait qu'on essaie de limiter un peu les ventes en augmentant les tarifs, les taux d'intérêt. Mais d'après moi, ça durera pas. L'an prochain, on va arriver avec quelque chose de vraiment impressionnant, vraisemblablement. Et je te rappelle, c'est 463 chevaux, malgré la puissance. Ouais. En fait, l'idée, c'est pas compliqué, là, c'est qu'on a rapetissé la batterie de 30%, on a augmenté sa capacité de 30%, puis on a construit une BMW autour.
0: Et puis, tu sais, j'ai hâte de voir dans combien de temps ça va prendre avant qu'on en voit de plus en plus sur les routes, parce que là, BMW vient d'annoncer aussi le nouveau X5, là, j'ai vu sortir hier, fait qu'un peu l'esthétique de la iX3 va se ramasser dans les chars à gaz aussi en même temps. Là, on change carrément le visuel chez BMW.
1: Absolument, ça s'appelle le New Class, en fait. C'est la nouvelle philosophie de design. Là, il va arriver avec la série 3 électrique aussi, qui va adopter le même modèle de design. Donc, on est vraiment là dans un changement complet du côté du style de BMW.
0: Ah, ça va être vraiment, vraiment intéressant. Marc, merci beaucoup de ton temps ce matin. Très, très gentil. On se reparle très bientôt.
1: Avec plaisir. Bye-bye. Bonne semaine.
0: Salut, Marc Bouchard du podcast Gotchar. Je l'ai vu, ce véhicule-là, en vrai. Puis après ça, je l'ai vu sur la route. J'ai trouvé ça vraiment, vraiment impressionnant. C'est un beau véhicule. Si vous voulez l'essayer, là, vous allez assurément adorer. Puis on va surveiller ça, l'arrivée des BYD. Si ça peut avoir un impact positif sur les prix des véhicules au Québec, mais Colin, profitons-en.
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0: Il est arrivé une situation aux États-Unis dans un couple et la fille a exposé son chum sur les médias sociaux. Son chum aurait dû être galant dans un certain moment. Elle considère que lui, il l'a pas été, puis lui, il considère qu'il avait pas à l'être. Je vais vous raconter ça dans les prochaines, puis j'ai bien hâte de savoir ce que Fred aurait fait et ce que vous auriez fait dans cette situation-là.
1: Moi, je suis la référence. Je devrais pas être la référence.
0: Non, je veux juste savoir ce que toi t'aurais fait.
1: Okay.
0: Ça m'intéresse.
1: Parce que tu sais que ça va être drôle. Ça t'intéresse pas, tu sais que ça va être drôle.
0: Oui, je sais que ça va être drôle, mais c'est ce que, Fred, moi, quand je vais vous partager la situation, vous allez comprendre, moi, j'étais un peu partagé aussi. Je sais pas si je l'aurais fait.
1: OK.
0: Je sais pas. Je m'en prendre la pause pour y penser, puis je vous reviens avec ça. Bientôt, bougez pas.
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0: Est-ce que vous considérez que vous êtes galant, les gars, mettons, là, Fred?
1: Oui.
0: Sur une échelle de 1 à 10. Oui.
1: 14.
0: Galant, non. Moi, je suis un prince.
1: Voilà. Non, quand même assez haut, là, je te dis.
0: Non, mais mettons, genre, ouvrez la porte tout le temps, au centre d'achat, vous allez au centre d'achat, oh, oui. On ouvre la porte.

0: pas complet, puis nous, on procédait justement à des upgrades, fait qu'on pouvait prendre des passagers puis les amener en première classe. Fait que vous avez été sélectionné au hasard pour vous rendre en première classe.
1: Wow!
0: Fait cool. Que là, le gars, il fait, ah, cool, c'est donc bien hot.
1: Yes, parfait, sir.
0: Cool. Fait qu'il retourne voir sa blonde, qui est assis, qui est en train de regarder une émission sur son téléphone avant de décoller. Fait, hey, chérie, tu deviendras pas quoi? Ils m'ont upgradé en première classe. OK. Tu vas y aller? Ben oui, je vais y aller. Pourquoi j'irai pas? Il vient de m'upgrader en première classe. C'est cool, tu vas aller en première classe. Et là, sa blonde, elle est comme, ben non, mais c'est parce que moi, je peux-tu y aller? Ben, je sais pas, toi, ils t'ont pas upgradé, je sais pas. Ils vont peut-être t'appeler, votre chance. Et là, la fille a fait une story Instagram parce que son chum refuse de lui laisser la place en première classe. Elle lance le débat sur ses zéro galants. De pas l'offrir à ta blonde, de pas faire comme, ah, regarde, vas-y, moi, je vais l'entendre en arrière. Puis le gars, lui, il répond à ça, il dit, ouais, mais c'est moi qui ai été upgradé. Si toi, t'avais été upgradé, tu me l'aurais-tu offert? Elle dit, ben non.
1: Ah, ouais, OK.
0: Est-ce que ça revient, est-ce que ça revient d'office aux demoiselles? Mettons, ça arrive. Mettons, Fred, ça t'arrive, t'es à l'aéroport, tu t'en vas à Caillou Coco, là, peu importe, ouais. Là. Puis hop, t'es appelé en avant. Tu le laisses ça à ta blonde?
1: Ah, mais écoute-tu à cette heure-ci? Non, je pense que oui, parce que moi, de toute façon, l'avion, moi, je m'installe, je me demande un petit oreiller, puis je m'accote, puis je dors, là. Tu sais, oublier le lunch, oublier tout. Fait que première classe, deuxième classe, huitième classe, dans tout ta bagage, je dors, tu sais. Fait que ça change rien. Fait que vas-y, ma chérie. Puis en plus de ça, ça peut me faire bien paraître galant. Vas-y, je te donne ma place.
0: Moi, je suis à la même place que toi, parce que je suis bien partout. Dans la mesure où, tu sais, je suis pas... moi, les moteurs partent, puis... Salut, j'écoute des émissions, pis tu sais, pis le vol, si le vol est pas trop long, tu t'en sors, tu t'es capable de faire ça quand même de façon respectable, un vol, pis d'être quand même bien. Sauf que, moi, ma blonde, elle dort pas bien partout. Elle dort bien à la maison, mettons, mais si elle se lève, ça va être plus difficile pour elle après ça. C'est ta blonde que t'as écrit?
1: Oui, elle m'a dit oui, j'écoute.
0: Oui, j'écoute. Ça, c'est bon, ça.
1: Pas, elle a juste écrit oui.
0: Oui, good job, Brad. Mais non, ça, ma blonde, moi, t'es en avion, mettons, elle est comme plus difficile à dormir, ouais, ouais. Moins bien, le sommeil pas mal plus léger que moi. Moi, j'y laisserais, honnêtement.
1: Moi aussi.
0: Tu sais, ça me dérangerait pas. Mais là,
1: si elle venait me voir pour me dire, hey, j'ai été upgradé, je peux sauter, t'attends ça. Non, non, prends, garde-la à la place. Vas-y, chérie.
0: Tu sais, puis souvent, mettons, je sais que ma blonde serait du genre à me le demander. Mettons qu'on arrive, on part en voyage, puis elle sait que j'ai eu une grosse semaine, j'ai pas dormi beaucoup dans la dernière semaine, elle serait du genre à le faire. Mais je dis, non, garde, vas-y, ça me dérange pas. Puis tu sais, c'est comme, elle dit, oh, mais on sera pas assez ensemble, ça te dérange pas. De toute façon, on est dans l'avion, on
1: bouge
0: pas un film, puis je dors ou tu dors ou peu importe. Là, fait que, on passe la semaine ensemble. Là. Fait que quand même que pour 4 heures, t'es à t'asseoir en avant, ça me dérangerait pas. Prends-moi un verre de champagne, des pretzels.
1: Oui, c'est ça.
0: Puis viens me porter quand tu vas aux toilettes.
1: Fais moi une place dans. Parce que, tu sais, il y a des premières classes, j'ai vu ça, les plus gros avions du monde. Tu sais, c'est une petite chambre d'hôtel, c'est ça, en soi. Oui. Fait que là, juste pour l'expérience.
0: Une première classe, mettons le petit rack à pâte avec le champagne. Le siège plus large un peu, t'es vraiment bien là-dedans. Là,
1: moi, ce que je demanderais, c'est, on peut-tu faire moitié-moitié? Tu sais, comment le vol? Ma conjointe est là, non?
0: T'as raison.
1: Moi, je pars le premier 3 heures, puis après ça, je m'en vais en arrière, puis elle vient faire le dernier 3 heures.
0: J'imagine que ça se fait.
1: Ou tu sais, le gars, il aurait dû demander, là, dans l'histoire que tu racontes, il dit, OK, moi, je viens avec ma blonde aussi, là, on est deux. Fait que si je m'upgrade, on s'entend, là, mais monsieur de la compagnie aérienne. Si je dis oui à toi, puis tu dis non à elle, moi, je suis dans la chenoute, là. Hein, tu me crées un bon problème. Fait que mets-nous donc les deux en première classe.
0: Puis la fille, c'est drôle parce qu'elle s'appelle, comment qu'elle s'appelle? McAdam, Rachel McAdam, Madeline McAdam. C'est une créatrice de contenu aux États-Unis. Puis elle dit que ça, c'était le début de la fin de la relation avec son chum. Puis je pense qu'ils sont pas ensemble aujourd'hui. La fille a 500 personnes qui la suivent sur TikTok. Puis elle a fait une vidéo en disant un vrai homme m'aurait laissé sa place. Lui, il a pas voulu. C'était le début de la fin. Puis là, elle se fait soit envoyer promener en se faisant dire, hey, la princesse, ça va. Ou oui, t'as raison, il faut qu'il nous laisse là. Fait que c'est vraiment un débat de société aux États-Unis présentement. Laurie, vous feriez-vous laisser votre place à votre conjointe? 1-855-407-2346. Mettons Montréal, Toronto, me dérange pas. Montréal, Brisbane, t'en vas en Nouvelle-Zélande, je suis plus dans le.
1: Ouais,
0: peut-être
1: mais,
0: dans le moitié-moitié.
1: C'est ça.
0: Aussi.
1: Faisons moitié-moitié. Mais, tout le monde est content de même. Là,
0: madame, est à pas content.
1: Ouais. Moitié pour 500 abonnés.
0: 500 000 abonnés.
1: Ah, OK.
0: 500 000
1: abonnés. Je pensais qu'on avait juste 500. Je me disais, ouais, tu sais, finalement, pour regarder ses histoires pour elle, mais
0: ouais, on
1: 500
0: ça.
1: 000 quand même.
0: Ça, ouais, non, c'est ça, ce genre de fille, ça commence par allô, la gang. Ah, faut que je raconte de quoi. Puis là, ses amis font, mon Dieu, ça n'a pas de bon sens.
1: Puis là, dans 10 ans, ben, à force de chercher le prince charmant, je suis encore tout seul. C'est ça, princesse.
0: C'est ça. À la bonne place. Vite, ça fait.
1: Moi, c'est pas mis dans le trou, toujours. Il y a un autre texto qui rentre, non, c'est correct.
0: Mais non,

0: 1-8-5-5-4-7-2-3-4-6. Salutations à Marie-Pierre qui dit, écoute, je m'attends pas nécessairement à me faire laisser la place, mais ce serait le fun.
1: Ben, avec raison.
0: Ah oui, mais tu peux pas être fâché pour ça.
1: Non, non, ben non, ben non.
0: C'est la majorité du temps, les gars sont très, très galants. T'sais, des fois, moi, je me rappelle, j'avais déjà dit un kid dans le métro, il y a très, très, très longtemps, une vieille dame qui est rentrée avec ses sacs, puis tout, puis lui, il est assis sur son téléphone. Mais là, on est tous debout, puis là, je regarde le gars, je lui donne un coup de pied sur son pied, j'ai une petite tape, il me regarde, quoi? La madame aimerait s'asseoir, peux-tu te lever, s'il te plaît?
2: OK.
0: Moi, c'est automatique. Si je suis assis à quelque part, quelqu'un rentre, une dame plus âgée entre, un monsieur plus âgé entre, et vous asseoir, madame.
1: Femme
0: vous,
1: enceinte, peu importe. Oui. Tu sais, les règles du métro, les règles des transports en commun, ça s'applique partout, tu sais.
0: Partout, restaurant, des fois, où t'attends, une salle d'attente, allez-y, voulez vous asseoir, pas de problème.
1: Je suis jeune et en santé.
0: Non, oui, mais ça. Hey, regarde ça. Touche à ça, madame. 2-2-2, cet abdo-là. Touche à ça. T'es en santé, beau madame.
1: Tentez-moi, là. Faites-vous plaisir.
0: J'ai le beurre de l'homme sans rien. Lui est en forme.
1: Oui, tabarouette.
0: En forme, en temps.
1: On va dire une affaire quand tu tiens la main, là, puis tu fais une accolade. Là, je pense j'ai peur qu'il me casse quelque part. J'ai un bleu.
0: Oui, ça fait un bleu hier, ça, Gilbert. C'est bien, Gilbert. OK, 6h55, vous êtes dans vos 100 000 le matin en haut.
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9: Restez là dans quelques minutes, c'est Gilbert Delorme qui s'amène sur la glace pour la game. 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
3: Bon mercredi, ici Louis-Philippe Arnoirel. Alors que les partis sont dans la dernière ligne droite de la campagne, les chefs ont commencé à cibler certaines tranches de l'électorat afin de les inviter à se ranger derrière eux hier. La chef de la coalition Avenir Québec, Christine Fréchette, mise sur les indécis dans l'espoir que sa formation évite la disparition le soir du 5 octobre. La porte-parole de Québec solidaire, Ruba Gazal, a pour sa part courtisé les jeunes en présentant son parti comme celui qui défendra la social-démocratie contre l'austérité. Le chef du Parti québécois, Paul Saint-Pierre Plamondon, s'est retrouvé à expliquer sa position sur l'avenir de Santé Québec. Le chef libéral, Charles Milliard, s'est avancé sur la question de la laïcité de l'État, s'engageant à maintenir la loi 94, interdisant le port de signes religieux chez le personnel dans les écoles. Le chef du Parti conservateur, Éric Duhaime, a finalement présenté des propositions en matière de justice et sécurité publique. Le premier ministre Mark Carney a mentionné hier qu'il n'a pas l'intention d'exercer de nouvelles pressions commerciales sur les États-Unis. En point de presse, il a indiqué que le Canada n'avait pas l'intention d'aggraver la guerre commerciale tout en précisant qu'il n'excluait aucune possibilité. Hier, le président américain Donald Trump a intensifié la guerre commerciale alors que ses interdictions totales d'importation de certains produits canadiens sont entrées en vigueur. Et pour terminer, pour la cinquième année consécutive, les Canadiens célébreront aujourd'hui la Journée nationale de la vérité et de la réconciliation. Cette journée rend hommage aux survivants des pensionnats pour enfants autochtones et à ceux qui ne sont jamais rentrés chez eux. CBC Radio-Canada, APTN et le Centre national pour la vérité et la réconciliation organisent leur événement annuel « Se souvenir des enfants » sur la colline du Parlement. Au cours de cette cérémonie de 90 minutes, des survivants des pensionnats, des aînés et des dirigeants autochtones prendront la parole. Les participants sont invités à apporter une paire de chaussures d'enfants à déposer devant la scène afin de rendre hommage aux enfants qui ont fréquenté les pensionnats. C'est ce qui complète vos actualités Arsenal Média. Passez une bonne journée sur nos ondes.
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5: C'était le début des activités dans la Ligue nationale de hockey hier et par le fait même, c'était le début de la saison du Canadien de Montréal qui commençait du côté de Toronto, contre les Maple Leafs de Toronto et... Le match a mal commencé. Mm-hmm. Tu sais, Dobesch qui donne un but sur le premier tir. Là, tu dis, oh boy, la soirée va être longue et la saison risque d'être longue. Mais non, Dobesch qui s'est repris assez rapidement. A été une des grandes vedettes de ce match-là. C'est surtout l'équipe de soutien du Canadien de Montréal qui a été très, très bonne, là, parce que les buts sont venus de Josh Anderson, Alexandre Carrier et aussi de Zachary Bolduc. Ça a été un gros match pour Carrier. Un but, une passe. Même le Docker qui s'en est sorti quand même, qui a pas eu de l'air
6: joueur
5: fou.
6: Bon. Match,
5: il a joué un bon match hier là dans son rôle, pas fait d'erreur, était correct là, je dirais. Fait que on va peut-être y donner attendre encore un petit peu avant de taper sur le clou là. Mais du côté de Toronto, on s'entend là, qu'il se passe pas grand-chose, Colin, que c'est plate dans ce building là. À 3-1 là, il y a du monde qui ont commencé à quitter, c'est comme si c'était 6-0. En tout cas, bref, le Canadien qui en a bien profité, ça a été un match assez compliqué. D'ailleurs, on va laisser Martin Saint-Louis résumer le match d'hier.
7: Ça aurait été le fun de se séparer un peu plus, je trouve qu'on on a eu les chances d'amener par plus que deux buts. On dirait que c'est comme ça depuis le début de la saison. T'sais, c'est pas le manque de chance qu'on a pour se séparer plus, mais c'est pas une ligue facile. Puis il faut que tu continues. Pis c'est ça qu'on a fait. T'sais, c'est plate. Je pense que quand on perdait 3-2, ça me semble qu'on méritait mieux que ça à ce moment-là. Mais la ligue, ça s'en fout de ça. Il faut aller chercher. Puis c'est ça qu'on a fait. Puis je suis à du groupe.
5: Le Canadien est encore sur la route. Samedi, on est du côté de Pittsburgh pour affronter les Pingouins. Après ça, ben, c'est 4 matchs à la maison contre la Caroline, Nashville, Détroit et Buffalo. Fait que match d'ouverture au Centre Bell, c'est mardi prochain, le 6 octobre. Et rapidement, ben, on se déplace du côté du baseball majeur parce que hier, c'était le début des séries éliminatoires. Il y a une équipe qui avait été bénie par le pape elle-même. Ouais. Les White Sox de Chicago parce que le pape vient de Chicago, a toujours aimé les White Sox. Ben, ils ont gagné hier 6-3 contre les Astros. Philadelphie a perdu 5-3 contre les Braves d'Atlanta. Boston sont fait planter contre les Yankees, puis Aaron Judge est même pas là. Ça s'est terminé 9-0 pour les Yankees, et Chicago a perdu 8-0 contre les Padres de San Diego. Oh. On s'attendait à des grosses séries, finalement, ben, c'est pas tout à fait arrivé, mais ça se poursuit aujourd'hui exactement dans le même ordre, là. Ça commence à 14h cet après-midi. C'est le mois d'octobre, c'est vraiment le fun pour ça. Là. Les séries de baseball, le hockey commence, le football est parti. C'est vraiment une grosse, grosse saison pour les amateurs de sport.
6: Très hâte de parler à Michel Scarpino tantôt concernant la campagne électorale. Ça s'en vient, le vote, c'est très, très près. Gilbert Delorme de BPM Sports sera là avec nous autres dans la game dans les prochaines minutes. Très hâte d'entendre Gilbert sur le match d'hier chez le Canadien Montréal. Hein? Comment on a trouvé... Jacob Dobé, c'était cœur. En fin du match, quand il enlève le bâton à John Tavares.
5: Là, ça se poussait. Puis tout. Il était il trouvait ça drôle. Il avait
6: sourire
5: un beau grand sourire
6: jusqu'aux oreilles.
5: En plus, je viens de vous battre. Fait que...
6: My body isn't ready with C. Somber tout de suite. Au. Oh.

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2: La game. Oh. Pour la game de ce matin de BPM Sport, Gilbert Delorme. Salut Gilbert.
3: Bon, ça va les boys ce matin?
2: Écoute, ça va-tu
4: ça bien? Va bien.
2: Dans le Toronto Sun ce matin sur la page frontispice New Faces, Same Results. J'adore ça.
3: Hey, c'est quoi? New Faces, Same Results. Ben oui, qu'est-ce que tu veux qu'on fasse? Les livres sur Toronto, tu sais, ça sera pas du jour au lendemain. Tu sais, moi, j'ai pensé en partant à game, Scarlett, on marque, ils marquent le premier but, puis tu sais, ça va leur donner un petit peu, ça va leur donner un petit peu de gaz, puis... Mais en même temps, c'est le Canadien, c'est bien pris. Là. Je te dirais que la première moitié de la première période, là, ça a été très ordinaire. Après ça, on a recommencé à trouver nos jambes, puis à retrouver des, tu sais, on a des chances de marquer, puis on a marqué des buts. Anderson, un but, tu sais, un but, c'est un but à la Josh Anderson là, devant le net. Tu payes le prix, puis tu fais des, tu frappes la rondelle au vol. C'est ça. C'est pas tout le temps des beaux buts, mais c'est efficace. Puis écoute, j'ai pas aimé. T'sais, hier, Max, Fred, j'ai vraiment pas aimé la game du premier trio. Là.
2: Ça a été difficile. On les a pas vus tant que ça. Là.
3: Suzuki, non, ça a été très ordinaire hier avec Kreider et Caulfield. Ça a été pas mal tiède. On a bougé le puck sur le power play, mais t'sais, moi, c'est bien beau bouger le puck sur le power play, mais t'sais, à un moment donné, t'sais, lancé au filet. Puis Suzuki. Le premier but des Leafs, directement responsable. Tu peux pas te présenter. Un gars d'expérience comme Nick Suzuki, qui a gagné le trophée Selke, tu peux pas te présenter avec un stick check comme ça. C'est épouvantable. Qu'est-ce que c'est le premier but, là, le but de Nylander.
2: Hier, j'étais avec Jean-Sébastien Giguère, on se pratiquait là, pour notre première ce soir. Puis tu sais, Jiggy, goalé dans la Ligue nationale de hockey, puis ça qu'il dit, ces tirs-là sont tellement durs à arrêter quand ça arrive un bout portant comme ça. Puis s'il est juste à la bonne place, c'est tellement un bon tireur, mais il m'a dit exactement ça. Il dit il a réussi à tirer parce que Suzuki l'a laissé aller, là.
3: Ben, c'est ça, Max. C'est ça. Il n'y a pas rien d'autre. Là. Tu as une mission, tu t'en vas. T'sais, Suzuki, là, il a pensé offensivement. Lui. Il a pensé, gars, je vais essayer de poker à rondelle. Je vais essayer de, tu sais, il a levé à rondelle avec un genre de poke check. Puis après ça, je vais pouvoir m'en aller en échapper. Ben non, c'est pas ça pendant tout qui est arrivé. T'sais, Nylander, il est fort sur la rondelle.
2: Ah oui.
3: T'as beau l'aimer, pas l'aimer, mais... Hier, William Nylander, du côté des Leafs, il a joué un bon match. Je sais pas comment il a fini avec combien de lancers dans la game, là, mais il a joué une bonne game. T'sais, il a essayé, il a joué une bonne game. T'sais, mais au final, le Canadien, qui ont arraché une belle victoire, 3-2. Tu veux commencer la saison du bon pied. Puis c'est ce qu'on a fait. C'était peut-être pas un Picasso. Je te dirais, il y a des bouts dans le match où on courait un petit peu partout. Là, on avait de l'air... on avait l'air un petit peu perdu, mais c'est une première game pour tout le monde, le coaching staff inclus. Fait que moi, je pense que on va travailler sur des choses. On joue pas avant samedi. Fait qu'on a le temps de pratiquer une couple de fois, puis on va être pas mal plus sharp, selon moi, le samedi.
4: Tu sais, Gilbert, le Canadien est quand même solide. T'sais, toi, t'as joué à la game. Ton gardien de but, même si c'est une erreur d'un joueur d'avant, ton gardien de but donne un but sur le premier lancé de la saison. Tu dis aussi bon, le match va être long, mais les Canadiens ont de l'expérience maintenant. Ils sont capables de pas se laisser impressionné par ces affaires-là.
3: Non, tu te laisses pas impressionner, Fred, mais en même temps, même si ça fait 10 ans que je joue dans la Ligue, je peux te dire que quand tu te fais scorer sur le premier chiffre, là, c'est pas le fun. Parce que, tu sais, c'est pas ça que t'avais dans la tête.
2: Ben non,
3: c'est plutôt le contraire que t'as dans la tête. Pour les livres de Toronto, c'est parfait, on score sur le premier but, c'est bien beau. Mais tu sais, ça prend pas grand-chose, t'as vu, tu sais, puis Dobesh, tu peux pas blâmer Dobesh là-dessus. Je sais que c'est le premier lancé de la game, mais c'est tout un tir. Puis William Nylander, là, il a un bon lancé, puis c'est un marqueur, puis il est capable d'enfiler l'aiguille. Tu sais, c'est une mission que t'as défensivement, tu sais, de prendre ton homme, de écoute, tu vas avoir un exemple. Comment mal faire les choses hier sur le premier but des livres, ça, Nick Suzuki, c'est exactement ça. C'est exactement ça. Tu peux pas faire ça, un stick check, passer tout droit. Tu sais, si Nick Suzuki fait juste
5: prendre l'homme, là, l'amener dans la bande, prendre l'homme.
2: Ah oui.
5: Ça arrive pas. Il est pas capable de rentrer au filet pour prendre sa shot. Mais je pense qu'on a pensé offensivement, on a voulu peut-être un petit peu tricher du côté de Nick Suzuki, puis c'est ça qui est arrivé. Mais en bout de ligne, ça nous a pas coûté la game. Le Canadien est resté focus quand même. Puis tranquillement, pas vite, là, je te dirais, en fin de la première période, on a retrouvé nos jambes, puis on jouait un petit peu mieux. Vrai ça, ben on a pris le contrôle de la game.
2: Hey, hier, en plus, tu sais, on regardait Kevin McKinnon, puis là, on ne pitchera pas en dessous d'autobus tout de suite parce que c'est son premier match. Mais moi, je pense qu'hier, il a peut-être trouvé que les gars étaient gros et que ça allait vite. Parce que dans sa je pense que c'est sa première ou sa deuxième présence, il avait la rondelle à la ligne bleue pour sortir, puis il l'a redonné à Suzuki. Puis là, on dirait qu'il a pris panique puis tout ça. Ça doit être impressionnant. T'as beau arriver du hockey universitaire américain, t'as beau avoir fait 1 million l'année passée avec le programme du NIL puis tout ça, puis t'as retrouvé dans le pro. La NHL, c'est la NHL.
5: Oui, t'as raison, Max. C'est sûr que c'est un peu impressionnant, mais en même temps, faut que tu joues la game de la bonne façon. Tu sais, Gavin McKenna, tu vois qu'il y a des habiletés. C'est toi qui me disais ça tout à l'heure, Fred, que c'est moi, j'étais pas au courant de ça, ce petit détail-là. Il y avait une option de soit pratiquer ou pas pratiquer hier matin, parce que c'est dans la convention ou je sais pas trop, là. Puis il a opté de pas aller sur la glace. Moi, je trouve ça très ordinaire. Tu sais, quand t'es une recrue, là. Yeah. Quand t'es une recrue, là, hey, va patiner un petit 15 minutes, là, t'sais, pour te mettre en shape, là, t'sais, pour te réchauffer, puis t'as pas besoin de te tuer, mais tu vas te sentir mieux. Ton équipement sur le dos, tu vas te sentir mieux le soir et tout ça. Moi, j'aimais ça patiner le matin. J'aimais ça, que ce soit 15 minutes, 20 minutes, c'était bien correct. T'sais, après ça, tu retournes à l'hôtel ou tu retournes à la maison, tu prends ton repas d'avant-match, tu fais ta petite sieste, t'arrives à la game le soir, on dirait que t'es plus sharp. Écoute, j'ai hâte de voir si ça va faire un bon joueur de hockey. Moi, il y a quelques séquences dans le game que j'ai pas vraiment apprécié de lui. Là, j'ai vraiment pas aimé. Je comprends que c'est pas peut-être pas Hulk Hogan là, au niveau gabarit, là. Mais en même temps, Max, tu joues dans la Ligue nationale de hockey, les gars.
2: Ah oui.
5: Et quand t'arrives dans le coin pis une bagarre pour une rondelle libre, faut que t'ailles au contact pis t'as pas le choix d'y aller un one-on-one battle pis essayer de gagner ta bagarre. Pis on l'a vu à quelques occasions, là, littéralement, là, m'a dit en bon français, fais caca dans ses culottes, là, en rentrant dans le coin, là. Non, mais tu sais.
2: Hier, Gilbert, en plus, au moins le McKenna, il peut, puis on va terminer avec ça, là, mais il peut se consoler parce qu'il joue dans le meilleur marché de hockey au monde.
4: Ah oui.
2: Il y avait de l'ambiance dans la présentation d'avant-match, ça criait. La cornemuse, puis à 3-1, c'est tellement des bons partisans quand le Canadien a mis ça 3-1, le monde se sont levés puis sont partis. C'est sérieux, là, quelle belle place pour jouer au hockey.
5: Non, mais moi j'ai remarqué ça, Max, c'est épouvantable l'ambiance. Il n'y avait pas d'ambiance. Le pre-game show était pourri. L'hymne national était pourri.
4: Mais partir à 3-1, Gilbert, tabarouette, 3-1, la game est en
5: plus. En plus, Fred, ils ont fait 3-2, il restait quoi? 4-5 minutes? 4 minutes facile, et 20 secondes?
4: Ouais.
5: T'avais du temps en masse, là, tu sais. On aurait pu, tu sais, appuyer les livres puis se mettre en arrière d'eux autres puis let's go, on y va. Mais c'est ça, Toronto, que tu veux qu'on fasse.
4: M'a paraffé un grand sage qui nous a dit que la première section, là, c'est tout du monde qui mange des crevettes avec la petite sauce rouge en arrière.
5: Oui, exactement. Exactement, c'est ça.
2: Eux autres, il y a un match jockey qui joue pendant leur meeting.
4: Oui, c'est ça, il y a quelque chose de genre.
5: C'est ça, regarde, moi je trouve ça déplorable. Quand tu reviens, là, mettons, tu regardes la télé, là, puis tu bois les bains, là, après la première période, entre la première et la deux, quand tu reviens pour la deux, il n'y a pas personne dans les estrades. Ils sont tous en arrière pour prendre un petit cocktail. Là. Ah ouais, let's go. Hey, tabarouette, t'es là pour voir une game de hockey, encourager Maple Leafs de Toronto.
2: Ouais, comme dirait mon ami Gilbert, va t'asseoir dans ton babaca.
4: Ouais.
5: Exactement.
2: Ouais, c'est ça. Hey, Gilbert, on se parle demain. Salut.
5: Salut les boys. Salut, bonne
2: Gilbert.
5: Journée.
2: Gilbert de l'ordre de BPM Sports. C'est épouvantable. C'est pas 6-0, c'est 3-1.
4: Mais oui.
2: Qu'est-ce que tu fais? Oh, regarde.
4: À Montréal, on aurait crié plus fort, tu sais. À 3-1, let's go, les gars. Hey, là, on pousse, là.
2: J'y vais mardi pour le match d'ouverture, là. Ça sera pas ça, là.
4: Oh, crible, c'est sûr que non.
2: Ça se passera pas.
4: Le show va être pas mal meilleur. Non, ça, c'est sûr, certain outil.
2: C'est la vie, sale barbe, tout de suite, dans vos

0: C'est dans 20 minutes d'envoi à 100 000 Martin. Merci d'être là avec nous autres. La campagne électorale, ça bat son plein présentement. Michel Scarpino de la salle des nouvelles d'Arsenal Média s'amène dans les prochaines. Très hâte de lui jaser. Qu'est-ce qu'on surveille dans les dernières heures? Parce que là, les chefs, on s'approche du scrutin. On en connaît un petit peu plus sur les intentions de vote des Québécois. Est-ce qu'on est réellement, mais réellement pas loin de ce que les sondages disent présentement? Mais là, Christine Fréchette, elle mise sur le vote des indécis pour renverser la tendance. Fait qu'on va en parler avec Michel tantôt. Bougez pas. On revient.
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3: Bon mercredi, ici Louis-Philippe Arnoy-Harel. Le candidat péquiste dans Saint-Hyacinthe, Simon-Pierre Savard-Tremblay, a répondu aux questions que le maire André Beauregard a envoyées aux différents candidats aux élections générales. Savard-Tremblay réitère les engagements de sa formation en matière d'infrastructure, d'itinérance et de logement social. Il rappelle également son soutien à l'implantation d'un centre d'innovation agroalimentaire dans la région. Finalement, il s'engage à faire avancer le dossier de stationnement de l'hôpital Honoré-Mercier en consultant la direction de l'établissement, la ville et des représentants des résidents du secteur pour porter le dossier auprès du gouvernement. Par ailleurs, la CDC des Mascoutins a adressé 7 questions aux candidats des 5 partis dans les circonscriptions de Richelieu, Daniel Johnson et Saint-Hyacinthe. L'objectif était de porter ses préoccupations et connaître les engagements en matière d'action communautaire autonome, de pauvreté, de logement et d'accès aux services publics, notamment. Dans Saint-Hyacinthe, le candidat conservateur Alexandre Dion-Roland ne s'est pas prêté à l'exercice, alors que le solidaire Philippe Daigneault a renvoyé vers la plateforme électorale de sa formation. La caquiste Jessica Garner a réitéré l'implication de son parti au cours des 4 dernières années. Les libéraux des 3 circonscriptions ont répondu conjointement aux 7 questions, alors que le péquiste Simon-Pierre Savard-Tremblay a répondu seul. Les réponses sont disponibles sur la plateforme de la CDC. Et pour terminer, Centraide Richelieu-Yamaska a lancé hier sa 71e campagne de financement annuel. L'initiative s'inscrit dans un contexte où la pression sur les personnes et les familles les plus vulnérables continue de s'accentuer. L'organisation fait valoir que 84% des bénéficiaires soutenus par Centraide en province constatent une détérioration dans leur communauté, alors que 96% rapportent une augmentation des demandes d'aide au cours des 2 dernières années. En 2025-2026, quelques 2 millions de dollars ont été réinvestis dans les organismes de son large territoire, dont plus de 500 000 dans les Mascoutins. C'est ce qui complète vos actualités Arsenal Média. Passez une bonne journée sur nos ondes.
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4: Montérégie, 11 degrés, c'est ce qu'on a présentement pour Saint-Hyacinthe et les environs. Puis ça n'a pas fini de monter, inquiète-toi pas. On prévoit quand même un maximum à 19 aujourd'hui. C'est assez au-dessus des normales de saison. Là. D'habitude, ça tourne autour de 14 là, à ce temps-ci de l'année. Pour le restant de la journée, ben, ça va être alternance soleil-nuage. Espérons qu'il y ait plus de soleil que de nuages. Quoique plus la journée va avancer, selon Environnement Canada, plus les nuages vont être présents. Demain, c'est super beau. C'est du soleil, maximum 24. Profitons-en parce que vendredi, ça risque d'être de la pluie. 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Merci d'être ce matin. Bonne journée.
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6: 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Ouais, le vote des indécis, des fois, ça peut aider. Christine Bréchette va pencher là-dessus. On va en parler avec Michel Scarpineau dans la salle des nouvelles d'Arsenal Média dans les prochaines. Vanessa Boulet va être là également pour sa chronique, comme à chaque semaine, comme à chaque mercredi. Manquez-la pas vers 7h45. Puis Gilbert Delhomme, si vous l'avez raté, 8h30 ce matin, va être avec nous autres dans la game, comme à chaque matin également. Jesus Jones avec Right Here, Right Now, tout de suite. Oh.

0: sujet pour le show des nouvelles.
1: De l'ensemble des nouvelles d'Arsenal Média, Michel Scarpineau, salut!
2: Salut Max!
1: On est vraiment sur les derniers milles, là. C'est vraiment plus tranquille là, ce matin, honnêtement, ça paraît, là. On est dans les dernières promesses, là.
2: Ouais, effectivement, tu sais, on se parlait en début de campagne, c'était vraiment des promesses, il y avait de l'actualité au niveau de la politique provinciale. Là, ce dont on parle évidemment, c'est plus les sondages de fin de campagne, évidemment le taux de participation au vote par anticipation qui a été quand même très très fort. Là, on parle de 23,6% des électeurs pour dimanche et lundi. Ça comprend aussi les autres journées là qui sont prévues au bureau du DGEQ. Ça représente 1,5 million de Québécois. On se rapproche pas mal du taux de 2022 où là c'était 24,4%. Justement, il n'y a pas si longtemps, là, ça prenait une raison valable pour le vote par anticipation. Maintenant, c'est plus facile. Là où ça a voté le plus fort, ben, j'aime ça, des fois, je vois avec les statistiques, c'est dans la circonscription de Louis Hébert, avec 38,38%, qui est actuellement représenté par la CAQ et Geneviève Guilbeault. On sait que Mme Guilbeault là, ne sollicitera pas un nouveau mandat. Là où ça a voté le moins fort, c'est dans Ungava avec 8,31%. On a vu beaucoup de circonscriptions avec des 15, 16, 17, 18%. Là. C'est quand même très, très bon pour cette année. Le prochain rendez-vous, je ne cache rien, ouais. C'est lundi prochain, évidemment. Et c'est là que le grand sondage va se faire.
1: Le Parti libéral veut maintenir telle quelle la loi 94 sur les signes religieux pour le personnel dans les écoles.
2: C'est ce dont on parlait hier, effectivement, le chef Charles Milliard admet que la loi là, qui touche également les parents bénévoles, mais pas les élèves, ben ça peut créer des situations d'exclusion. Par exemple, il est plus possible pour une mère voilée là, de venir donner un coup de pouce pour une activité organisée à l'école de son enfant. Mais M. Milliard a dit qu'elle n'allait pas changer la loi 94, même si ça peut déplaire à une partition d'électorat. Le plus haut tribunal du pays, on le sait, va se prononcer là, prochainement sur la validité de la loi 21 qui interdit depuis 2019 le port de signes religieux à plusieurs emplois. Employé d'État au Québec. Un dossier donc qui est à suivre durant les prochaines semaines, prochains mois.
1: Les conservateurs d'Éric Duhem veulent abolir le programme de possession d'armes à feu.
2: Ouais, ça c'est un programme, tu sais, on en a parlé également beaucoup dans l'actualité ces dernières années là. Les conservateurs jugent nuisible et coûteux ce programme-là et ils veulent rendre aussi public un registre des prédateurs sexuels et adopter une charte québécoise des droits des victimes d'actes criminels. Les conservateurs mettraient aussi fin là à l'obligation pour les propriétaires d'armes à feu sans restriction, par exemple des fusils ou des carabines, d'immatriculer leurs armes. Le parti refuserait aussi de participer au programme fédéral de rachat des armes à feu. Éric Duhem a dit que ces deux programmes-là ne contribuaient aucunement à enrayer le crime et nuisent aux honnêtes propriétaires d'armes à feu et aux chasseurs. C'est ce qu'il mentionnait à ce sujet-là. Donc, on va certainement en entendre parler au fil des prochaines semaines.
1: Les gens sont quand même indécis à l'approche de l'élection. Il y a des gens qui sont convaincus depuis longtemps. Il y en a d'autres pour qui leur cœur balance encore. Puis là, Christine Vrechette va tenter de les convaincre, ceux-là.
2: Ouais, effectivement. Mais tu sais, on s'est parlé beaucoup du taux d'indécis durant les dernières semaines, effectivement. Ouais. Et je le trouvais élevé, le taux d'indécis, cette élection-ci. Et la chef de la CAQ, Christine Fréchette, qui mise justement sur le vote des indécis pour renverser la tendance, alors que les sondages, on l'a vu, font glisser la formation politique vers le bas. Tu vas me dire, oui, le vrai sondage, c'est lundi prochain, c'est vrai. Mais justement, un sondage de dimanche avait montré que 15% des électeurs étaient toujours indécis. C'est quand même fort. Le même sondage donne 17% des intentions de vote à la CAQ. Alors, ça devrait permettre de viser là un maximum de 7 députés selon Québec 125. Alors, là, je pense que la CAQ va miser beaucoup, beaucoup là-dessus, justement, au niveau des prochaines du scrutin de lundi. On verra ce que ça va donner, mais on est loin d'un gouvernement, là.
1: Non, puis là, présentement, en plus, avec le début de la saison du Canadien de Montréal, ça va bien. C'est comme le pire timing. Puis, tu sais, les élections, c'est le lundi, le Canadien ou sa saison à la maison le lendemain. Ouais. C'est niaiseux, mais ça a réellement une effet, là.
2: Oui, effectivement. Puis le Canadien, ça rassemble des gens. C'est très rassembleur, le sport. On le sait. Alors, ça a un effet. Tu aurais tout à fait raison. Ça a un effet sur des éléments comme les élections.
3: Est-ce que ça sera le nouveau premier ministre du Québec qui va faire, ou la première premier ministre du Québec, là, qui va faire la mise au jeu officielle au Centre Bell? Ça serait drôle.
2: Quelle bonne idée! Quelle bonne idée!
3: Tu trouves?
2: C'est bon.
1: Michel, merci de ton temps ce matin.
2: Hey, merci à vous.
3: Merci,
1: salut,
3: Michel.
1: Salut, Capito,
2: hey, salut, bonne journée.
1: Merci dans le média. Alors, là, c'est ça, du monde, qui est politicien. Les astrales, ils font des babayes, là.
3: Ouais.
1: On dit, OK, là.
3: Ouais, mais ça vient juste d'arriver la veille, tu sais.
1: Alors, on ferait pas le match d'ouverture. Putain.
3: J'ai juste droppé à la porte. Pas de message, rien, non?
1: Pas de
3: avec
1: match
3: un chandail du Canadien, non?
1: Ah, pas le match d'ouverture.
3: OK.
1: Non, non. Ah, match, comme ça prend une légende, le match d'ouverture.
3: Ouais.
1: Ça prend. J'ai vraiment hâte de voir la présentation, d'ailleurs. Ça vous tente-tu, 855-407-2346, là? Premier ministre qui vient déposer la rondelle. Match d'ouverture, ça se fait-tu? C'est spécial.
3: Pas si ça fait 2 ans qu'il est là, mais là, tu sais, ça va venir tout juste d'arriver.
1: Ouais. Ouais, peut-être. Young again, voici Shine Down.
3: C'est t'es tellement pas convaincu, bon.
1: Ça, ça non, moi, là, ces affaires-là de politique, là, walkie, là, ça vous regarde pas. Va t'asseoir dans les rouges, là, puis fais des babayes.

0: Young Again de Shinedown dans vos 100 000 matins, 7h38. Dans les prochaines, Vanessa Boulet s'amène. Et c'est drôle parce que Vanessa m'écrit, elle dit, tu m'as inspiré mon sujet cette semaine. Bon, qu'est-ce que j'ai fait encore? Puis elle dit, tu sais, puis cette semaine, puis maintenant, on va arrêter d'en parler. Là, c'est juste qu'il y a beaucoup de monde qui m'ont écrit pour ça, l'histoire de Prime Video, puis tout. À quel point c'est comme un peu sorti de nulle part, une annonce surprise. Puis il y a bien du monde qui m'ont écrit. Mais tu sais, il y a beaucoup de travail à l'arrêt de ça. Puis il y a beaucoup de temps à l'arrêt de ça. Puis j'en ai parlé avec Vanessa cette semaine. Elle dit, il y a bien du monde qui réussissent des affaires dans leur vie ou qui arrivent à un endroit dans leur vie. Puis là, les gens pensent que c'est instantané. Là. T'es nommé VP dans ta business. Là.
1: Ouais.
0: Puis c'est arrivé dans la nuit. Là.
1: C'est rien qu'un coup chance.
0: Au hasard.
1: T'es juste un...
0: Les ouais, années c'est... avant, ce ouais. que t'as fait avant, quel point ça compte, t'as préparé à te rendre à ces endroits-là. Mais Vanessa veut nous parler de ça. Puis on fait ça avec elle au retour à haut.
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8: Voici l'info-travaux de la ville de Saint-Hyacinthe pour la semaine du 28 septembre au 3 octobre. 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Afin de mieux gérer cette augmentation anticipée des déplacements, plusieurs modifications ont été apportées dans le secteur. À l'intersection de l'avenue Kerouac et de la rue Giroir-Ouest, les panneaux d'arrêt situés sur la rue Giroir-Ouest ont été retirés. 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

0: comparaison de ce que ça peut réveiller en nous. Puis cette semaine, tu veux qu'on poursuive un peu la réflexion, mais tu veux regarder de l'autre côté de la médaille. Qu'est-ce qui se passe avant qu'on voit quelqu'un réussir?
1: Oui, exactement. Puis je trouve que le timing est vraiment intéressant, surtout Max, parce que bon, on en parlait un peu avant d'entrer en onde. Professionnellement, tu vis une période où il se passe vraiment, vraiment beaucoup de choses. Fait que félicitations d'ailleurs, encore une fois. Puis tu sais, de l'extérieur, je pense que quelqu'un justement pourrait regarder ça, puis bon, on va dire bon, wow, ça débloque pour Max, tu sais. Mais toi, évidemment, tu connais tout ce qu'il y a eu avant, tout ce qui se passe maintenant. Puis tu sais, je commencerai en te posant justement directement une question. Tu sais, est-ce que tu as l'impression justement que tout ce qui t'arrive présentement, c'est arrivé rapidement?
0: Ben oui et non. Oui, parce que tu sais, j'ai 41 ans, puis il me reste encore beaucoup d'années à faire ça dans la vie, sauf que je fais ça depuis que j'ai 20 ans, puis il m'arrive plein de belles affaires depuis que j'ai 20 ans. Mais ça, celui-là, tu sais, quand on me l'a offert à Prime Video, l'animation des matchs canadiens, j'ai fait « aïe aïe », tu sais, si tu me l'avais offert à 30, je l'aurais fait à 30, mais c'est parce que je sais tout ce que j'ai fait pour être capable de me rendre là. Tu sais, les fois où je me faisais demander « mais pourquoi tu fais ça? Pourquoi tu vas animer telle affaire? Pourquoi tu vas faire ça? Parce que je veux que telle personne me voie, je veux rencontrer telle personne, me fout de l'événement que je vais animer ou de je le fais parce que je le sais ce que je suis en train de bâtir. » Quand je reviens en arrière puis je regarde tout ça, ça valait la peine. C'est arrivé rapidement dans ma carrière, mais quand même, il y a beaucoup d'années de job en arrière de ça. Puis si c'était arrivé trop vite, je me serais peut-être cassé la gueule. Je me l'aurais donné à 25. Pas sûr que je l'aurais fait comme je m'apprête à le faire. Là, je sais que je suis prêt et que je vais le livrer. Là.
1: Ouais, exactement. Puis c'est ça que je trouve intéressant parce que nous, c'est ça évidemment de l'extérieur. T'sais, on voit où le moment où ça accélère, c'est le succès, mais on voit pas toutes les choses que t'as justement fait, les années qui se sont accumulées, les sacrifices que t'as fait et t'sais, le développement personnel que t'as fait à travers tout ça. Puis t'sais, je pense que c'est souvent exactement la même erreur qu'on fait un peu avec le succès. T'sais, on voit l'accélération, mais on voit pas toute l'accumulation qu'il y a derrière.
0: T'sais. Mais pourquoi justement on n'a pas, t'sais, on a autant l'impression que les gens réussissent dans la nuit, le jour au lendemain, puis que c'est arrivé par magie?
1: Ben en fait, c'est parce qu'on voit le résultat. Le résultat est visible, tu sais. La répétition, elle, on la voit un petit peu moins, tu sais. Puis on peut le voir autant dans une promotion, dans un nouveau contrat, une entreprise qui va décoller. Tu sais, même une transformation physique, tu sais. On n'a pas regardé les centaines de journées ordinaires qui nous ont permis de se rendre là. T'sais, on n'a pas nécessairement vu justement tout le background qu'il y a derrière ton cheminement pour te rendre où tu es maintenant, tu sais. Puis on voit pas ça, c'est exactement, tu sais. Puis ça reste une accumulation. Puis je pense que justement, le succès ressemble beaucoup plus à ça qu'on aime se l'imaginer.
0: T'sais. Ouais, puis des fois, on a l'impression que c'est vraiment les gros moves qui font la différence. Mais c'est un combiné de plein de petites actions, je pense.
1: Ben souvent, tu sais, c'est ça. Puis tu sais, ça reste que le gros move fonctionne parce qu'il y a plein de petits moves derrière, tu sais. Puis c'est ça qu'on oublie de regarder quand quelqu'un réussit, je pense, puis on voit le résultat final, ce qui est beau, ce qui est positif évidemment, mais on voit pas toute la construction qu'il y a derrière, tu sais. Puis justement, tu sais, je te retournerai une question aussi, tu sais, je pense que dans les périodes où ça avançait moins vite peut-être professionnellement, où tu avais peut-être pas encore toute cette reconnaissance là, tu sais, qu'est-ce qui t'amenait justement à continuer?
0: Ben parce que je croyais en moi. Je croyais en moi, puis tu sais, j'avais des gens alentour de moi qui croyaient en moi, mon père, ma blonde, mes chums, ma famille, j'avais plein de monde qui était là, qui me supportait, mais moi j'avais ce désir-là profond de réussir puis de le faire, là.
1: Ouais, je pense qu'il y a quelque chose de super intéressant là-dedans aussi, tu sais, c'est d'être capable de continuer justement pendant des périodes où ça fonctionne moins bien, où on a moins de retours, où on a plus de validation aussi. Parce que, tu sais, c'est sûr que quand on se lance dans un projet ou dans un rêve comme tu peux avoir, tu sais, on est excité au début. Quand ça commence à fonctionner, évidemment, on est motivé, on continue. Mais tu sais, entre les deux, il y en a des périodes qui sont beaucoup moins sexy, où tu peux travailler, où il se passe pas grand-chose. Tu sais, même chose au gym, où tu vas t'entraîner puis les résultats sont pas là. Tu sais, pis c'est souvent là, je pense, qu'on conclut que ça fonctionne pas puis qu'il y a plusieurs personnes qui abandonnent juste parce que ça marche pas nécessairement comme quickie, tu sais.
0: Ouais, puis des fois, c'est parce qu'il y a une différence entre persévérer puis s'entêter, puis il y a des gens qui persévèrent de la mauvaise façon.
1: Ouais, exactement. Puis tu sais, je pense qu'il y a une nuance là-dedans super importante parce que, tu sais, abandonne jamais, c'est sûr que ça fait super beau sur Instagram, c'est une belle quote, mais c'est pas toujours le bon conseil. T'sais, tu peux rester engagé vers un objectif puis changer complètement ta façon d'y arriver. De quand ça fonctionne pas, tu t'ajustes, t'apprends, tu prends des formations, tu vas demander de l'aide, tu changes de stratégie, tu sais, parce que dans le fond, la constance, c'est pas nécessairement de répéter éternellement quelque chose qui fonctionne pas, mais c'est d'être ouvert aussi à trouver des trucs et des conseils justement pour pouvoir que ça fonctionne d'une façon différent.
0: Ouais, puis là-dedans,

0: Il y a le désir de réussir, de se démarquer, mais tu sais, une partie de ça qui est juste, faut durer, tu sais, faut prendre le temps, faut durer.
1: Ouais, exactement. Puis je pense qu'il faut développer ses compétences dans n'importe quel domaine. Il faut créer de la valeur, il faut savoir se réinventer. Ouais. Par exemple, moi, sur les réseaux sociaux, c'est pas la même game maintenant qu'il y a 12 ans. Donc, il faut savoir faire preuve d'ouverture, d'aller chercher justement des stratégies. Mais il y a quelque chose aussi qu'on sous-estime beaucoup, puis j'en parle beaucoup sur mes réseaux, c'est le temps. Peu importe ce que tu entends, que ça soit une remise en forme, que ça soit une carrière que tu veux développer, une promotion que tu vas aller chercher, c'est de continuer, tu sais, parce qu'il y a beaucoup de gens qui vont commencer plein d'affaires, mais il y a peu de personnes qui vont continuer puis qui vont persévérer, tu sais, encore moins apprendre à s'améliorer pendant des années, c'est pas toujours facile, tu sais. Puis évidemment, éventuellement tu regardes autour puis il y a plusieurs personnes avec qui tu avais commencé qui sont simplement plus là parce qu'ils n'ont pas persévéré. Pas parce qu'ils n'avaient pas de talent, pas parce qu'ils n'ont pas pris des risques, qu'ils n'ont pas saisi des opportunités, mais qu'ils n'ont peut-être pas sous-estimé justement la puissance des petits moves.
0: Ouais, puis honnêtement, c'est ça qui va faire au bout de la ligne le résultat. C'est excellent comme sujet, Vanessa. Merci de ton temps ce matin. Très bon. J'invite les gens à te suivre sur le vanessa.boulet, B-O-U-L-E-I-S, sur Instagram. Facile à trouver.
1: Hey, merci. Bonne semaine.
0: Salut, toi aussi.
1: Ciao.
0: Salut Vanessa Boulet. Arpin Lépine, voici Saint-Félix tout de suite dans vos 100 000 matins. Au revoir.

0: Saint-Félix dans Pain d'épines dans vos 100 000 matins. Aimez-vous ça goûter des affaires funky? Vous êtes assez comme générique. Genre, tu vois, mettons, aimes-tu ça goûter des affaires, Fred, des saveurs un peu funky, des affaires? Je parle comme toi. Moi, je suis pas très, très... Moi, je vais à la cage, je prends mes affaires. Je vais au Saint-Hubert, je prends mes affaires. Je vais au Giorgio, je prends mes affaires. C'est, moi, je mange beaucoup de same thing.
1: Oui, un pâté chinois, là, steak blé d'un de patate, là, ouais. c'est classique, mais tu peux pas mettre n'importe quoi d'autre là-dedans.
0: Il y a de quoi que j'aime beaucoup manger. C'est un peu épais, là, comme ben pas épais, c'est un peu ridicule comme repas, mais j'aime ça, manger ça. Mais là, ils l'ont comme transformé en boisson. Ils ont fait une boisson à saveur.
1: Ah, je l'ai vu ce soir.
0: Je vous raconte ça dans l'année prochaine. Je sais pas si je vais y goûter ou pas. Tu sais, moi, je suis curieux pour ces affaires-là.
1: Je suis curieux, moi aussi, mais je suis certain que c'est pas bon.
0: Hey, je vous dis quoi au retour dans vos 100 000 matins? Bougez pas.
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3: Bon mercredi, ici Louis-Philippe Arnoirel. Alors que les partis sont dans la dernière ligne droite de la campagne, les chefs ont commencé à cibler certaines tranches de l'électorat afin de les inviter à se ranger derrière eux. Hier, la chef de la coalition Avenir Québec, Christine Fréchette, mise sur les indécis dans l'espoir que sa formation évite la disparition le soir du 5 octobre. La porte-parole de Québec solidaire, Ruba Gazal, a pour sa part courtisé les jeunes en présentant son parti comme celui qui défendra la social-démocratie contre l'austérité. Le chef du Parti québécois, Paul Saint-Pierre Plamondon, s'est retrouvé à expliquer sa position sur l'avenir de Santé Québec. Le chef libéral, Charles Milliard, s'est avancé sur la question de la laïcité de l'État, s'engageant à maintenir la loi 94, interdisant le port de signes religieux chez le personnel dans les écoles. Le chef du Parti conservateur, Éric Duhaime, a finalement présenté des propositions en matière de justice et sécurité publique. Le premier ministre Mark Carney a mentionné hier qu'il n'a pas l'intention d'exercer de nouvelles pressions commerciales sur les États-Unis. En point de presse, il a indiqué que le Canada n'avait pas l'intention d'aggraver la guerre commerciale tout en précisant qu'il n'excluait aucune possibilité. Hier, le président américain Donald Trump a intensifié la guerre commerciale alors que ses interdictions totales d'importation de certains produits canadiens sont entrées en vigueur. Et pour terminer, pour la 5e année consécutive, les Canadiens célébreront aujourd'hui la Journée nationale de la vérité et de la réconciliation. Cette journée rend hommage aux survivants des pensionnats pour enfants autochtones et à ceux qui ne sont jamais rentrés chez eux. CBC Radio-Canada, APTN et le Centre national pour la vérité et la réconciliation organisent leur événement annuel « Se souvenir des enfants » sur la colline du Parlement. Au cours de cette cérémonie de 90 minutes, des survivants des pensionnats, des aînés et des dirigeants autochtones prendront la parole. Les participants sont invités à apporter une paire de chaussures d'enfants à déposer devant la scène afin de rendre hommage aux enfants qui ont fréquenté les pensionnats. C'est ce qui complète vos actualités Arsenal Média. Passez une bonne journée sur nos ondes.
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5: C'était le premier match... Excusez-moi, premier match du Canadien de Montréal pour débuter cette saison 2026-2027. Ben, c'était les débuts de l'activité dans la Ligue nationale de hockey. Point, là. Il y avait d'autres matchs aussi, dont un. Je vais le raconter dans quelques minutes. On va commencer avec le Canadien de Montréal. Ça a mal commencé parce que Dobesch a donné un premier but sur un premier tir. Je disais, oupala, peut-être que la game et la saison vont être longues. Mais finalement, Dobesch s'est affirmé comme étant un véritable numéro un. Lui qui commence là, sa première saison officielle en tant que numéro un de l'équipe. C'est l'équipe de soutien, par exemple, qui a fait la job parce que les buts sont venus de Josh Anderson, Alexandre Carrier et Zachary Bolduc. Le premier trio a été quand même assez ordinaire. Là, on voit qu'il manque peut-être un peu de chimie entre Caulfield, Suzuki et Chris Kreider. Le deuxième trio aussi, là, ça a marché un peu, là, mais en tout cas, ça reste le premier match. Le Canadien a gagné contre Toronto. Ça a fini 3-2. Et on va écouter Martin Saint-Louis qui résume le match de son équipe.
6: T'sais, ça aurait été le fun de se séparer un peu plus. Je trouve qu'on... On a eu les chances d'amener par plus que deux buts. On dirait que c'est comme ça depuis le début de la saison. T'sais, c'est pas le manque de chance qu'on a pour se séparer plus, mais c'est pas une ligue facile. T'sais, puis faut que tu continues. C'est ça qu'on a fait. T'sais, c'est plate. Je pense que quand on perdait 3-2, ça me semble qu'on méritait mieux que ça à ce moment-là. Mais la ligue, ça s'en fout de ça. Faut aller chercher. Puis c'est ça qu'on a fait. Puis je suis à ce groupe.
5: Le Canadien va jouer son deuxième match toujours sur la route à Pittsburgh samedi. Et puis après ça, on revient à Montréal. Le match d'ouverture mardi le 6 octobre contre les champions en titre de la Coupe Stanley, les Hurricanes de la Caroline. Puis après ça, on a trois autres matchs aussi à Montréal. Là. Nashville, Détroit et Buffalo. Je parlais de cette nouvelle saison dans la Ligue nationale. Hier, les Oilers d'Edmonton jouaient contre les Canucks de Vancouver. Ils ont perdu. Malgré le brio et le record de Evan Bouchard, qui a marqué hier 3 buts et 2 passes, ce qui est un record pour un match inaugural. Le seul problème, c'est que les Oilers ont perdu 6-5 et qui était sa glace pour les 6 buts de l'équipe adverse. Bon, là, c'est une blague, là. Vous entendez quand même que, tu sais, on s'entend qu'Evan Bouchard, pas le meilleur joueur, meilleur défenseur défensif de la Ligue. Et dans le baseball majeur, ben, c'est parti, les séries éliminatoires. Et hier, les Phillies de Philadelphie ont perdu le premier match contre les Braves d'Atlanta, 5-3. Les White Sox de Chicago, bénis par le pape eux-mêmes, lui-même, ont battu les Astros de Houston, 6-3. Boston s'est fait planter hier contre les Yankees, 9-0. Puis en plus, on a appris que Aaron Judge sera pas de la série. Et les Cubs de Chicago, eux aussi sont fait planter à San Diego, 8-0. Ça se poursuit aujourd'hui dans le baseball majeur.
7: Oh, un de mes plaisirs coupables là, au niveau nourriture, au niveau bouffe, quelque chose d'assez simple à faire. Oui. J'aime bien ça, manger ça. Ben, des fois que je m'en fais, ma blonde est comme, oh, sérieux.
5: T'as
7: là.
5: Quel âge?
7: Si je donne ça aux enfants, ah, là, je me fais chicaner.
5: Ah, pour vrai?
7: Oh,
5: oui. Pourtant.
7: Oui, mais une fois de temps en temps, ouais,
5: c'est
7: ouais,
5: correct, ben oui, c'est comme c'est n'importe
7: ça.
5: Quoi. Là.
7: Puis là, ils en ont fait une boisson, puis je vous dis quoi? Après Stand, ça, c'est un de mes bands préférés. 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
1: Moi, je suis un grand fan de Kraft Dinner. Je vais vous le dire, là, je trouve ça bon. J'aime ça du Kraft Dinner.
2: C'est
1: ma mère faisait un excellent Kraft Dinner, du à son arbre. Un petit peu de lait. Non, fromage, puis d'autres.
2: Non, mais le Kraft Dinner, mais plein, n'a rien de rajouté dedans.
1: Des fois, des saucisses, un peu funky. Des saucisses, c'est bon, ça. On aime bien ça. Moi, j'aime ça une fois de temps en temps. Je me nourris pas exclusivement au Kraft Dinner. Le moment donné, moi, mes capacités culinaires sont assez sommaires. Moi, dire, là, ma blonde est super bonne. Elle est vraiment bonne de faire à manger. Moi, des fois, j'ai envie de manger des niaiseries de même. Des fois, ça me pogne, là. J'ai comme, à soir, non, ça me tente de manger ça.
2: Mais si vous voulez vous rajouter bonne conscience en mangeant du Kraft Dinner, soit tu peux rajouter des fèves coupées. Tu sais, il y a ça en canne, des fèves coupées, tu rajoutes ça dedans, ça donne un bon petit goût. Ou du thon. Du thon en canne.
1: Du thon, c'est vrai que c'est bon.
2: Avec du poivre, tout ça, là. C'est sûr que ça reste le Kraft Dinner, là.
1: Suivez-nous pour plus de recettes.
2: Oui, voilà.
1: Mais pour vrai, j'aime ça. Moi, c'est un plaisir coupable dans la bouffe. Et je suis tombé sur un article, ça m'a beaucoup fait rire parce que, j'aime ça à cause du goût, à cause de la saveur, parce que c'est réconfortant, parce que ça m'apporte des images de mon enfance, mettons. Mais des fois, les gens essaient de transporter des saveurs dans d'autres choses. Comme là, il y a une compagnie de boissons canadiennes, les boissons Soleys, sont associées avec Kraft Dinner pour présenter un crème soda à saveur de macaroni au fromage. Ah, je suis pas sûr.
2: Ah non, moi, je suis loin d'être certain, là.
1: Je suis pas sûr. Moi, te le dire, je suis pas sûr.
2: Comme je te l'ai dit tantôt, je le goûterais pour être certain puis me confirmer que c'est dégueulasse.
1: Tu sais, mettons, des pizzas à chips au chip. Des chips aux pizzas à pepperoni, ça, c'est pas si pire. Des chips à poutine, j'ai déjà goûté à ça.
2: Ça goûte jamais vraiment ce que ça annonce sur le sac.
1: Des Pringles, faut que ça goûte des Pringles, ces affaires-là. Puis là, quand on tombe dans les boissons, je suis curieux, mais bof. Tu sais, on s'entend. Tu peux pas lancer une grande production de ça. Il peut pas en avoir 6000, là. Maintenant, tu vas rester prêt avec. Je suis pas mal sûr.
2: Moi aussi.
1: Est-ce que c'est le genre d'affaires dans lesquelles, avec lesquelles vous embarquez? C'est le genre de truc culinaire, là, vous faites comme, culinaire. C'est le genre de bois. Culinaire, le dos large.
2: Oui, pas mal.
1: Mais tu sais, c'est le genre d'affaires que, mettons, vous seriez game d'essayer. Faites comment on l'essaye? Parce que moi, tu sais, mettons même des boissons gazeuses, j'en bois pas tant que ça. Une fois de temps en temps, un 7-Up, une fois de temps en temps, un Coke, du Coke Zéro, ces affaires-là, là, mais sinon, j'en bois pas tant que ça. Mais c'est ça. Moi, le crème soda, ça aime bien ça, le crème soda.
2: Ben, moi, j'aime ça, le crème soda, mais au Kraft Dinner, tabarnak.
1: Non, c'est ça.
2: Puis, tu sais, moi, je me suis rendu compte, avant, je buvais beaucoup, beaucoup, beaucoup trop de liqueur, là.
1: Mais, ça, c'est l'enfer.
2: Mais là, présent, tu sais, j'ai coupé, là, j'en bois quasiment plus, justement pour une bonne raison, parce que moi, le Coke Zéro puis le Coke Diet, je trouve que ça a un drôle de goût. J'aime mieux le Coke original.
1: Ben oui.
2: Fait que tant qu'à boire un Coke, j'aime mieux boire un Coke original, mais tu peux pas en boire régulièrement de cette affaire-là, parce que c'est très sugary, ben.
1: Mais c'est pour ça aussi que j'ai slacké, parce que j'en buvais beaucoup aussi. Ouais. Avant, moi, j'étais capitaine orangeade, là.
2: À ce prix qu'on a plein de bons points ensemble. Hein?
1: Orange Kraft Dinner, orangeade Kraft Dinner, le dîner des champions.
2: C'est un bon.
1: Si Gilbert Delhomme nous écoute présentement, là, il est comme, qu'est-ce que tu fais là? Mais j'aimais ça, moi. J'ai le croche au raisin, Moi, j'adorais le croche au raisin aussi, mais j'en bois plus.
2: Moi, j'étais croche aux fraises.
1: Ah, aux fraises?
2: Ah, oui,
1: mais
2: oui,
1: ils l'ont arrêté, par exemple.
2: Pas vrai?
1: Le croche aux fraises, il me semble qu'ils en font plus. Moi, un de mes plus grands deuils, Fred, dans la vie, là, où est-ce que j'ai vraiment, vraiment dû passer à autre chose dans ma vie, c'est l'orangeade au McDo. Quand le McDo a arrêté de faire de l'orangeade, là je m'en suis remis là, après une couple d'années. Là, mais il y avait de quoi dans leur orangeade comme non gazeuse. Elle était incroyable. J'ai pensé organiser une manifestation quand ils l'ont enlevé. Pour vrai, moi, l'orangeade du McDo, quand ils ont enlevé ça, là, je n'ai eu pour 2 semaines. Ça filait pas.
2: Visiblement, toi, Max, t'es un peu comme moi. T'es plus du côté Coca-Cola, des produits Coca-Cola que des produits Pepsi. Non, parce que t'aimes le 7-Up. T'aimes le 7-Up, pas le Sprite. Tu choisis 7-Up ou Sprite?
1: Je vais prendre le 7-Up.
2: Fait que ça, c'est Pepsi. Ouais. Mais Coke, Pepsi, tu vas prendre Coke?
1: Ouais.
2: OK.
1: Généralement, ça dépend. Ça dépend vraiment. Des restaurants, ça me dérange pas. Tu me dis, mettons, un Sprite, un
2: six
1: minutes. Ça me dérange pas. Salut, Guillaume Latendresse, qui est à l'écoute ce matin. Qui est dans notre... il vient m'envoyer un texto, il nous écoute ce matin. Alors, on salue le propriétaire du bataillon de Saint-Hyacinthe.
2: Oui, monsieur, entre autres, qui commence sa saison bientôt.
1: Là. Oui, dans la Ligue nord-américaine de hockey. Bataillon vendredi, que Guillaume fait dire. Est-ce que c'est à la maison? Il va me répondre. T'as d'autres à la maison.
2: Il est assez direct. Hein? Merci,
1: oui,
2: on est plagué. On est plagué. Oui, je peux s'entraîner avec Dominique Lapensé. Il y a à peu près deux semaines de ça.
1: Qui est nouvellement actionnaire
2: oui,
1: du club
2: aussi,
1: avec
2: mais qui est toujours l'entraîneur-chef. Puis, tu sais, les défis que ça représente cette nouvelle saison-là, puis tout le kit aussi, là. Ça va être bien intéressant ce qui se passe à Saint-Hyacinthe.
1: Guillaume nous écoute. Ce matin, il doit être en train de courir un 23 km, là.
2: Ah oui, tu trônes tranquille le matin.
1: Tranquille le matin, comme ça. Le pris son magnésium hier, fait un petit dodo.
2: Parfait. Avant sa crème Budwig. Let's go!
1: 8h14 minutes dans vos 100 000 matériaux.

0: Ça, c'est fou parce que la tune c'est Good, Good, Good. Le band, c'est Good, Good, Good. Oui, c'est pas cassé la tête.
1: Effectivement.
0: J'ai hâte d'entendre la prochaine chanson. Ça va être Good, Good, Good, Good.
1: Ça va être Bad, Bad, Bad, Bad, Bad. The Good, Good, Good, Good, Good.
0: Good, Good, Good. Comment qu'on s'appelle, nous autres? Quoi le nom du band? Un groupe d'affaires, là, en passé à Good, Good, Good.
1: Toi, tu dis quoi, Good? Toi, tu dis quoi, Good? Toi, tu dis quoi, Good? Bon, on va s'appeler Good,
0: c'est
1: Good,
0: comme
1: Good.
0: Comme les relais, ils s'appellent tout Good. Lui, moi, c'est Good,
1: ouais, ça va,
0: c'est
1: Good.
0: Ouais, c'est Good? Moi, c'est Good. Good.
1: Il y avait un gars classique à Saturday Night Live avec ça. C'était tous des docteurs qui se rencontraient.
0: Ouais.
1: Hey, hi, doctor. Doctor. Doctor. Doctor. Ça durait 5 minutes.
0: Ouais, doctor.
1: Cinq minutes. C'est niaiseux, ouais, là. Mais 5 minutes à dire, oh, doctor. Doctor. Doctor. Doctor. Il y avait Steve Martin là-dedans puis tout le kit. Chevy Chase. Les grands, grands.
0: C'est comme le fameux numéro de Patrice Descubes, Bernard Fortin. Merci beaucoup.
1: Oui, oui, c'est ça.
0: Merci beaucoup.
1: Ah, ça, c'était drôle, ça. Ça merci ça... beaucoup.
0: 11 minutes de merci beaucoup. Oui. Je trouve ça exceptionnel. OK, 8h17, on s'en va à la pause. Gilbert Delorme s'amène dans la game dans les prochaines minutes. Gavin McKenna, hier, premier match dans la Ligue nationale de hockey. Ça a été tiède pour lui, ça a été tiède pour le premier trio du ouais. Canadien également. On en parle avec Gilbert au retour à haut.
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20: Bon mercredi, ici Louis-Philippe Arnoirel. Le candidat péquiste dans Saint-Hyacinthe, Simon-Pierre Savard-Tremblay, a répondu aux questions que le maire André Beauregard a envoyées aux différents candidats aux élections générales. Savard-Tremblay réitère les engagements de sa formation en matière d'infrastructure, d'itinérance et de logement social. Il rappelle également son soutien à l'implantation d'un centre d'innovation agroalimentaire dans la région. Finalement, il s'engage à faire avancer le dossier de stationnement de l'hôpital Honoré-Mercier en consultant la direction de l'établissement, la ville et des représentants des résidents du secteur pour porter le dossier auprès du gouvernement. Par ailleurs, la CDC des Mascoutins a adressé 7 questions aux candidats des 5 partis dans les circonscriptions de Richelieu, Daniel Johnson et Saint-Hyacinthe. L'objectif était de porter ses préoccupations et connaître les engagements en matière d'action communautaire autonome, de pauvreté, de logement et d'accès aux services publics notamment. Dans Saint-Hyacinthe, le candidat conservateur Alexandre Dion-Roland ne s'est pas prêté à l'exercice alors que le solidaire Philippe Daigneault a renvoyé vers la plateforme électorale de sa formation. La caquiste Jessica Garner a réitéré l'implication de son parti au cours des 4 dernières années. Les libéraux des 3 circonscriptions ont répondu conjointement aux 7 questions alors que le péquiste Simon-Pierre Savard-Tremblay a répondu seul. Les réponses sont disponibles sur la plateforme de la CDC. Et pour terminer, Centraide Richelieu-Yamaska a lancé hier sa 71e campagne de financement annuelle. L'initiative s'inscrit dans un contexte où la pression sur les personnes et les familles les plus vulnérables continue de s'accentuer. L'organisation fait valoir que 84% des bénéficiaires soutenus par Centraide en province constatent une détérioration dans leur communauté, alors que 96% rapportent une augmentation des demandes d'aide au cours des 2 dernières années. En 2025-2026, quelques 2 millions de dollars ont été réinvestis dans les organismes de son large territoire, dont plus de 500 000 dans les Mascoutins. C'est ce qui complète vos actualités Arsenal Média. Passez une bonne journée sur nos ondes.
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1: Montérégie, ben selon Environnement Canada, là, à part 2-3 nuages tannants qui vont passer aujourd'hui, là, on prévoit une belle journée, on prévoit une journée chaude aussi, maximum 19, ce qui est assez au-dessus des normales de saison. Là, d'habitude, ça tourne autour de 14 à ce temps-ci de l'année. Présentement, on a 13 degrés pour Saint-Hyacinthe et les environs. Pour la journée, ben, ça va être alternance soleil nuages, en espérant qu'il y en ait plus d'un que de l'autre, puis je voulais choisir lequel. Demain, c'est super beau aussi, là, c'est du soleil, maximum 24. Profitons-en parce qu'on risque d'avoir de la pluie pour vendredi. 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Bonne journée.
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0: Oh. J'ai peur d'alarme, ça va dans les prochaines. Le match du Canadien hier, c'était une victoire pour le Canadien. C'est un 2 points, mais quand même, le premier trio était inexistant, ouais. Inapparent, ou à peu près. Ouais. On va en parler avec Gilbert au retour. Qu'est-ce qu'il a pensé aussi de la performance de Gavin McKenna? On fait ça après Nickelback, Chad Kroeger pis ses cheveux jaunes. 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
2: 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Oh. Pour la game de ce matin, de BPM Sport, Gilbert Delorme. Salut, Gilbert.
3: Comment ça va, les boys, ce matin?
2: Écoute, ça va-tu
4: ça
2: bien?
4: Ça va bien.
2: Dans le Toronto Sun, ce matin, sur la page frontispice, New Faces, Same Results. J'adore ça.
3: Hey, c'est-tu quoi? New Faces, Same Results. Ben oui, qu'est-ce que tu veux qu'on fasse, les livres sur Toronto? Tu sais, ça sera pas du jour au lendemain. Moi, j'ai pensé en partant en game, Scalin, on marque, ils marquent le premier but, puis ça va leur donner un petit peu, ça va leur donner un petit peu de gaz. Puis mais en même temps, c'est le Canadien, c'est bien pris. Je te dirais que la première moitié de la première période, là, ça a été très ordinaire. Après ça, on a recommencé à trouver nos jambes, puis à retrouver des chances de marquer, puis on a marqué des buts. Anderson, un but à la Josh Anderson là, devant le net, tu payes le prix, puis tu fais des, tu frappes la rondelle au vol, c'est ça, c'est pas tout le temps des beaux buts, mais c'est efficace. Puis écoute, j'ai pas aimé, hier Max, Fred, j'ai vraiment pas aimé la game du premier trio là.
2: Ça a été difficile, on les a pas vus tant que ça là.
3: Suzuki, non, ça a été très ordinaire hier avec Kreider et Caulfield, ça a été pas mal tiède. On a bougé le puck sur le power play, mais tu sais, moi, c'est bien beau bouger le puck sur le power play, mais tu sais, à un moment donné, tu sais, lancer au filet, tu sais, puis Suzuki. Le premier but des Leafs, directement responsable. Tu peux pas te présenter. C'est un gars d'expérience comme Nick Suzuki qui a gagné le trophée Selke. Tu peux pas te présenter avec un stick check comme ça. C'est épouvantable. Qu'est-ce que le premier but, là, le but de Nylander.
2: Hier, j'étais avec Jean-Sébastien Giguère. On se pratiquait là, pour notre première ce soir. Puis tu sais, Jiggy, goalé dans la Ligue nationale de hockey. Puis ça qu'il dit, tu sais, ces tirs-là sont tellement durs à arrêter quand ça arrive à bout portant comme ça. Puis s'il est juste à la bonne place, c'est tellement un bon tireur. Mais il m'a dit exactement ça. Il dit, il a réussi à tirer parce que Suzuki l'a laissé aller. Là.
3: Ben, c'est ça, Max. C'est ça. Il n'y a pas rien d'autre. Là, tu as une mission, tu t'en vas. T'sais, Suzuki, là, il a pensé offensivement. Lui. Il a pensé, gars, je vais essayer de poker à rondelle. Je vais essayer de, tu sais, il a levé à rondelle avec un genre de poke check. Puis après ça, je vais pouvoir m'en aller en échapper. Ben non, c'est pas ça pendant tout qui est arrivé. T'sais, Nylander, il est face à la rondelle.
2: Ah oui.
3: T'as beau l'aimer, pas l'aimer, mais hier, William Nylander, du côté des Leafs, il a eu un bon match. Je sais pas comment il a fini avec combien de lancers dans le game, là, mais il a eu une bonne game. T'sais, il a essayé, il a eu une bonne game. T'sais, mais au final, le Canadien qui ont arraché une belle victoire, 3-2. Tu veux commencer la saison du bon pied. Puis c'est ce qu'on a fait. C'était peut-être pas un Picasso. Je te dirais, il y a des bouts dans le match où on courait un petit peu partout. Là, on avait l'air un petit peu perdu, mais c'est une première game pour tout le monde, le coaching staff inclus. Fait que moi, je pense que on va travailler sur des choses. On joue pas avant samedi. Fait qu'on a le temps de pratiquer une couple de fois, puis on va être pas mal plus sharp, selon moi, le samedi.
4: Tu sais, Gilbert, le Canadien est quand même solide. T'sais, toi, t'as joué à la game. Ton gardien de but, même si c'est une erreur d'un joueur d'avant, ton gardien de but donne un but sur le premier lancé de la saison. Tu dis aussi, bon, le match va être long, mais les Canadiens ont de l'expérience maintenant. Ils sont capables de pas se laisser impressionné par ces affaires-là.
3: Non, tu te laisses pas impressionner, Fred, mais en même temps, même si ça fait 10 ans que je joue dans la ligue, je peux te dire que quand tu te fais scorer sur le premier chiffre, là, c'est pas le fun. Parce que, tu sais, c'est pas ça que t'avais dans la tête.
2: Ben non.
3: C'est plutôt le contraire que t'as dans la tête. Pour les livres de Toronto, c'est parfait, on score sur le premier but, c'est bien beau. Mais, tu sais, ça prend pas grand-chose, t'as vu, tu sais, puis Dobesh, tu peux pas blâmer Dobesh là-dessus. Je sais que c'est le premier lancé de la game, mais c'est tout un tir. Puis William Nylander, là, il a un bon lancé, puis c'est un marqueur, puis il est capable d'enfiler l'aiguille. Tu sais, c'est une mission que t'as défensivement, tu sais, de prendre ton homme, écoute, tu vas avoir un exemple. Comment mal faire les choses hier sur le premier but des livres, ça, Nick Suzuki, c'est exactement ça. Tu peux pas faire ça, un stick check, passer tout droit. Tu sais, si Nick Suzuki fait juste prendre l'homme, là, l'amener dans la bande, prendre l'homme.
2: Ben oui.
3: Ça arrive pas. Il est pas capable de rentrer au filet pour prendre sa shot. Mais je pense qu'on a pensé offensivement, on a voulu peut-être un petit peu tricher du côté de Nick Suzuki, puis c'est ça qui est arrivé. Mais en bout de ligne, ça nous a pas coûté la game. Le Canadien est resté focus quand même. Puis tranquillement, pas vite, là, je te dirais, en fin de la première période, on a retrouvé nos jambes, puis on jouait un petit peu mieux. Vrai ça, ben on a pris le contrôle de la game.
2: Hey, hier, en plus, là, on regardait Gavin McKenna, puis on ne pitchera pas en dessous de l'autobus tout de suite parce que c'est son premier match. Mais moi, je pense qu'hier, il a peut-être trouvé que les gars étaient gros puis que ça allait vite. Parce que dans sa je pense que c'est sa première ou sa deuxième présence, il avait arrondi la ligne bleue pour sortir, puis il l'a redonné à Suzuki, puis là, on dirait qu'il a pris panique, puis tout ça. Ça doit être impressionnant. T'as beau arriver du hockey universitaire américain, t'as beau avoir fait 1 million l'année passée avec le programme du NIL, puis tout ça, puis t'as retrouvé dans le pro. La NHL, c'est la NHL.
3: Ouais, t'as raison, Max. C'est sûr que c'est un peu impressionnant, mais en même temps, faut que tu joues la game de la bonne façon. Tu sais, Gavin McKenna, tu vois qu'il y a des habiletés. C'est toi qui me disais ça tout à l'heure, Fred, que c'est moi, j'étais pas au courant de ça, ce petit détail-là. Il y avait une option de soit pratiquer ou pas pratiquer hier matin, parce que c'est dans la convention, je sais pas trop, là. Puis il a opté de pas aller sur la glace. Moi, je trouve ça très ordinaire. T'sais, quand t'es une recrue, là. Yep. Quand t'es une recrue, là, hey, va patiner un petit 15 minutes, là, t'sais, pour te mettre en shape, là, t'sais, pour te réchauffer, puis t'as pas besoin de te tuer, mais tu vas te sentir mieux. Ton équipement sur le dos, tu vas te sentir mieux le soir et tout ça. Moi, j'aimais ça patiner le matin. J'aimais ça, que ce soit 15 minutes, 20 minutes, c'était bien correct. T'sais, après ça, tu retournes à l'hôtel, ou tu retournes à la maison, tu prends ton repas d'avant-match, tu fais ta petite sieste, t'arrives à la game le soir, on dirait que t'es plus sharp. Écoute, j'ai hâte de voir si ça va faire un bon joueur de hockey. Moi, il y a quelques séquences dans le game que j'ai pas vraiment apprécié de lui. Là, j'ai vraiment pas aimé. Je comprends que c'est pas peut-être pas Hulk Hogan là, au niveau gabarit, là. Mais en même temps, Max, tu joues dans la Ligue nationale de hockey, les gars.
2: Ah oui.
3: Et quand t'arrives dans le coin pis une bagarre pour une rondelle libre, faut que t'ailles au contact pis t'as pas le choix d'y aller à un one-on-one battle pis essayer de gagner ta bagarre. Pis on l'a vu à quelques occasions, là, littéralement, là, moi dire en bon français, faire caca dans ses culottes, là, en rentrant dans le coin, là. Mais tu sais.
2: Hier, Gilbert, en plus, au moins le McKenna, il peut, puis on va terminer avec ça, là, mais il peut se consoler parce qu'il joue dans le meilleur marché de hockey au monde.
4: Ah oui.
2: Il y avait de l'ambiance dans la présentation d'avant-match, ça criait. La cornemuse, puis à 3-1, c'est tellement des bons partisans quand le Canadien a mis ça 3-1, le monde se sont levés puis sont partis. C'est sérieux, là, quelle belle place pour jouer au hockey.
3: Non, mais moi j'ai remarqué ça, Max, c'était épouvantable l'ambiance. Il n'y avait pas d'ambiance. Le pre-game show était pourri. L'hymne national était pourri.
4: Mais partir à 3-1, Gilbert, tabarouette, 3-1, la game est en
3: reste. En plus, Fred. Ils ont fait 3-2, il restait quoi? 4-5 minutes? 4
4: facile,
3: minutes et 20 secondes?
4: Ouais.
3: T'avais du temps en masse, là, tu sais. On aurait pu, tu sais, appuyer les livres puis se mettre en arrière d'eux autres, puis let's go, on y va. Mais, c'est ça, Toronto, que tu veux qu'on fasse?
4: M'a paraffé un grand sage qui nous a dit que la première section, là, c'est tout du monde qui mange des crevettes avec la petite sauce rouge en arrière.
3: Oui, exactement. Exactement, c'est ça.
2: Eux autres, il y a un match jockey qui joue pendant leur meeting. Là.
4: Ouais, c'est ça, il y a quelque chose de genre.
3: C'est ça, regarde, là, tu regardes, moi, je trouve ça déplorable. Quand tu reviens, là, mettons, tu regardes la télé, là, puis tu bois les bains, là, après la première période, entre la première et la deux, quand tu reviens pour la deux, il n'y a pas personne dans les estrades. Ils sont tous en arrière pour prendre un petit cocktail. Là. Ah ouais, let's go. Hey, tabarouette, t'es là pour voir une game d'hockey, encourager Maple Leafs de Toronto.
2: Ouais, comme dirait mon ami Gilbert, va t'asseoir dans ton bain, Bacca.
4: Ouais.
3: Exactement.
2: Ouais, c'est ça. Hey, Gilbert, on se parle demain. Salut.
3: Salut les boys. Bonne journée.
2: Gilbert de l'ordre de BPM Sports.
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0: Vanière, encore une vingtaine de minutes à vos 100 000 matins. Merci d'être là ce matin. Chuck Noël, semaine dans les prochaines jusqu'à 9h. On file avec vous autres. Et après ça, Chuck qui est là. Après ça, les boys de la Gonzalez sur l'heure du lunch. Manquez-les pas. 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On vous le rappelle.
1: Georges a fait trembler les fondations de notre building hier en criant son fameux guarantee.
0: Ah oui, ça a brassé.
1: Ça, ouais. Quatre à l'échelle Richter. Ah,
0: ça a shaké, nos verres à café, ils ont tombé ici. OK, on revient, bougez pas.
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1: L'offre culturelle dans la région, elle est extraordinaire, mais pour bien en profiter, pour être certain de rien manquer, il faut se tenir au courant de ce qui se passe. C'est pour ça que cette chronique spectacle dans l'émission Le Trafic avec Julie Desjardins est super intéressante. Et hier, encore une fois, elle recevait Marie-Ève Archambault du Centre des Arts Juliette Lassonde pour justement faire le tour là, des différents spectacles qui s'en viennent dans notre belle région. Et nous, ben, comme à l'habitude, on rediffuse cette chronique-là le mercredi matin. Fait que restez bien branchés, ça s'en vient dans quelques minutes. Chronique spectacle avec Julie Desjardins et son invitée Marie-Ève Archambault du Centre des Arts Juliette Lassonde. Ça s'en vient tout de suite après Manskin qui chante « I Wanna Be Your Slave » dans le meilleur de la musique sur les ondes du haut 106.5.

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1: Bonne fin de journée de ce mardi. Merci d'avoir choisi au 104.1, au 106.5 pour vous faire accompagner comme ça à la maison avec une Marie-Ève Archambault qui est guide.

0: courage aussi d'être soi-même. C'est l'histoire de quatre amis qui se retrouvent chez le notaire après la mort de Samy, qui est le confident du groupe, et ils découvrent que Samy a laissé une lettre mystérieuse qui contient tous leurs secrets. Donc, les quatre amis ne veulent pas ouvrir la lettre, ils décident plutôt de se livrer et de dire tous leurs secrets. Et inutile de dire que ça va brasser, hein, parce que si on garde ça secret, c'est pas pour rien, donc ça risque d'être croustillant.
1: Ah, ben c'est fun comme trame de fond. Je trouve ça différent d'exploiter l'amitié et la confidence dans un théâtre d'été. Je trouve que ça fait changement.
0: Exactement. Donc, c'est les 13 et 14 août, donc c'est les deux premières dates. Et qu'est-ce qui est intéressant, Julie, c'est que on a un 15 % de rabais pour les premiers acheteurs. C'est-à-dire que si vous achetez vos billets pour le théâtre d'été, jusqu'au 31 octobre, vous avez 15 % de rabais pour le théâtre d'été. Donc, c'est vraiment exceptionnel. C'est vraiment le temps là, d'acheter vos billets. On ne connaît pas la distribution, on ne connaît pas le metteur en scène, mais je vous le dis, vous ne serez vraiment pas déçus.
1: Ça se prend toujours bien, des petites réductions comme ça sur les billets de spectacle. Là, c'est artistes en vitrine ce soir. Vos artistes arrivent là, justement.
0: C'est une question de minutes. On va accueillir nos premiers artistes qui sont surprises. Donc, je ne peux pas vous dire aujourd'hui qui sont ces artistes-là, mais j'ai vraiment hâte de vous en parler la semaine prochaine. C'est sûr que je fais un retour là-dessus. C'est probablement mon moment préféré de l'année. Donc, on a une dizaine d'artistes qu'on va vous présenter en vitrine. Et c'est vraiment dans l'optique de découverte. Des fois, vous découvrez un artiste, mais des fois, vous redécouvrez un artiste. Vous le connaissez, mais vous le voyez sous un nouveau jour. Donc, c'est ce soir, c'est gratuit. Il reste quelques billets dans la salle.
1: Donc, qu'est-ce qu'on est mieux de faire? Parce que à cette heure-ci, si sur le fly, on a envie d'y aller puis de saisir l'occasion, on se disait micro fermé, peut-être que la formule du fameux numéro de téléphone serait la meilleure pour valider s'il reste encore des places. Donc, 450-778-3388, 778-3388. Sinon, pour tous ceux qui ont déjà réservé à l'avance, ben bon spectacle, vous allez être bien servis, ça c'est sûr.
0: Je confirme, c'est moi qui ai rédigé le texte, puis je peux vous dire que ça va être drôle, vous allez être servi.
1: Promesse de Marie-Ève. Elle a signé dans le bas du contrat pour endosser. Qui on surveille cette semaine au Centre des Arts?
0: On a vraiment une grosse semaine, comme tu as pu le remarquer. Donc, mercredi, au deuxième, on va avoir Jay et Louis. C'est le rodage de ces deux humoristes-là qui sont un duo. Et je tiens à le mentionner, le deuxième, c'est pas le deuxième du Centre des Arts. C'est en haut du haricot. C'est important de le nommer parce qu'il y a beaucoup de gens qui se présentent au Centre des Arts. Et c'est vraiment pour découvrir des nouveaux artistes. Donc, on a Jay et Louis, mercredi le 30 septembre. On poursuit en humour aussi parce que jeudi, on a Mariana Mazza et Phil Roy qui seront là pour présenter leur nouveau spectacle. Vendredi, on a Lettre d'amour. Lettre d'amour qui est une pièce de théâtre avec Maude Guérin et Christian Vézina. C'est une adaptation québécoise de la pièce qui s'appelle Lettre d'amour qui a été présentée à Broadway. Donc, ils sont accompagnés de Yves Léveillé, ces deux comédiens qui vont raconter l'histoire de Mélissa et Andrew qui s'aiment d'un amour impossible. Mais ils doivent alimenter cet amour-là de façon par des lettres, des envois de lettres, tout simplement, par correspondance. Donc, c'est un amour qui est un peu impossible. Donc, c'est ce qui va se passer vendredi.
1: L'art du cirque aussi, c'est intéressant d'en avoir dans la programmation. Ça peut rallier encore peut-être plus les jeunes générations.
0: Ben oui, puis justement, l'atelier de cirque, c'est dans le cadre du centre-ville s'active. Si vous avez des enfants âgés de 7 à 12 ans, on a une belle activité pour vous. C'est des ateliers de cirque. Le Centre des Arts propose gratuitement des ateliers de cirque pour vos jeunes. Donc, les enfants vont être initiés aux arts du cirque, assiette chinoise, bâton fleur, slackline.
1: Tout ce que je suis pas capable de faire, Marie-Ève. Seigneur.
0: Mais c'est ça, mais on va te montrer comment.
1: Mais j'ai pas 7 à 12 ans, je me qualifie pas.
0: Mais si tu as des enfants, peut-être que tu peux leur faire vivre cette expérience-là. C'est gratuit. Donc, c'est vraiment là, dans le cadre du centre-ville s'active. Allez voir, là, il y a vraiment beaucoup d'activités qui vont se passer au centre-ville de Saint-Hyacinthe. Et en soirée, on va avoir Jesse Cook. Donc, Jesse Cook qui va nous amener à travers le monde grâce à sa guitare flamenco. Donc, tous ceux que je connais qui sont allés voir Jesse Cook veulent revoir le spectacle, veulent le voir à nouveau. Donc, j'ai l'impression que c'est vraiment un bon artiste à aller découvrir si vous le connaissez pas. Et on termine le tout encore une fois avec un spectacle jeunesse qui s'appelle Une petite fête. Et ça sera une journée dédiée à la famille parce que c'est dédié aux 4 à 8 ans. Donc, si tantôt je vous disais 7 à 12 ans, c'est trop vieux pour vos enfants, on a un spectacle 4 à 8 ans. Ça s'appelle Une petite fête. Donc, ce qui est spécial, c'est que ce spectacle-là va se faire sur scène. Donc, c'est

0: spectacle qui explique aux enfants qu'est-ce qui est acceptable, qu'est-ce qui ne l'est pas. Mmh. Et on va aller briser les conventions. Et la preuve, à la fin du spectacle, qu'on vous donne un sac de popcorn.
1: Fait qu'on retient qu'on finit ça, cette belle fin de semaine-là, en beauté avec justement le théâtre jeunesse. Merci beaucoup, Marie-Ève, pour toutes ces belles idées-là. 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On se reparle mardi prochain, puis tu nous débrieferas artiste en vitrine qui se passe ce soir.
0: Sûr.
1: OK, bon, ben ça marche. Salut, Marie-Ève. Bon show, bye-bye.
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0: Alors voilà, c'est terminé pour vos 100 000 matins. On va se retrouver demain. Demain, on sera, là, on est mercredi, on va être jeudi. Ça s'améliore les jeux de la semaine. On va l'avoir, je vous le promets. Je vous promets qu'on va l'avoir d'ici la fin de la saison. Je vais l'avoir.
1: Saison, tu parles de décembre ou tu parles de juin l'année prochaine?
0: Juin l'année prochaine.
1: Ah, OK, oui, c'est important. Tu donnes quand même un petit buffer.
0: Donne un petit buffer. On va se le dire. OK. 5h58, demain, c'est le rendez-vous. À demain, tout le monde, salut.
1: Salut.
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2: 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Bon mercredi, déjà le milieu de la semaine et déjà la fin du mois de septembre en ce 30 septembre également. Aussi, évidemment, aujourd'hui, c'est la journée nationale de la vérité et de la réconciliation. J'aimerais saluer les 55 communautés autochtones partout au Québec, les 11 nations distinctes. Je vous salue aujourd'hui. Je pars du orange, je sais pas si c'est le cas pour vous, mais en studio, je suis habillé.

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Talk et sa chanson francophone Boomerang avec Claudia Bouvette. Le temps d'entendre Everybody Talks, Day on Three sur le meilleur de la musique à haut.

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1: Oh! J'adore dire de temps en temps que What's Up, selon moi, des Four Non Blondes, c'est la chanson la plus massacrée de l'histoire dans les karaokés. Là, c'est pas vérifiable. Évidemment que c'est par expérience personnelle. Tu sais que qui est plate est vraiment le fun comme tune. J'adore cette chanson-là. Mais difficile à chanter pour plusieurs, moi inclus. Je me lance pas là-dedans. Je l'essaye même pas. Mais je peux pas vérifier si c'est la chanson la plus massacrée. Mais c'est quand même la 20e chanson la plus chantée au karaoké aux États-Unis selon les données de l'application Singa. Il y a Carafone aussi et Forbes qui qualifie cette chanson-là de classique de karaoké. Évidemment, tant qu'à en parler, on va l'écouter. Four Non Blondes s'en vient à haut.

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1: KJLFN nous prépare un 7e album en carrière. Ça va faire suite à Neon Pill, sorti en 2024. Il y a déjà 2 singles sortis. Plus récemment, Dying in Reverse et Beaches in Tennessee. C'est le gros hit en ce moment pour le Ben qui est originaire du Kentucky. On écoute KJLFN, Beaches in Tennessee. Ça s'en vient dans les prochaines minutes sur le meilleur de la musique à eau.
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6: Bon mercredi, ici Louis-Philippe Arnoirel. La CDC des Mascoutins a adressé 7 questions aux candidats des 5 partis dans les circonscriptions de Richelieu, Daniel Johnson et Saint-Hyacinthe. L'objectif était de porter ses préoccupations et connaître les engagements en matière d'action communautaire autonome, de pauvreté, de logement et d'accès aux services publics, notamment. Dans Saint-Hyacinthe, le candidat conservateur Alexandre Dion-Roland ne s'est pas prêté à l'exercice, alors que le solidaire Philippe Desnoux a renvoyé vers la plateforme électorale de sa formation. La caquiste Jessica Gardner a réitéré l'implication de son parti au cours des 4 dernières années. Les libéraux des 3 circonscriptions ont répondu conjointement aux 7 questions, alors que le péquiste Simon-Pierre Savard-Tremblay a répondu seul. Pour les citoyens qui souhaiteraient consulter les réponses, elles sont disponibles sur la plateforme en ligne de la CDC. C'est ce qui complète vos actualités Arsenal Média. Passez une bonne journée sur nos ondes.

0: nous réserve de quoi de beau, tu me dirais-tu? Hey, hey. Ce qu'annonce la météo.
1: Avec un nom comme Incubus qui est le nom d'un démon, on aurait pu penser que le band californien allait faire de la grosse musique métal et que c'était le genre de groupe qui allait accompagner Slipknot en tournée. Mais non, Incubus, j'aurais pas choisi ça comme nom de band, mais ils font de la bonne tune et de la musique de road trip. C'est maintenant 35 ans d'existence pour le band qui a été fondé en 91. On les écoute avec leur plus gros succès en carrière, Drive. Incubus sur le meilleur de la musique à haut.

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2: 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Selon le jeu vidéo NHL 27 et leur simulation officielle, ce serait les Oilers d'Edmonton qui remporteraient la Coupe Stanley en 7 matchs face aux Sabres de Buffalo. Je suis pas sûr. Juste avec le match d'hier, le match le plus Oilers d'Edmonton possible, c'est-à-dire... On marque 5 buts, Evan Bouchard en marque 3, puis on réussit quand même à perdre 6-5 contre Vancouver. Donc, le Canadien, selon moi, est déjà là en meilleure position que les Oilers. Selon la simulation, le Canadien serait éliminé au premier tour en 5 matchs contre les Hurricanes de la Caroline. On dirait que cette année, j'y crois pas trop les simulations de EA Sports. On a Somber qui s'en vient à... Oh, manque pas ça!

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1: 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La prochaine chanson, je suis pas inquiet de dire que c'est probablement dans le livre à plusieurs, dans le top 5, dans le top 10, même peut-être top 3 des plus belles chansons de tous les temps. Et en 98, il y a des chances que ça a été ton premier slow à la petite école. C'est Iris de Goo Goo Dolls. Hey, si quelqu'un un jour te dit que t'es le plus proche du paradis qu'il sera jamais, là, Marie-Lée, c'est vraiment des belles paroles qu'on a dans Iris Goo Goo Dolls qui s'en vient sur le meilleur de la musique.
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7: Bon mercredi, ici Louis-Philippe Arnoirel. La CDC des Mascoutins a adressé 7 questions aux candidats des 5 partis dans les circonscriptions de Richelieu, Daniel Johnson et Saint-Hyacinthe. L'objectif était de porter ses préoccupations et connaître les engagements en matière d'action communautaire autonome, de pauvreté, de logement et d'accès aux services publics, notamment. Dans Saint-Hyacinthe, le candidat conservateur Alexandre Dion-Roland ne s'est pas prêté à l'exercice, alors que le solidaire Philippe Daigneault a renvoyé vers la plateforme électorale de sa formation. La caquiste Jessica Gardner a réitéré l'implication de son parti au cours des 4 dernières années. Les libéraux des 3 circonscriptions ont répondu conjointement aux 7 questions, alors que le péquiste Simon-Pierre Savard-Tremblay a répondu seul. Pour les citoyens qui souhaiteraient consulter les réponses, elles sont disponibles sur la plateforme en ligne de la CDC. C'est ce qui complète vos actualités Arsenal Média. Passez une bonne journée sur nos ondes.

On n'est pas manqué en fin de semaine la toute première édition, ce samedi 3 octobre, du centre-ville de Saint-Hyacinthe qui s'active avec plusieurs activités qui vont transformer la rue des Cascades en terrain de jeu à ciel ouvert, rien de moins, bien des activités et des choses qui seront prévues pour cette première édition. The All-American Rejects, maintenant en musique, avec Gives You Hell. Out.

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1: Quel match du Canadien de Montréal! Belle victoire! 3-2, je t'avoue qu'après le premier but de Nylander, t'as eu un... Oh! Peut-être que la soirée va être longue. Tu sais jamais dans ce genre de match-là, mais le Canadien a su répondre. Victoire de 3-2. Le prochain match qui est seulement samedi contre les Penguins de Pittsburgh. Et je laisse les détails, les impressions à Larraque et Gonzalez à partir de l'heure du lunch, midi. Manque pas ça. Ça sent bien dans les prochaines minutes. Et on a Green Day qui va être là avec Holiday.
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Qui s'en viennent pour jaser du premier match hier et première victoire du Canadien. C'est là dans les prochaines minutes et à 13h, Julie Desjardins est là pour le meilleur de la musique au travail en après-midi. Alors, Richard, je te

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14: Bonjour, ici Brice Chassaigne. Les Canadiens de tout le pays marquent aujourd'hui pour la 5e année consécutive la Journée nationale de la vérité et de la réconciliation. Cette journée vise à rendre hommage aux survivants des pensionnats pour enfants autochtones et à ceux qui ne sont jamais rentrés chez eux. Dans un communiqué, le premier ministre Mark Carney a souligné que le gouvernement œuvre à éliminer les inégalités de longue date dans les communautés autochtones. Il y a moins de 3 semaines de référendum sur la séparation de l'Alberta. Le chef du Parti conservateur fédéral, Pierre Poilievre, s'est adressé aux Albertains pour les convaincre de rester au sein d'un Canada uni. Il a aussi pris quelques instants pour s'adresser en français aux jeunes du Québec. Son parti veillera, dit-il, à ce que les jeunes Québécois puissent s'épanouir en misant sur les forces de la Confédération. C'était vos manchettes.

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place au show de sport numéro 1 au Canada. 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

0: Hein?
1: Oh,
0: vive
1: oui,
0: Toronto! Hey, ouais, 3-1, bye-bye, à 3-1, les gens s'en allaient déjà. Vous méritez pas d'avoir une équipe!
2: Non, mais pour vrai...
3: Original
2: pour,
3: Six, hey, quand même.
2: Pour un match d'ouverture sans ambiance de même, tu sais, quand tu parles, Gonzo, des tickets qui sont vendus par... tu sais, c'est tous des businessmen qui achètent des tickets là-bas. Il y a pas d'ambiance, t'entends rien, il y a pas de son, il y a rien. Ça fait pitié, pour vrai, ça fait pitié.
0: Moi, un des highlights de la soirée, les boys, c'est vraiment ça. C'est quand on a vu les images des gens quitter à 3-1,
3: ouais.
0: Je me suis dit...
2: Hey, il restait 10 minutes!
0: Ouais. C'est-tu ça des partisans de Toronto?
2: Ben, il restait 10 minutes. Il restait pas une minute. Non, il restait 3-1, filet désert.
0: T'as fait
2: il
0: 3-2 10 en
2: minutes.
0: Plus.
2: Oui! Mais ça, c'était incroyable.
3: Il y a une méchante marge entre les partisans des Leafs et les partisans des Jays. Les Jays, il y a de l'ambiance, c'est le fun, aller au stade.
0: C'est vrai, quand même.
3: Mais
0: c'est
3: les Leafs,
0: sympathique.
3: Ouais.
2: Et puis, Gonzo, il faut qu'on dise salutations à tous les membres de l'armée qui étaient là, à la belle, la bœuf à la salle. C'était plein. Merci à tout le monde qui était là, c'était le fun. Il y avait une ambiance de feu dans le resto. Et là, après ça, le train, Gonzo, tu l'as dit, c'est la première fois à la salle que... Parce que normalement, c'était on perd à la salle,
0: ouais. Ouais, j'avais de la pression quand même. Je suis un peu un produit local, il faut dire.
3: Produit local. Local!
0: Mais non, blague à part, c'est vrai qu'à chaque fois qu'on est allé à la salle, on a perdu. Et là, hier, tu sais, on a un peu primé le monde avant le match, puis finalement, on a eu chaud, mais on a été capable de le faire. Et j'ai eu un don hier, on a eu un don vers l'extérieur. Il y a tout le temps des nouveautés là, avec le peuple, puis en sortant, t'as vu, il y a quelqu'un qui m'a comme donné une cloche à vache.
2: Oui.
0: Fait que je me suis promené à faire le train avec une cloche à vache, sauf que quand on a fini le mosh pit dehors, puis qu'on voulait, tu sais, on rentre pas à l'intérieur après... Les amis de chez Morrison font les tirages selon les scores bon, de la game.
3: Ouais.
0: Là, j'étais pogné avec la cloche à vache. Je me dis, je vais pas ramener ça chez nous. Là. Mais là, le gars qui me l'avait donné, il est pas sorti, lui. Je fais quoi avec ça?
2: Je te laisse là au resto.
0: Ben non, mais je l'ai donné à quelqu'un, là, quelqu'un qui s'est porté volontaire. J'espère que la cloche à vache a été acheminée ou livrée à l'intérieur. Sinon, ben je m'en excuse. Je te dois une cloche à vache. Mais je l'ai pas gardée. Tu sais, il y a des témoins, là, je l'ai redonné, la cloche à vache.
2: Puis merci, Tommy, d'avoir été là, qui a filmé l'ambiance, le train, chacun des buts. Donc, si vous voulez voir de quoi ça avait l'air, le train hier, à la salle, regardez dans les réseaux sociaux de BPM. Tommy a partagé ça sur nos
0: Facebook, Instagram. On a deux
2: Facebook,
0: versions du
2: Instagram.
0: Train.
2: Ouais, deux versions.
0: Il y a eu la sienne puis la mienne. La prochaine fois, je vais te l'envoyer. Je savais pas que tu allais la publier. Fait que j'ai publié la mienne aussi, mais la prochaine fois, je te l'envoie puis tu fais un mash-up.
2: Non, mais good job, good job. C'est vraiment le fun. Le monde, on rit, c'était vraiment écœurant. Puis comme ça, on va en parler plus tard, mais on a petit, avec joie, un petit mea culpa à faire envers un joueur.
3: Ouais.
0: Ah ouais?
3: Ben oui.
2: Gonzo, arrête de niaiser.
3: Qui? C'est grâce à lui que Thor a inscrit
2: son but. Gonzo, arrête de niaiser. Pourquoi tu fais cette face-là? On a petit mea culpa à faire envers lui quand même.
0: Ben, il est petit, ouais.
3: Bon, non,
2: on en a un meilleur plus préparé.
3: On
2: s'attendait à rien, écoute.
0: Bravo. On s'attendait à rien. On voulait voir une réponse hier.
2: Bravo à Kirby Dog qui a répondu.
0: Ouais, ils sont un chiffre et demi, là.
2: plus qu'un chiffre et demi.
0: Ben, le jeu sur le but de Josh, il y a eu un petit repli à un moment donné, il a subtilisé la ronde.
2: Non, mais il a utilisé un petit peu plus son physique que d'habitude.
0: C'est un bon premier point.
2: Non, oui, mais c'est quand même un meilleur coup pas qu'on peut faire d'ailleurs, parce qu'hier, on s'attendait à rien. On s'attendait quand même à rien.
0: Moi, je m'attendais à beaucoup, honnêtement. Tu sais, on niaise avec ça, mais le gars, il faut qu'il sente qu'il y a de la pression. Là. S'il ne le sent pas, c'est qu'il n'est pas humain.
3: Ouais.
0: Là, c'est correct. Si le Canadien a gagné, on changera pas un line-up qui est victorieux. Ouais. D'ailleurs, pour compléter là-dessus, j'ai eu une tonne de réponses, mais je veux vous faire participer parce que ce serait pas la même chose sans vous, OK, à la maison. Sur le chat, vous êtes très actifs. D'ailleurs, il y en a une couple, Big Sack, qui était là hier aussi au rassemblement. Vous êtes partout au Québec. Et hier, il y en a plusieurs qui se sont posé la question. Et j'ai posé la question également sur mon Instagram, Georges. Qu'est-ce que Georges avait dans son sac de papier brun lorsqu'il a fait le train et le mosh pit? Les gens se posaient la question. Qu'est-ce que Georges fait avec un sac de papier brun? Qu'est-ce qu'il y a dans ce sac-là qui était bien broché, bien fermé? Alors, je vous invite à aller m'envoyer des messages pour me dire qu'est-ce que...
2: C'est pas maintenant que tu les lis?
0: Je veux pas les lire tout de suite. Je veux faire compléter les gens parce que je l'ai juste fait sur... Puis allez le faire sur je l'ai mis la story, je sais pas si ça va être sur la station, sur Instagram, Steph Gonzo G. Allez voir la story où vous voyez le sac de papier brun de George. Et je veux savoir, je vais lire les bonnes suggestions plus tard. J'en ai déjà une belle petite liste. Mais je veux savoir ce que vous pensez qu'il y a dans le sac de papier brun.
3: C'est même pas moi-même.
0: Ouais. Juste les mauvaises réponses seront loues plus tard.
2: Je peux-tu te dire que c'est pas une bonne idée de faire un mosh pit avec un sac de papier brun dans les mains?
0: Moi, j'avais une coche à vache. Lui, il avait un sac de papier brun. Mais il a quand même fait déjà l'année passée un mosh pit avec le fameux marteau là, que personne n'était capable de lever avec le poignet.
3: Ouais, ben oui, ça.
0: Ça, il avait fait un mosh pit avec ça. Le sac avait cédé.
2: Le sac avait cédé puis le marteau est tombé à terre. Heureusement, il n'est pas tombé sur les pieds de personne. Là.
3: Ouais.
2: Parce que c'était quand même un marteau de 30 livres, là, mais.
0: C'était un gros marteau, effectivement.
2: Ouais.
0: Moi, il me semble qu'il fait chaud, les boys.
3: C'est peut-être
2: il fait trop chaud, là.
0: La chanson, je sais pas quoi.
2: On en a parlé hier.
0: C'est quelque chose pareil, là. Ça va nous prendre l'air climatisé à un moment donné, ça c'est sûr et certain, ouais. Ça va nous prendre l'air climatisé.
2: Il faut ramener quelque chose.
0: Ouais, je sais. Tu me niaises. Paul Bearer!
2: Il est de retour!
0: The Undertaker!
2: Il est pas mort!
0: R2D2 is back!
2: R2D2 est pas mort!
0: Oh!
2: Il est ressuscité!
3: J'ai une émotion, là.
0: Branche-les!
2: Oh my God! Attends. Faut que tu branches pour être sûr que ça marche.
0: R2D2 est de retour! De l'outre-tombe!
3: Fonctionne-t-il maintenant?
2: Ouais, c'est là qu'on voit s'il fonctionne.
3: Oh, j'ai vu de la lumière. Pourra-t-il redémarrer?
0: La lumière, attends.
2: Ça va tourner vers nous.
3: De la mort à la renaissance.
2: Oh my God!
0: Il est de retour!
3: R2D2!

0: Juste que vous soyez capable de comprendre, OK? Le building ici est en rénovation. Il fait chaud.
1: Là, j'ai chaud.
0: On peut pas encore mettre la ventilation. On peut pas fonctionner encore parce que l'autre côté, ils font des travaux puis la poussière volerait partout. C'est pour ça qu'on a vraiment chaud pour que R2 soit de retour. On est vraiment contents.
1: Hey, moi, je m'en vais de l'embrasse.
0: Je sais que pour vous, ça a l'air peut-être un peu mongol de comprendre pourquoi une petite machine portative d'air conditionné, on capote demain, mais il fait vraiment chaud ici. Fait que là... Attends. On fait un petit hug à trois. Attends une minute, deux secondes. On a fait un petit rug avec la machine.
2: Ah ouais, là, c'est à la radio, ça paraît mal.
0: Ouais, je sais, mais plusieurs que ça sur YouTube, vous pouvez voir ça. Oh, on est tellement contents.
2: Je suis capable de sentir à nouveau son souffle sur mes jambes et ça me rassure. Je me sens à la maison.
0: Oh, man.
2: Je me sens à la maison. Merci les boys, Tommy et Jacob, d'avoir participé à ce théâtre d'été. Mise en scène, Stéphane Gonzalez, à la console, Ben Roger. Conseiller principal, Georges Larac. Et il fait chaud.
3: Hey, le pire, les gars, je suis vraiment un gros cave.
2: Pourquoi?
3: Quand je l'ai vu entrer, là...
2: T'as eu une émotion.
3: J'ai vraiment eu une émotion.
0: Mais Ben,
3: je pensais ne plus le revoir.
2: Il fait partie des meubles.
3: Lui, on le garde.
2: Lui, il reste
3: ici.
2: Il était pas dans les inclusions, il était pas dans les exclusions. On l'a déménagé, il a fait le chemin. Il est maintenant un 4-5-0.
3: Nice.
0: Puis, qu'est-ce qui est
3: tellement
0: fou,
3: content.
0: Ce qui est fou avec, c'est qu'on n'a jamais nettoyé le filtre une fois.
2: Non.
0: Puis je te le dis tout de suite.
3: Ouais, mais ça y sort des faufounes, l'air.
0: Oh, ouais, mais... Tu vois, le filtre, là?
2: Ouais, ça doit pas être joli, honnêtement.
0: Ouais. Il a jamais été changé, le filtre. Tu le vois de là, là, la poussière qui est dedans, là.
2: Hey, à pause, je me charge de ça. Et Ben commence à tousser.
0: Le même gazo, c'est vrai, pareil. On n'a jamais... Il n'y a pas personne qui a passé à rien là-dedans. Le filtre est noir. Mais...
2: J'avoue que...
0: Tu sais, ça nous refroidit quand même un peu. C'est mieux que rien. Mais il est très sale.
2: Ce qui est écœurant, c'est qu'on vient de faire un bond incroyable sur YouTube, vu qu'on a dit qu'on allait ressortir R2D2.
0: Non, mais les gens voulaient le voir. Il y a plein de monde qui se demandait qu'est-ce que c'était.
2: Ouais, là, on le voit pas à caméra, mais vous le
0: verrez. On voit le hug, là.
2: Ouais, ouais. Vous le verrez éventuellement.
0: C'est quand même drôle comment je positionnais sur toi.
2: Oui, oui, effectivement. C'est ça.
3: Ben oui, c'est.
2: Il y avait une prise de l'ours.
3: Il y avait quelque chose, là.
2: Prise de l'ours inversée.
3: Ah, R2.
2: C'est. Ça fait du bien.
3: Je suis content.
2: Là, on sent la maison.
3: Cette douce comptine, hein, que l'on entend en fond.
2: Ce bruit blanc, comme
3: ce bruit blanc.
2: Des fois, des gens avec des jeunes enfants vont prendre ça, un bruit blanc.
3: Un bruit blanc.
2: Voir un bruit ambiant. Des fois, ils disent que ça rassure pour s'endormir.
3: J'ai besoin de ça, moi.
2: Bon, tu vois.
3: Moi, je m'endors jamais, pas de son. Ça me prend un petit son.
0: Moi aussi, fan aussi.
2: Toi aussi, pour vrai? Ouais. Moi aussi, j'ai le ventilateur à la maison, quand même. Juste pour...
3: Puis l'apothéose, c'est quand je pars la sécheuse en plus par-dessus.
2: Ah ouais, là, ça ronronne pour vrai.
3: Ah, moi, ça, une petite brise, là, avec l'air, là, hein, un petit ventilateur plus la sécheuse. Moi, je viens
0: fou. Tu pars la sécheuse pour dormir.
3: Je m'endors en deux minutes.
0: Pour vrai?
3: Ouais.
0: Une sécheuse.
2: Sécheuse.
0: J'avais jamais entendu celle-là.
3: Non, ben non, je fais pas ça à chaque fois, là.
2: Okay.
3: Quand j'ai du linge à laver, je m'organise pour que...
2: Timer ton séchage.
3: Ouais, le séchage se fasse quand je me couche.
0: Des fois, tu t'assises dessus?
3: Non. Ben non. Je laisse la porte ouverte, là, puis j'entends ça, puis ça m'endort.
0: Oh, ouais?
3: Ouais.
0: Moi, ça m'agresse plus, là.
3: Ah, moi, ça m'endort.
2: Faut pas que t'aies un zip, mettons.
3: Non, c'est ça, exact.
0: Ou des scènes. Des scènes, là.
3: Exactement.
2: Ça va être une nuit blanche, là.
0: Ouais.
2: C'est correct. Merci pour ce partage, Ben.
0: Merci, Ben.
2: On sait qu'on se livre tout le temps. On est des livres ouverts ici à la
0: Ragonzale. C'est important.
3: Rien à cacher.
2: Rien à cacher. À part des fois pour le lunch, mais c'est autre chose. C'est pas grave. Merci, les gars, d'avoir mis comme autre caméra R2D2 à l'écran.
3: R2D2 est à l'écran.
0: Il est à l'écran.
2: Non, il mérite son...
0: Ben oui, il mérite.
2: Je vais tasser ma bouteille, là. On va y laisser le spotlight.
3: C'est incroyable.
2: Il a sa caméra, il a son Kodak. C'est parfait, ça. Grosse victoire du Canadien de Montréal hier en levée de rideau à Toronto. Petite semaine en plus. Ils sont déjà à Pittsburgh. Tu sais, c'est la coule douce pour mettre la table pour le match de samedi.
0: Mais c'est vraiment hot que Martin ait l'idée de faire un team bonding à Pittsburgh. C'est vraiment, Gonzo, ça, là, ces moments-là, d'avoir ça là, avant samedi. Là,
2: en partant, tu sais.
0: T'as toute la semaine pour faire ça. Puis c'est fou, hein, les parallèles que je peux faire avec ce que le Canadien fait, mais à Pittsburgh, Gonzo, quand j'ai joué là-bas, l'endroit, ce qu'ils font, on est à la même place. pour faire un team bonding avec les Pingouins.
2: Fait que même quand toi, tu jouais?
0: Oui, quand je jouais avec les Pingouins, où est-ce qu'ils font un team bonding en ce moment? Avec l'équipe, on a fait la même chose à Pittsburgh.
2: Bon, les équipes se parlent, j'imagine. Ouais, ouais.
0: Non, tous les meilleurs coins comme pour faire ça, c'est vraiment hot.
2: Puis en même temps, tu sais, rien à enlever à Pittsburgh, mais il n'y a pas 40 000 choses à faire à Pittsburgh.
0: Non, mais il y a les Steelers.
2: Ouais.
0: Qui est assez bateau, la balle serait contente.
2: Ouais, mais moi, ce stade-là est parmi les plus beaux stades des Ligues majeures. PNC Park, écœurant. La vue sur la ville en arrière, le pont Roberto Clemente, quand tu traverses le pont pour aller au stade. Ben, le stade des Steelers est juste à côté aussi. Là.
0: C'est fou que j'ai joué là-bas, j'ai jamais été voir une game de balle. Jamais.
2: T'es jamais allé? C'est un beau stade de balle.
0: Moi, bien que j'ai la misère.
2: Mais c'est un petit stade, le PNC Park. Puis de voir la vue comme ça dans le champ sur le parc,
0: Non, mais je sais où ce qui est localisé.
2: Mais... Ouais, mais t'es jamais allé. Ça peut être long pour certains, la balle.
0: Ouais, tu sais, c'est long. Il se passe à rien.
2: Tu partiras en cinquième manche? non, mais.
0: T'sais, ou j'irai pas fort.
2: Ou t'iras pas, c'est correct. Regarde, dans tous les voyages de sport qu'on a fait, je t'ai jamais dragué à une game de balle.
0: Non, c'est vrai. Jamais. La série mondiale, j'irai.
2: Ben, tu baseball les séries, là.
0: Ça, c'est pas pareil.
2: Attends,
0: pourquoi le baseball des séries en passant? Tu regardes, t'entends le son, là, il y a un buzz.
2: Ouais.
0: On dirait que c'est un autre sport. Ça change tout. Tu sais, juste avec le son de la foule, au bâton, les lances, tout est différent. À saison régulière, il y a tellement de games, c'est long, c'est plate, c'est le même ton monotone. Mais en série, t'entends les gens, puis c'est comme, là, c'est pas la même chose.
2: Tu l'as dit, c'est le nombre de matchs, je pense. Puis, il y a quelque chose avec les séries au baseball, c'est que ça devient l'automne. Il fait plus frais. Tu sais, l'été, quand il fait 40, là, tu deviens amorphe au soleil, à cuire. Je sais pas. Mais c'est vrai qu'il y a quelque chose, c'est inexplicable.
0: Cette
2: particularité-là avec le...
0: C'est pour ça qu'en série, j'aime ça écouter ça en série. Saison régulière.
2: Ah, moi, ouais, j'aime ça. Hier, sûr, il y avait le match du Canadien, puis là, on est revenu. J'ai regardé un peu Vegas-Chicago. J'ai regardé les Oilers.
0: Hey, big. Attends. Armée! Attends, j'ai besoin de faire un appel au peuple.
2: Ouais.
0: Armée, pour les gens qui nous écoutent par message de texte sur YouTube, gardien de but demandé pour les Oilers d'Edmonton. Est-ce que vous goalez dans une ligue de garage haut niveau? Si oui, s'il vous plaît, envoyez-moi votre candidature que je vous envoie à Edmonton pour le deuxième match de la saison. Parce que big.
2: Tu vas-tu amener un CV à Stan Bowman?
0: Big, t'as-tu vu Jarry?
2: Ben, en fait, non, je l'ai pas vu.
0: T'as-tu vu les buts qui sont rentrés?
2: C'est horrible. T'as-tu On parle ici buts? Des Canucks de Vancouver, là.
0: T'as-tu vu les buts entre tes deux jambes de loin, sans écran, rien? Il est pas caché absolument rien?
2: C'est Tristan Jarry, les boys.
0: Mais pourquoi c'est lui qui est dans les nets?
2: Ben,
0: ils ont pas compris l'année passée.
2: Ouais, mais Freddie Anderson, ils l'ont signé, il est blessé.
0: Mais t'avais-tu une bonne? Jarry, en plus, l'année passée, il a pitché son équipe en dessous de l'autobus après une défaite, OK? Puis là, les gars, tu sais, ça a comme créé une genre de friction avec lui l'année passée. Le gars, pas capable d'assumer le fait qu'il n'y aurait pas un ballon de plage. Puis là, après ça, il pitche les coéquipiers en dessous de l'autobus. Avec tout ce qui est arrivé, c'est lui qui, ton partant.
2: C'est Devin Levi, là.
0: Oui, je sais, ça va être plus pour le match 2, mais pourquoi ça n'a pas été pour lui le match 1? Qu'est-ce que ce gars-là, il a fait pour qu'il commence? Moi, les gars doivent capoter. J'en reviens pas, Gonzo, que les gars sont revenus de l'arrière, 3 buts.
2: Ouais, ben, attendez, là, ceux qui n'ont pas regardé le match, là, c'était même pas supposé en prolongation, ce game-là. Là.
0: Non. Ils sont revenus, puis lui, oublie ça. Il peut pas faire un arrêt.
2: Et il lui reste une autre année, hein, 5,375 pour Tristan Jarry. Honnêtement, c'est peut-être, puis il faudrait le voir, il faudrait le recenser, j'y ai pas pensé. Mais en tant que DG, Kyle Dubas, ça a comme été sa pire signature et un de ses meilleurs trades.
0: Qu'est-ce que ça veut dire?
2: Ben, il a réparé sa bourde. Faudrait faire le recensement, mais c'est Kyle Dubas qui a signé Tristan Jarry à ce contrat-là qui avait pas de sens. Rappelle-toi, il a débarqué,
0: oui,
2: il
0: oui,
2: l'a
0: oui,
2: signé.
0: Oui,
2: okay?
0: c'est vrai, puis il était capable
2: de se débarrasser. Là, on se disait, tabarouette, 5 ans, 26 ouais. millions, c'est quoi? Il se vire de bord, puis il est capable de le passer sans prendre aucune scène là-dessus.
0: C'est incroyable.
2: Tu sais, quand tu dis que t'as fait une erreur et que t'as été capable de la réparer seul, bravo à Kyle Dubas. C'est pas un sans faute, le Kyle Dubas. Mais là-dessus, il a rincé Stan Bowman.
0: Stan Bowman était aveuglé par le début de saison l'année passée de Jarry en pensant que là, il était de retour.
2: Non, c'est pas beau.
3: Evan Dubouchard, lui, on peut en parler.
2: Bon, Evan Bouchard, il va faire 100 points et il gagnera pas le Norris.
3: 3 buts, 2 passes.
0: Mec, désolé, là.
2: Il n'a même pas nommé au Norris cette année.
3: 3 buts, 2 passes, 5 points.
2: 5 points, rien.
0: S'il fait 100 points, là, il va être nominé cette année.
2: Ah, s'il fait 100 points, mais il fera peut-être pas 100 points.
0: Mais il a fait 96 points l'année passée, plus 25.
2: Tu étais nommé l'année passée?
0: Non, mais il aurait dû l'être. Cette année, il va l'être. Hey, il est bien parti en plus.
3: C'est un record de tous les temps, hein? 5 points lors d'un match inaugural pour un défenseur.
2: Ah, mais c'est les Oilers des années 80. Je veux dire, c'est pas Coffee, là. C'est...
0: Il faut qu'il score 6 buts pour gagner avec les gardiens qu'on a. 6 buts.
3: Les gars, reviens à la maison. J'ai 5 points, 3 buts, 2 passes. On a perdu le match.
0: Non, mais le but que, je pense que c'est quoi son nom, ce qu'il a shoté en haut des cercles à terre, là, passant entre les deux jambes. Il n'y avait pas d'écran, il n'y avait rien. Il n'y avait rien pour le déranger, là. La zézette qui est rentrée, je regardais ça. Trois azettes faciles de même entre tes deux jambes.
2: Alors, les Canucks, c'est une bonne équipe. Là, on a vu Marco Rossi a marqué, Lekeri Maki, Elias Pettersson. Il y a quand même des bons joueurs qui sont capables de marquer, mais on s'entend qu'ils vont plus se battre pour le premier choix qu'une place en...
3: Ouais. Oui, c'est supposé, ouais. En tout cas.
0: Non, mais Ben, hier, c'est juste...
3: Mais oui.
0: Jarry a fait des...
2: Ouais, il a fait des Jarry. Jarry, c'est Browns being Browns, ben il a fait Jarry being Jarry.
0: Je peux te dire que un matin, Jarry pas un matin.
2: Ah, tu sais, il m'a fait sourire, quand même.
3: Il t'a fait sourire.
2: Ouais, moi, je la trouve bonne, moi!
0: Oh, ah! Let's go! Come on! Let's go! Let's go! On est pépé aujourd'hui! Come on! Come on!
3: Madame Bibo, au clavier.
0: Okay, j'ai 1h45 pour un taux de chapeau.
2: Ou pas.
3: Ou pas.
2: Ou pas.
0: Comment ou pas?
2: T'es pas obligé. Tu peux faire, mettons, un tour du chapeau dans ta semaine.
0: Peut-être que RDD va m'inspirer de faire un tour du chapeau.
2: Peut-être. C'est vrai que je commence à... Au moins, on se sent mieux.
3: Vrai, c'est plus frais.
2: C'est plus frais quand même. On sent que c'est un peu plus poussiéreux, par contre, mais c'est plus frais.
0: Bon, mais vous êtes content, vous autres? Vous êtes content?
3: Ça a du bien.
2: Ça vous rassure quand même, ce petit bruit-là. Hein? C'est...
3: Voyons, c'est
2: ça habite.
3: C'est notre ami, ça, R2.
0: Qu'est-ce que ça dit?
3: Ça habite. Ça habite le
2: quand tu m'as fait le câlin tantôt, le bar en arrière, c'est ça. Ça habite.
0: Ça fait penser à Elvis Graton. T'as sié-tu?
3: Ouais, l'arbitre, là.
0: Ouais.
2: Tu peux le dire, moi, je vais pas là.
0: Oui, ouais, je donne la permission.
2: Non, non, non. Non.
3: L'arbitre. C'est l'arbitre.
2: C'est ça.
0: Tu es capable de le faire, Ben?
3: Non. Ben, je veux dire que c'est l'arbitre.
0: Pourquoi tu peux pas, pourquoi non, tu peux
3: même,
0: pas le faire?
3: Toi, tu peux me bénir. Toi, tu peux me bénir, Georges. Mais c'est pas toi.
2: Comment
3: pas
2: il va
3: avec
2: te
3: toi que je vais avoir des problèmes.
2: Avec quoi il va
0: te bénir? OK. Je fais le gars, puis toi, tu fais Elvis, OK?
3: Toi, tu fais le gars?
0: Non, moi, je vais faire le gars qui le dit, puis toi, tu fais Elvis, OK?
2: Je vais aller recréer la scène.
0: On va faire la scène.
2: Est-ce que tu veux le texte?
0: Pas besoin. C'est le texte. Es-tu capable? T'en souviens-tu? Ou t'en souviens-tu?
3: Ben, on s'en souvient.
2: Ouais, mais je veux pas. Il y a des gros mots dans cette scène-là.
3: Il y a des gros mots. Il y a un mot.
2: Ouais, ben, il est là plusieurs reprises.
0: Non, mais moi, je peux faire le gars.
2: Toi, oui. Mais mettons, je vais laisser Ben le faire.
0: T'es capable de faire Elvis?
2: Non, je suis pas très Elvis.
0: Toi?
3: Mais je peux-tu perdre ma job? Ben, je peux perdre ma job, je pense.
0: Non, mais tu peux transformer le sac.
2: Ouais, mais ce sera pas le même rendu.
0: Ouais mais là...
3: OK.
2: Veux-tu qu'on fasse une lecture à la pause?
0: OK, on fait...
2: Pour voir si c'est...
3: OK, on va faire une lecture à la pause.
2: C'est faisable de l'amener?
0: OK, on va checker à la pause.
3: On est en 2026, là. Faut faire attention à ce qu'on dit.
2: Ben,
3: j'en sais quelque chose.
0: C'est un extrait du film.
3: Ouais, je sais, mais j'ai dû présenter, je tiens à rappeler que j'ai dû présenter des excuses à l'Association des petites personnes du Québec l'an passé.
0: C'est pas la même chose.
3: Ben, moi, je trouve que c'est pire que ce que j'ai dit. J'ai rien dit l'an passé.
0: Non,
3: j'ai juste parlé de mon personnage préféré dans Game of Thrones.
2: T'as juste dit un petit quelque chose, Ben.
0: Ouais, mais Ben.
3: Ben, j'ai dû m'excuser!
0: Ouais, mais si t'aimais Elvis Graton, t'as pas besoin de t'excuser, là.
2: C'était pas un 10, c'est bon.
3: C'est un 10, ça!

0: s'en va à pause. Au retour, le bulletin du premier match de la saison Canadien Leafs.
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Un premier but de la saison des Canadiens. Début de la deuxième période. Brassovic entre à droite. Tabèche sort la vitesse sur le nouveau venu Marchenko. Un peu sur le près du filet. La fin devant le tir. Zachary Bratic, bien placé, trouve le fond du filet et les Canadiens prennent les devants. Maintenant, vers Tavares, Carrier.

0: Ah, il y a du nouveau piton à gérer, mon chum.
1: Écoute,
2: tu t'habitues là?
0: Ouais, ça s'en vient.
1: Benoît Roger derrière les platines. Hein? Avec Donna Summer et Jimmy Somerville.
2: That's it.
1: Tout va bien.
0: Ouais, ben, on travaille là-dessus ce matin, hein? Travaille là-dessus, les gars.
1: Bon, montage, le premier, beaucoup d'amour.
0: Le premier d'une série.
2: Ouais.
1: Beaucoup d'amour pour cette victoire du Canadien de Montréal de 3-2 contre les Leafs de Toronto. Il y a beaucoup à dire sur cette victoire du Canadien de Montréal. Mais
2: pour commencer, je félicite le Canadien parce que, tu sais, aller à Toronto, dans un match d'ouverture, tu sais, Marchenko vient d'arriver, le buzz que ça l'a créé, tu sais, tu t'en vas là-bas quand même, tu sais, dans un environnement supposément hostile. On s'entend que le bruit n'était pas si gros que ça, là. Le Canadien, on s'entend, est une meilleure équipe que Toronto, mais Heller, ce qu'il a fait, puis j'ai trouvé ça vraiment brillant, Gonzo, personne qui a vraiment parlé de ça, mais le style de jeu de Toronto, je sais pas si vous avez remarqué, contre le Canadien, on a joué un échec avant 1-2-2, OK? Un gars qui est en bas, en haut des cercles, puis deux gars à la ligne bleue qui attendent. On a fait ça pour limiter la vitesse du Canadien parce que le Canadien, c'est une équipe rapide. Puis pas juste ça. Quand une équipe joue un système de trappe comme ça, t'oblige l'adversaire à domper la rondelle. Puis vu que le Canadien est une petite équipe, tu sais, qui a pas trop des gros alliés, c'est à l'avantage de Toronto d'obliger le Canadien à domper la rondelle parce que c'est pas tous les joueurs qui peuvent aller la chercher. C'est pour ça que Gonzo, les deux premiers trios, on les a pas vus.
1: Et c'est pour ça que le trio qu'on a vu, c'est qui?
2: Exactement.
1: Celui qui pratique un échec avant soutenu, qui est capable de rapidité et de récupérer des rondelles.
2: T'sais, Gonzo, quand on parle d'équipe nantie, là, si on avait des ailiers comme Anderson, tu sais, avec talent dans chacune des... Tu sais, puis on s'entend que Slav est là, mais on s'entend, Gonzo, que la connexion, on s'entend que Kreider... Puis Slav dans leur trio respectif, c'est pas la même connexion. Si Slav avait été avec les deux gars habituels, il y aurait eu moins de difficultés. Mais on n'a pas vu, nos premiers trios, on les a pas vus, là, hier.
1: Mais ça, c'est encourageant pour le Canadien de Montréal, parce que cette année, en plus, puis ça, trop souvent, mettons, c'est pas arrivé par les années passées, c'est que tu te fiais à ton top 6.
2: Non, mais ça, mais Gonzo, il y a
1: juste... Là, si t'es capable d'aller chercher de la contribution secondaire de tes troisième et quatrième trios, ça peut devenir bien intéressant chez le Canadien.
2: Sauf que, tu sais, ce que les Pingouins font quand avant de jouer contre le Canadien le prochain match, tu regardes toujours les vidéos du match la veille. Et cet échec avant-là, ce que Toronto a fait, ben les équipes vont faire ça contre le Canadien pour limiter leur vitesse. Parce que quand on dompe la rondelle, tu le vois, là, on n'est pas capable d'aller la chercher après.
1: L'année passée, il y a certaines équipes qui ont été capables de l'appliquer contre le Canadien de Montréal, puis souvent, il y avait des résultats.
2: Oui, mais Toronto l'a fait, puis le match a été serré. Puis tu sais, on s'entend, puis on a été bien plus dangereux que Toronto pareil parce qu'on est une meilleure équipe pareil.
1: Oui, mais ils ont eu des chances A1 puis pas à peu près
2: non,
1: pareil.
2: Mais parce que
1: ce match-là, hier, on s'entend, je veux dire, tu sais, Nylander qui shift Suzuki puis qui revient puis qui shot, c'est 1-0.
2: Mais Vic, Dobesh a sauvé le match.
1: Exact.
2: Dobesh, là,
1: après,
2: on en parlait, là.
1: Si Matthews marque sur ce shot-là,
2: ouais,
1: c'est pas la même affaire, là.
2: Gonzo, Marchenko, il y en a eu des shots, là. Ouais. Dobesh a été solide.
1: Le one-timer de l'autre côté.
2: Moi, pour moi, Dobesh, Gonzo, c'est la première étoile. Les arrêts qu'il a fait Dobesh, là, comment il était incroyable à Toronto de même. Tu sais, on a parlé du débat des gardiens hier. Tu sais, qu'on parlait de ça avec, par rapport à qui on va mettre, qui va commencer, qu'on fait ci, ça. Lui, il continue sur la même lancée qu'il a fait dans les séries.
1: T'as su ce qu'il a dit après la game? C'est rare qu'on entend des joueurs dire ça, ou du moins des gardiens de but dire ça. Il dit, j'ai entendu ce que certains pensent de moi. J'entends ce que certains pensent de moi. Puis je voulais leur montrer.
2: Mais en passant, juste te dire qu'aujourd'hui, tous les joueurs de la Ligue nationale entendent tout ce qui se dit de eux. Après les matchs, tout le monde est sur leur téléphone, puis tout ce qui est dit sur eux, ils le savent. Ils savent le journaliste qui l'a dit. Ils s'en parlent entre eux. On sait tout.
1: J'espère que Jarry est loin de son téléphone aujourd'hui. Avec les Oilers.
2: Gonzo, je pense qu'il sait, là.
1: Ah, oh, man, pauvre gars. Non, mais je me mets, tu sais, à la place. Là, on rit des fois avec ça, là, mais tu te mets à la place de l'être humain, là.
2: Ouais.
1: Je lui souhaite de garder son téléphone loin aujourd'hui.
2: Mais tu sais, Gonzo, pour parler des deux premiers trios, je veux pas les blâmer parce que c'est un match, là. Mais, puis tu sais, il y a une chimie, ça prend du temps avant de se former.
1: On s'entend
2: que Kreider, ça prend du temps avec les deux gars. Puis tu sais, Demidov, on en a parlé hier, n'est pas à 100%. Il revient d'une blessure.
1: Ça paraît
2: il
1: n'a
2: pas
1: peu.
2: Joué. Tu sais, fait que, donnez-y, tu sais, ça va prendre un peu de temps. Pis c'est normal. Parce que je suis sûr qu'il est pas, tu sais, je suis sûr qu'il est accommodé encore de sa blessure, mais il joue quand même. Mais tu sais, c'est pas, on va en voir plus de lui là, prochainement.
1: Ça reste, puis je vais le dire pour les deux équipes hier, c'était un premier match.
2: Ouais.
1: Tu sais, ok, Nylander est tout le temps en forme contre le Canadien de Montréal, on l'a vu là, tu sais, puis Dobesh a été capable de l'arrêter après.
2: Patine-tu Nylander par exemple.
1: Il y a la shot, il y a les mains, il patine. Quand il veut ça peut être un des meilleurs joueurs de la Ligue nationale de hockey.
2: Ouais.
1: Quand il veut. Marchenko, il voulait hier. Aussi.
2: Non, il voulait.
1: Son
2: il
1: premier
2: voulait.
1: Match. Au début de la deuxième, le one-timer, il aurait pu marquer.
2: Hey, c'est la première fois qu'il passe avec les gars. En plus, il y a
1: Ouais, mais du talent, ça parle. Pareil,
2: non, mais imagine-toi, tu sais, quand il va s'acclimater avec. Non, ils sont bien bâtis quand même, les livres. Tu regardes les joueurs qu'ils ont et tout, là.
1: Tu sais, on l'avait dit qu'ils sont allés chercher aussi des Duhem, puis des Nick Paul, puis des Sissons, puis des Teddy Bluger, puis. T'sais, on veut changer un peu. Tu as parlé de Jim Miller aussi. Jim Miller, c'est le coach aussi qui risque de. On veut changer un peu la culture à Toronto. On veut voir une équipe différente. Mais on a donné le puck souvent aux Canadiens, par exemple, hier.
2: Oui, mais tu sais, je veux dire, les Canadiens ont beaucoup plus de talent que Toronto. Je les vois pas en série quand même.
1: Ben,
2: même
1: si Marchenko est là. Beaucoup plus de talent. T'sais.
2: Non, mais parce que Big, c'est à cause de la défense.
1: La défense, ouais, ça, je te l'accorde.
2: À cause de ça, là, c'est tellement une coche au-delà de là, de Toronto que.
1: Mais Dobesh, maintenant, contre Toronto.
2: Il a vaincu.
1: Ouais, il est 4-0-1 maintenant. Puis avant la game d'hier, il était à 955 contre Toronto. Fait que disons que. Non, mais hier, il était gros, il était confiant, il défiait les lancers. Tu sais, tu sentais qu'il était.
2: Ah non, le one-timer de Matthews, t'as-tu comme il était sorti de son cercle pour faire l'arrêt?
1: Oui. Puis, puis quand Nylander est revenu du côté droit après, là, puis qu'il est allé dans mi-temps, ouais. Là, on sentait qu'il y en a, tu m'auras pas deux fois de même. Puis même Marchenko, comme on disait, le one-timer au début de la deuxième, ouais. De l'autre côté.
2: Ouais. Ah non, son déplacement, il était vraiment, vraiment, vraiment solide.
1: Il est agressif dans ses déplacements aussi. Des fois, ça va contre lui.
2: Puis Big, j'ai remarqué quelque chose aussi.
1: Qu'est-ce que tu as remarqué?
2: Est-ce que le A de Josh Anderson va faire en sorte...
1: Oui.
2: On va pas juste le voir en série. Maintenant, on va le voir en saison régulière.
1: Je sais pas, mais Josh.
2: Parce que tu le sais, hein. Josh, en saison régulière, on n'est pas été habitué de voir de la constance, mais en série, c'est un Claude Lemieux.
1: C'est une bonne piste que tu amènes, là. Rappelle-toi quand on lui a confié des responsabilités nouvelles à Josh, qu'est-ce qui était arrivé. Tu sais, quand on lui a confié le désavantage numérique, ouais. On a eu de l'avantage numérique, puis il a été capable d'accepter ça, puis là, tu sais, on l'a vu, là. Est-ce que de lui avoir mis le A sur le chandail?
2: Non, mais il joue comme un leader, là.
1: Ça va l'habiter, lui aussi.
2: Il joue comme un leader, puis lui, puis Bolduc. C'est quand même...
1: Ben, ce trio-là, hier,
2: c'était
1: le meilleur trio sur la glace.
2: Big, c'est quand même un trio qui peut te faire mal, parce que tout le monde peut frapper, là.
1: Je sais, mais ils n'ont pas été ensemble, là, du calendrier pré-saison. C'était Dano Anderson, puis là, finalement, tu shakes tout, puis...
2: Mais tu sais, Big, Anderson puis Bolduc, ils sont vite, patinent.
1: Ouais, mais Bolduc, il l'a dit ça aussi après le match, puis il dit, quand c'est Anderson de l'autre bord, d'après moi, ça le fait grossir. Et de deux, quand tu vois ce gars-là appliquer cet échec avant, t'as pas le choix, c'est contagieux.
2: Non, mais l'affaire aussi, c'est qu'un gars comme Anderson qui fait ça, ça précipite le jeu de l'autre côté pour les défenseurs, puis ça ouvre le jeu à Bolduc d'aplomb. Là.
1: Aussi.
2: Hey, t'imagines la chimie que ces gars-là vont avoir ensemble? C'est vraiment hâte de voir ça.
1: Hein, Bolduc, vous le savez, hein, les boys, l'année passée, il avait marqué quoi, ses trois premiers matchs?
3: Oui.
1: Le match ouverture, on s'en rappelle, là, l'année passée, il jouait sur une première vague en avantage numérique également. C'était quand même, c'était beaucoup. Et pour ce qui est de Kirby Doc, vu que vous vouliez parler de Kirby Doc, j'ai la statistique, les boys. Assassine.
0: Oh.
1: En sa faveur pour Kirby Doc.
0: En sa faveur.
1: Il a fallu que je la relise trois fois pour être sûr que je disais quelque chose de vrai, OK?
2: Vas-y.
1: Écoutez bien ça. Kirby Doc, avec sa passe sur le but de Josh Anderson, devient le premier joueur de l'histoire du Canadien de Montréal depuis Mario Tremblay. À la fin des années 70, début des années 80, a enregistré un point dans 5 matchs d'ouverture consécutifs. Tu sais, quand on dit qu'on est tout le temps capable de trouver une statistique qui va faire bien paraître un joueur. C'est depuis Mario Tremblay que c'était pas arrivé, Mario! C'est Kirby Doc qui l'a!
2: On va y donner, là, hier, s'il bâtit là-dessus puis il manque de la constance...
1: Bâtit mon Kirby.
2: Il mérite d'être dans le line-up. S'il continue de même. Il utilise son physique de même, puis s'implique, tant mieux. Il faut le dire, là, Big. On l'a. Tu sais, il a été le souffle-douleur du peuple.
1: Ouais.
2: Pendant une couple de jours. Puis là, avec
1: le match
2: de
1: hier, ça
2: calme un peu la grogne. Mais je suis content quand même.
0: Mais t'es pas tout seul.
1: Non, je suis pas tout seul pendant tout.
2: Mais regarde ça. On est content de voir que hier, il a saisi sa chance.
1: Le temps de deux instants, ouais.
2: Puis il va continuer à le faire le samedi.
1: Moi, je trouve qu'on a les fleurs faciles.
0: Non, mais attends un petit peu. Le premier but du Canadien cette saison, c'est grâce à lui.
2: Big, c'est une nouvelle saison. Oubliez le passé. On peut juste juger avec ce qu'on a vu à date.
1: Si tout le monde part à zéro.
2: Tout le monde part à zéro, nouvelle saison.
1: Tout le monde part à zéro. Ouais. Je veux dire, il a pas été dans les pires.
0: Mais non.
2: Non, mais
1: non, non. Je te dis juste, c'est un premier match pour les deux équipes hier. Il y a bien du monde qui ont pas... Tu sais, on s'entend, mais le premier trio du Canadien de Montréal hier n'a pas fait grand-chose. Puis c'est pas grave, là, c'est un premier match. Tu sais, il y en a une gang, là, l'autre bord aussi. Là. Je veux dire, c'est quelqu'un qui a vu Gavin McKenna tant que ça. C'est un premier match dans sa vie dans la Ligue nationale de hockey. Non. Fait qu'on va être très, très, très patient aussi. Là. Mais, je veux dire, c'est correct. Je veux pas commencer à le catapulter, genre, dans les hautes sphères.
2: Tu sais, parlant de McKenna...
0: Ouais,
2: là,
0: tu vas te sortir l'histoire.
2: Ça va être... Non, mais juste dire... C'est énormément de pression, puis que lui doit avoir hâte d'avoir son premier point puis son premier but, parce que quand t'es un premier choix de même, là...
1: Je comprends,
2: tu sais comment c'est. Mais Gazo, c'est
1: pas...
2: C'est
1: un premier match en carrière, je veux dire. C'est un premier overall dans un marché comme Toronto.
2: Non, je sais, mais ce que je veux dire, c'est que tu le regardes jouer hier, puis, tu sais, on n'a pas vu grand-chose. Tu comprends? Quand, même si c'est un premier match.
1: Il y en a beaucoup premiers au total, on n'a pas vu grand-chose dans les premiers matchs non plus, les boys.
2: Non, mais puis je te parle pas de résultats de but. Je te parle...
1: Oh ouais.
2: C'est dans le jeu, là.
1: Timide.
2: Il est très timide.
1: Très timide.
2: J'y souhaite qu'il débloque.
1: Oh ouais, rapidement. Qu'il monte,
2: ouais, rapidement.
1: Parce que si les Leafs se mettent à perdre, là, ils vont pointer à Toronto, là.
2: Ouais.
1: Avez-vous vu son premier tour à Gavin McKenna?
0: Ben, il a été devancé.
1: Ouais. C'est ça, l'affaire.
2: Ouais. Non, mais l'affaire qu'il faudrait vérifier, OK, il y a une couple de choses dans ça. J'ai regardé là-dessus. Est-ce que Bobrovsky, en Floride, est-ce que quand les joueurs faisaient le premier tour, ils faisaient-ils la même chose? Parce que ça a l'air que... Il faudrait vérifier ça, OK?
1: OK.
2: Parce qu'il y en a un qui dit que c'est une bébête, il veut absolument qu'il laisse ça à la glace.
1: Ouais, ben c'est ce qui a été amené là, de la part de l'équipe.
2: Ouais. Non, je comprends. Mais est-ce qu'en Floride, faisait-il ça aussi?
1: Faudrait voir le nombre de recrues qui ont joué un premier match en carrière dans la Ligue nationale de hockey quand Bobrovsky était le gardien partant. Parce que pour les gens qui comprennent pas, habituellement, quand c'est une recrue, là, puis vous le savez, des premiers matchs dans la Ligue nationale de hockey, on envoie le joueur qui fait un tour.
2: Même en junior majeur font ça.
1: Je sais, mais dans la Ligue, on le voit souvent, là, le tour, parce qu'il est télévisé. Là. Mais Bobrovsky, lui, a tenu à être sur la glace le premier avant Gavin McKenna, parce qu'il est superstitieux, puis ça fait partie des habitudes.
2: Hey, bébé, c'est un gars très superstitieux. T'as-tu toutes les choses qu'il fait?
1: Avec non, j'ai pas
2: vu. Avec les saunas, sa préparation, tout, il y a... Écoute, il y a...
1: Ben, il va peut-être changer ça, ils ont perdu hier.
0: Ouais, mais man.
2: Non, mais il y a beaucoup. Tu sais, je sais pas si t'as déjà vu ce gars-là sans équipement, comment il est tout petit.
1: Ouais, il est pas très gros.
2: Non, mais il a l'air jeune, là. Tu sais, il a 38 ans, il est comme.
1: Prends soin de lui, ouais.
2: C'est comme. On dit que c'est pas loin de. Au-dessus de 100 000 qu'il dépense en équipement sur lui-même.
1: Ah, ouais.
2: Pour sa mise en forme et tout, là. Pour sa préparation, je veux dire, pour un match, là. Tout ce qui est comment il est particulier et tout. Non, mais Big.
1: Brady, c'était combien, 1 million?
2: Ouais. Mais tu sais, Big, quand tu penses à ça, à 38 ans d'être dans la ligue encore comme ça, dans les nets, là, une position qui est. Tu sais, c'est la
1: très exigeante
2: tout le temps,
1: physiquement, ouais. Mettons. Regardez les gardiens de but, comment ça peut être éreintant. Tu sais, mais ouais, non, le Bob, je pense que c'est. En tout cas, c'est un des dossiers qu'ils vont surveiller à Toronto cette saison. C'est sûr. Mais le quatrième trio, Dobesh a été solide. Solide travail de Philippe Dano contre Austin Matthews également.
2: Oui.
1: Solide travail de Phil Dano. Et Madison aussi a connu un très bon match.
2: Un des gars que j'adore énormément, que je trouve qu'il n'a jamais assez de crédit. Puis j'ai parlé de lui dans la série l'année passée.
1: Ben oui.
2: Mais Carrier, Caroline, que ce gars-là,
0: ouais.
2: Mets-les dans ta première, ta deuxième, ta troisième. Mets-les où tu veux. Il est tout le temps là. Ouais. Toujours le même rendement. Il marque des gros buts de temps en temps. Il dit jamais rien. Mm. Il met jamais l'équipe dans la merde.
1: Tout le temps sourire.
2: Tellement content. Ah, que le but gagnant hier.
0: Ouais.
2: Tellement content, Gonzo, que ce gars-là, là. Tellement, tu sais, il voulait être ici, un Québécois qui voulait être à Montréal, qui a du succès ici. Il va bien. Y a-tu un match qu'on peut, on peut jamais questionner, Gonzo, son ardeur au travail. Vraiment content pour lui qu'il ait marqué un but. Tu sais, un but, une passe pour lui. Vraiment content à ses débuts comme ça. À Toronto.
1: Et d'ailleurs, les boys, autant Carrier que Anderson, c'est leur dernière année de contrat.
2: Mais les deux restent ici.
0: Les deux restent ici.
1: Je suis d'accord.
0: Convaincu.
1: J'espère que ce sera plus tôt que tard.
0: Par rapport,
1: je pense que Josh il
2: l'a dit.
1: Josh
2: va prendre un pay count discount là.
1: Lui il est à la maison, fait qu'il va vouloir rester un prix.
2: Il va faire à peu près comme ce que New Hook a fait. Quelque chose de même à peu près.
1: Tu penses?
2: Ouais. Il y a une lettre maintenant. Tu sais, je veux dire, il veut voir. Les joueurs ils le savent pas, Gonzo. Tu penses qu'ils sont.
1: Donc s'il fait un New Hook. Ouais, mais s'il fait un New York, ça veut dire qu'il reste à 5.5. Mais avec l'explosion, là, tu sais, déjà là, la semaine passée, on a su que dans deux ans, le plafond monte à 127 millions.
2: Mais justement, s'il fait un New York, 5.5, c'est correct.
1: Ben, 5.5 dans deux ans, c'est plus rien.
2: Oui, je comprends, mais si lui signe un contrat comme New York, c'est parfait.
1: Non, non, en voulant dire, ben, je suis pas sûr que je donnerais le 4 ans, par exemple, à Josh.
0: Ben, là, il y a 32, là.
2: Pourquoi?
1: 4, c'est long. Pour un gars qui est hypothéqué pareil, là.
2: Ouais, mais Big, 4, comme tu sais, là, c'est 5.5 dans 4 ans. Ça va faire que
1: je suis curieux de voir. Là, on a vu beaucoup d'explosions de salaire pour des joueurs plus jeunes. Quel impact ça va avoir sur des gars trentenaires qui re-signent avec leurs équipes respectives?
2: Mais on l'a vu. Regarde New York. New York n'a pas fait.
1: Ouais, plus jeune, New York, là.
2: Non, mais c'est pas grave. Il y a quand même il y a un impact quand même.
1: Oui, mais je parle pour un gars comme Philippe Dano, pour un gars comme Josh Anderson. Tu sais, Dano, je veux dire, il a 33. Anderson a 32. Tu sais, ces gars-là, ils deviennent joueurs autonomes à la fin de la saison.
2: La Ligue privilégie toujours les joueurs qui sont plus jeunes.
1: C'est sûr.
2: Une Ligue pour des jeunes. Fait que c'est sûr que les gars de cet âge-là, maintenant, ne signeront plus le montant comme ils faisaient avant. Parce que t'es mieux prendre un joueur plus jeune, donner un montant de contrat d'entrée à un jeune qui va arriver comme ça, que faire sauter à la banque à un vétéran qui reste peut-être 2 ans maximum.
1: Ah, je suis curieux, honnêtement. Tu sais, on l'a vu avec Mike Madison l'année passée, les boys, on l'a signé. Mike Madison, c'est un gars qui patine encore énormément,
2: ouais,
1: par exemple.
2: Non, mais Big, là, Madison, t'sais, tu parlais de Josh Anderson, tu donnerais pas 4 ans. On s'entend-tu, Gonzo, que dans 4 ans, Josh Anderson, avec la patin qu'il a là, va toujours être up to speed, va toujours être capable de suivre la vitesse.
1: Mais son style de jeu est très différent de celui de Mike Madison en raison des épaules.
2: Oui, mais il se bat plus non plus.
1: Non,
2: justement,
1: mais
2: par rapport à ses épaules. C'est différent.
1: D'appliquer des mises en échec après mise en échec après mise en échec pour des épaules pour un gars qui est quand même hypothéqué, à long terme, je suis pas sûr que j'y donnerais un 4. Pas parce que je l'aime pas, parce que ça peut même devenir un contrat qui vieillit mal. Mais les deux vont rester avec le Canadien de Montréal.
2: Ben
1: restons avec des bonnes nouvelles et du positif. On va aller en pause là-dessus, les boys. Et au retour, on n'a pas fait l'exercice encore parce que ça a brassé dans le camp et il y avait du stock en masse. Mais aujourd'hui, on fait nos prédictions division par division et on débute au retour avec la division Atlantique. À quel rang le Canadien terminera cette saison?
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1: Il y en a plusieurs qui sont très contents de voir le retour et qui se joignent à nous. Là, le retour d'R2D2 en studio, c'est le vrai. Il y en a qui débarquent là, à 12h42 et sont comme « Man, c'est quoi l'affaire sur YouTube? » Pour ceux qui comprennent pas et qui nous écoutent à la radio, vous comprendrez que sur YouTube, l'écran est divisé en quatre. Il y a une caméra pour chaque membre de l'équipe. Et la quatrième caméra est pour R2D2 qui effectue son retour. Vous irez voir. De toute façon, j'imagine que les gars vont publier la vidéo éventuellement. Il y en a plusieurs, par contre, qui nous ont conseillé une chose. Puis ça revient à ce que tu disais, Georges, la dernière fois. Faudrait nettoyer son filtre.
2: Ouais, checkez bien ça.
1: Faudrait nettoyer son filtre.
2: Regardez bien comment, de quoi a l'air un filtre qui n'a jamais été nettoyé en 3-4 ans. Checkez ça. Montre ça aux gens, Big, comment c'est dégueulasse. C'est ça qu'on respirait dans le studio.
1: Aïe.
2: Ça, c'est quand c'est bouché de même, même à la maison, une petite pour vous aider, là, si vous avez des airs conditionnés à la maison, il y en a qui le savent pas, mais vous devez nettoyer
1: vos
2: filtres.
1: Non,
2: mais va aux toilettes, s'il te plaît.
1: non, mais c'est parce que si on fait ça ici, on est dans un endroit fermé, on le fera à la pause, prochaine pause.
2: Tu vas aux toilettes avec le papier brun, tu vas frotter ça.
1: Je peux le faire à la pause, si tu veux, Jacob, honnêtement, ça me dérange pas. Je le fais souvent à la maison.
2: Mais il y a des gens qui le savent pas, Gonzo.
1: C'est sale, vraiment.
2: Non, mais tu peux, à la maison, tu peux briser vos machines d'air conditionné si vous n'étiez pas les filtres. Il y en a, Gonzo, qui le savent pas. C'est à faire à chaque 6 mois, recommandé.
1: Ben, pas mal, surtout. Habituellement, t'es
2: surtout
1: supposé...
2: Surtout l'été, si t'as beaucoup de pollen ou ce que t'es, quoi que ce soit, là, peut-être même à chaque 2 mois, mais c'est recommandé de le faire.
1: Vous comprenez pas, les gars, là, mais juste en faisant ce qu'on est en train de faire, là, R2D2 vient de signer un contrat à long terme avec BPM Sport.
2: En nettoyant de même.
1: Lui, s'il n'a pas été capable de mourir avec un filtre congestionné de la sorte, il est reparti pour 10 ans. Là.
2: S'il n'a pas été capable de mourir.
1: Ah, mais tu sais ça? On voyait pas à travers le filtre. Là.
2: Non, mais moi, je savais. Gonzo.
1: Oui, mais des fois, c'est bon de vouloir être aveugle. On le savait tous. Il n'y a jamais personne qui l'a sorti le mot du filtre. Non?
2: Non. Quand j'ai dit Gonzo qu'il n'a jamais été nettoyé, c'était comme wishful thinking. J'espérais qu'il avait déjà été. Effectivement, non. En le regardant, ça n'a jamais été fait.
1: T'arrêtes de penser qu'il y a quelque chose qui a été nettoyé quand on sort d'où on sort. Rien n'a été nettoyé. Rien! Là, on tourne une page. On vient dans un endroit qui est beau, qui est propre.
0: On va vouloir le maintenir comme ça.
1: Oui. Mm. Oui, c'est ça.
0: Puis il y a des gens qui sont engagés aussi pour garder ça propre. Là.
2: Division.
1: C'est ça un peu la différence.
0: Division.
1: Division Atlantique, maintenant, messieurs. C'est une division. Est-ce que c'est la division la plus forte de la Ligue?
2: Ouais.
1: Il y aura une méchante lutte dans cette division Atlantique, par exemple. Là.
2: C'est la plus forte de la Ligue.
1: Tu sais, on regarde un peu ce qui s'est passé l'année passée, puis de voir à quel point ça a été vraiment serré. Et là, cette année, on se dit, bon, qui va finir premier? Tu sais, l'année passée, là, le Canadien et Lightning à 106 points pour le deuxième et troisième rang. Buffalo à 109, puis Boston à 100 points. Si t'inclus les Sénateurs d'Ottawa à 99 points, il y a eu 5 clubs dans cette division-là, les boys, qui ont fini à 100 points quasiment. Là, parce que les Sénateurs à 99, on va mettre la taxe. Là, c'était comme un gimme, là. Est-ce que vous voyez beaucoup de changements? Veux-tu y aller à l'envers ou tu peux y aller à l'endroit?
2: Je vais à l'endroit.
1: À l'endroit?
2: Canadien premier? J'aime premier. J'aime premier Gonzo parce que, tu sais, c'est parce que l'affaire, quand je regarde le Canadien, ce qui est là, je suis sûr qu'ils vont aller chercher un deuxième joueur de centre. Puis, la raison pour laquelle j'aime premier, tu sais, on fait nos prévisions par rapport à ce qu'on pense aussi que le Canadien va faire. Le Canadien va pas rester statu quo toute l'année, là. Ça va ben trop bien. Tu regardes tout ce qui se passe là. Tu regardes. Les trios, il manque quelque chose. Tu sais, le deuxième joueur de centre, il manque quelque chose.
1: Newhook a fait 106 points.
2: Oui, Gonzo, mais l'affaire big là, cette année, c'est de gagner la Coupe. C'est pas juste de faire les séries. Le Canadien va faire au-dessus de 100 points cette année. Mais comme tu l'as vu, entre faire des centaines de points puis rentrer en série, là, puis gagner en série, c'est deux choses complètement différentes. Fait que c'est pour ça que, tu sais, hier, Newhook, il a été muté parce que Kapanen était blessé. Ah ouais. Mais Newhook n'est pas un joueur de centre. Il était MVP dans les séries l'année passée, Gonzo Allel. Puis là, maintenant, on le met au centre pour dépanner, puis c'est correct, il fait un travail qui est correct. Mais imagine-toi, Gonzo, si on lui donne un vrai joueur de centre. Hey, Demidov, peux-tu jouer avec un vrai joueur de centre? À un moment donné.
1: T'imagines-tu quand il va l'avoir, son deuxième joueur de centre? À quel point ça va être...
2: C'est pour ça que je mets Canadien premier, parce que je pense qu'éventuellement, on va l'avoir. Et, tu sais, puis on était direct là l'année passée, là, déjà. Là, puis tu regardes les jeunes qui vont prendre du galon cette année, puis qui vont être encore meilleurs. Je vois le Canadien premier.
1: Et ce groupe-là a vécu énormément de choses aussi en séries éliminatoires. Tu sais, c'est un bagage qui vient avec eux. Il y en a qui vont dire, ouais, mais ça a été assez éreintant. Ils en ont peut-être laissé ça à la table. Je souhaite aux Canadiens de Montréal d'avoir un deuxième centre pour l'équipe, pour Nick Suzuki également, pour Demidov, pour bien des joueurs.
2: Toi, c'est quoi ton premier rang, c'est qui?
1: Premier rang, je mets les Panthers de la Floride.
2: Hein?
1: Ouais, je mets les Panthers devant le Canadien de Montréal.
2: OK.
1: Je mets les Panthers. Ouais. Quoique, il y a une chose qui me fait douter un peu des Panthers, c'est de me dire, ils s'en sacrent un peu du premier rang, les Panthers.
2: C'est vrai.
1: Eux, ils se disent, amenez-nous en série, là. Qu'on finisse 1, 2, 3 équipes repêchées, on veut faire les séries. Une fois en série, essayez de nous battre.
2: Ouais.
1: Parce qu'ils sont un peu plus vieux. Est-ce qu'ils vont avoir des blessures? Marchand va revenir éventuellement. T'sais, les deux Kachuk, Barkov, Reinhardt, Bennett, Varhaeghe, c'est des gars qui peuvent se blesser, pas à long terme. C'est même en défense, les Ekblad, les Seth Jones. Mais je mets les Panthers de la Floride premier.
2: Toi, Ben, tu mets qui?
0: Je suis avec... malheureusement, je suis avec Steph.
1: Ah ouais, tu mets les Panthers, toi aussi? Ouais.
2: Je peux pas vraiment dire un parce que j'ai ma deuxième, là.
0: Ouais,
2: parce
0: c'est
2: que, on s'entend, c'est entre le Canadien et les Panthers.
0: Ouais.
2: Dire les Panthers premiers, c'est pas mauvais. C'est les favoris gagner la Coupe en ce moment.
0: Par plusieurs.
2: C'est les Puis hier, tu sais, je comprends que c'est juste un match, mais comment Markstrom a gaulé, qu'il y avait des gros questionnements si elle est capable de le faire. Est-ce qu'il va être capable de rester en santé? S'il reste en santé toute l'année, Big, Markstrom puis goal comme il a fait hier. Ça va être tough.
1: Ben, si cette équipe-là reste en santé, tu parles.
2: C'est juste parce qu'ils ont beaucoup. L'autre raison que nous autres, pour laquelle je mets le Canadien premier, c'est que quand t'as une équipe avec des vétérans comme ça, tu vas reposer des joueurs des fois. T'as pas. Ils comprennent l'importance d'arriver frais et dispo en série éliminatoire. Puis,
1: exact.
2: Tu l'as dit tantôt, puis c'est l'affaire la plus importante. Il n'y a personne qui veut jouer contre les Panthers, puis les Panthers s'en foutent de finir premier. Ils ont gagné deux fois Big, la coupe back-à-back.
1: Hey, eux, ça route eux, en là, maison. Let's go, bring it on.
2: Premier, oh, ouais. Finir premier. Le jinx de finir premier. T'as vu les équipes? Merci, Jacob, d'avoir nettoyé le filtre. Merci. Ouais, là, Gonzo, tu vois, là, maintenant, là, pendant 10 ans, on peut pas être touché.
1: Ma voix va déjà mieux.

0: D'avant, je pense. Non, l'année d'avant, là. Pas l'année passée quand on a fait la série, l'année d'avant.
1: Quand il s'était qualifié.
0: Quand c'était qualifié, puis il s'en foutait, là, puis il avait reposé des gars parce que c'était pas important pour eux. Puis ils comprennent.
1: Ah, oui,
0: c'est pour ça que j'ai mis ma deuxième. Mais un ou deux, c'est correct, là. Fait que toi, si, j'imagine que Canadien, tu mets deuxième.
1: Canadien, deuxième pour moi, ouais.
2: Même chose.
0: Ouais.
1: Qui est votre troisième équipe?
0: Tampa. Puis de loin, Tampa.
2: Ah oui?
1: De loin?
0: Tampa va les chauffer. Parce que, Big, l'affaire qu'il faut pas oublier avec Tampa, c'est que, tu sais, Edmund revient.
1: Ouais.
0: Puis Edmund, veut pas, c'est comme un choix de première ronde que tu ajoutes à ton équipe. Parce qu'Edmund, il est vraiment solide. Puis, qu'est-ce qu'il y a?
2: On va faire la pause.
0: On t'en retard?
1: Pas mal. Pas à peu près, là.
0: Oh my God!
2: Pas mal, oui. On s'en va.
0: OK, on s'en va.
2: On revient tout de suite.
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1: Oh! Donc, numéro 3, Tampa, on disait.
0: Tampa, désolé, les gens, c'est parce qu'il faut faire des pauses, là, puis on est en retard. Tampa, Gonzo, parce que Edman revient, leur général à défense, qui joue énormément de minutes, comme tu le sais, en avantage puis désavantage numérique. C'est un gars solide qui embarque. Comme un choix de première ronde quand t'embarques à une équipe qui était déjà solide. Braden Point, qui est en santé dès le début de l'année,
1: ouais.
0: Qui embarque. Ces éléments-là qui embarquent avec une équipe qui est déjà super bonne, même si elle est vieillissante. Puis Vasilevskiy qui est dans le but. Tu sais, Vasilevskiy, Gonzo, s'entend. Demeure le meilleur gardien de la division quand même. Là. C'est sûr qu'avec la blessure d'Edman et tout, ça fait une différence.
1: Juste que leur noyau vieillit un peu.
0: Oui, c'est pour ça que j'ai mis un troisième.
1: T'sais, John Carlson qui débarque pour remplacer Radish là-bas aussi. T'sais, t'as Mikheyev sur un premier trio.
0: Il y a une bonne saison Carlson l'année passée aussi. Là.
1: Ouais. Mais c'est des projets un peu. T'sais, il y a Mikheyev qui va jouer avec Point et Kucherov. J'aime bien l'arrivée de Jeffrey Viel qu'on a aimé, qu'on a attaché. Je pense qu'on va lui donner un bon rôle aussi de soutien là-bas. J'ai hésité en fait entre Tampa et Buffalo. Parce que Buffalo, il y en a plusieurs qui disent, ah, oh, ils ont perdu.

0: Byron, ils ont perdu Alex Tuck. Est-ce qu'ils vont être capables de le
1: piquer?
0: Ils n'ont pas de gardien.
1: En passant, c'est gros, ça.
0: C'est gros.
1: De perdre Byron puis Tuck, c'est énorme.
0: Oui, c'est gros. Mais s'il y a une équipe qui a une profondeur parce que tu as tellement drafté ces dernières années que tu es capable de le faire, tu sais, tu perds Tuck, mais là, c'est Josh Doan qui va jouer avec Tage Thompson, qui est un gars qui est capable d'être un power forward quand même.
1: Oui,
0: t'sais.
1: Mais pas comme Tuck.
0: Oui, mais Consta Hedinus qui débarque, Zach Benson, Noah Slund, Jack Quinn, Yerick Kelouch,
1: des petits joueurs.
0: Ben, c'est pas tous des petits, mais oui, Benson et Quinn sont plus petits. Mais...
1: Puis Don aussi, tu sais, c'est pas du monde qui sont énormes.
0: Ben, Don est capable de...
1: Pas comme Tuck. Tuck, c'est un power forward.
0: Il est pas aussi gros,
1: c'est juste qu'il y a des en série. Puis Gonzo, Byron, c'est énorme. Fait, c'est pour ça que j'ai mis Tampa avant, puis Buffalo qu'après, qui suit.
0: Ouais, j'aurais tendance à le faire moi aussi. Mais ça va être très serré. Très serré. Floride, Montréal, Tampa. Buffalo.
1: Ouais.
0: Hein? On va être correct comme ça. On va faire les autres divisions un peu plus tard. T'es pas Max Schumann qui va être avec nous aussi autour de 13h20. Il va être avec nous à l'émission. Et oui, c'est R222 qui est avec nous. Les gens se posent encore la question. Merci d'avoir été avec nous sur le réseau O. Vous voulez poursuivre l'aventure, venez nous rejoindre sur le YouTube de BPM. Vous vous abonnez au passage. On a franchi la ligne des 70 000 en plus. Merci d'être avec nous. Sinon, vous continuez en musique. Et au retour, Georges, on s'attaque. On a fait l'Atlantique. On va s'attaquer à la division métropolitaine. On va s'attaquer également à la division centrale. Et on va s'attaquer aussi à la division pacifique parce que là, tu penses qu'on a été sauvés, mais il va falloir qu'on parle à tes Oilers pareil au retour, OK? Pas juste Evan Bouchard. On vient tout de suite.
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18: Bonjour, ici Boris Chassaigne. Les Canadiens de tout le pays marquent aujourd'hui pour la 5e année consécutive la Journée nationale de la vérité et de la réconciliation. Cette journée vise à rendre hommage aux survivants des pensionnats pour enfants autochtones et à ceux qui ne sont jamais rentrés chez eux. Dans un communiqué, le premier ministre Mark Carney a souligné que le gouvernement œuvre à éliminer les inégalités de longue date dans les communautés autochtones. Il y a moins de 3 semaines de référendum sur la séparation de l'Alberta. Le chef du Parti conservateur fédéral, Pierre Poilievre, s'est adressé aux Albertains pour les convaincre de rester au sein d'un Canada uni. Il a aussi pris quelques instants pour s'adresser en français aux jeunes du Québec. Son parti veillera, dit-il, à ce que les jeunes Québécois puissent s'épanouir en misant sur les forces de la Confédération. C'était vos manchettes.
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0: Un mercredi après-midi, lendemain de victoire du Canadien, c'est encore meilleur. La musique est encore plus solide dans ce temps-là avec The New Cities pour le meilleur de la musique en ce mercredi après-midi. Gab Fredette qui nous présentera une toute nouvelle chanson dans quelques jours. Ça a été annoncé au compte-gouttes sur les réseaux sociaux, une collaboration en plus. Imagine Dragons s'en vient et il fallait du country là-dedans. Et la petite touche, on a été confié ça à Shabuzi. Voici Cowgirl à haut.

collaborations musicales qui fonctionnent, qui sont correctes. Il y en a d'autres qui sont d'une extrême efficacité. C'est le cas pour Phoenix, Gracieuseté, Marshmello et Portugal The Man. Comme une impression de prolonger l'été puis de se foutre un peu de la grisaille d'automne, ça c'est bien parfait pour notre mercredi après-midi.

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1: Ça a crié bien fort dans les salons hier, Go Habs Go, avec cette splendide victoire du ECH contre les Maple Leafs de Toronto. Puis dans les dernières minutes, je fouinais, là, puis on est tombé sur le resto où les joueurs, justement, du Canadien et leurs blondes ont célébré le début de la saison. Retenez qu'il faut s'en aller du côté de Montréal et c'est au restaurant Bambino, donc un restaurant italien situé dans le Vieux-Port de Montréal. La prochaine escapade montréalaise que vous avez à l'horaire, là, pensez à peut-être vous réserver un petit quelque chose-là en vous disant qu'il y a plusieurs joueurs du CH qui aiment bien célébrer à cet endroit-là. Entre autres, Cole Caulfield, Noah Dobson, Mike Matheson, Chris Kreider également, ainsi que leurs conjointes. Ils ont tous approuvé ce resto-là. C'est bon signe. Temper City, self-aware dans un instant à haut.

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Avant la fin de l'année 2026, vous pouvez attraper un spectacle des deux frères, notamment du côté de la Mauricie de Québec ou encore du centre du Québec à Drummondville, précisément le 10 octobre prochain. Les voici avec 33 tours.

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1: Gros match d'ouverture hier, victoire du Canadien. Je pense qu'on va vous en parler aux 15 minutes aujourd'hui, à la fois dans la Rocky Gonzo. C'était le sujet de l'heure. Ce sera la même chose avec Oli Paiement et FX Bénard dès 17h55 pour la game. Mais sans vouloir en faire de promotion, le billet.ca, avez-vous vu la plus récente publicité qui a été faite avec Lane Hudson, Ivan Demidov et Alex Carrier? C'est bon, là, c'est en référence au fameux chess bra d'il y a plus de 12 ans. Tout le monde se souvient de ça. Et là, les gars campent cette espèce de personnage-là d'entraînement bien, bien, bien fixé sur le chest puis les bras. Puis c'est franchement drôle. Et on a même accès aux bloopers également, l'envers du décor concernant cette publicité-là. C'est à voir, billet.ca. Cameron Whitcomb s'amène pour votre mercredi après-midi. Merci de nous avoir choisis à haut.
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4: Ici Michel Scarpino, la directrice générale de la Sûreté du Québec, Joanne Beausoleil, a annoncé son départ à la retraite. Madame Beausoleil tient les rênes du corps policier provincial depuis 7 ans et elle quittera ses fonctions le 17 mars prochain. Le Canada manque à ses obligations juridiques internationales par son refus d'enquêter en profondeur sur les crimes dont ont été victimes les enfants autochtones soumis au système de pensionnat pour autochtones, a tranché le Tribunal permanent des peuples. Le Tribunal d'opinion indépendant voit également un manquement dans le fait de ne pas punir les auteurs de ces crimes. Et puis pour la 6e année consécutive et souligner la Journée nationale de la vérité et de la réconciliation, cette journée vise à rendre hommage aux survivants des pensionnats pour enfants autochtones et à ceux qui ne sont jamais rentrés chez eux. C'était vos actualités Arsenal Média.

prononcer et espérait donc voir Tame Impala à Coachella 2026, ce qui n'a pas été le cas. Mais là, les rumeurs sont reparties de plus belle et ça pourrait devenir justement l'une des têtes d'affiche. Ce serait un événement extraordinaire, une édition mémorable sans doute. Vous êtes fan de Tame Impala, vous êtes servi à l'instant à haut. 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
1: Oh. Levez la main ceux qui se sont présentés au Centre des Arts Juliette Lassonde hier pour cette soirée entièrement gratuite, mais à la fois tant mystérieuse parce qu'on dévoilait la programmation de l'événement Artistes en vitrine seulement quand les gens allaient être assis dans la salle. Alors, ceux qui ont eu accès à des billets parce que c'est parti extrêmement vite, il y a eu de l'humour avec Pascal Cameron, Sam Vigneault, Tommy Néron. On a été du côté musical également avec Justin Legacy, avec Dumas. Donc, franchement, toute la belle équipe, dont Marie-Ève Archambault, à qui on a parlé hier dans l'émission Le Trafic, nous disait que c'était un gros wow cette année. Effectivement, les échos sont tellement positifs. Elle pourra nous en parler en détail mardi prochain. Au 106.5 avec Summer dans un petit instant.
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1: Par les temps qui courent, Sarah Dufour est bien occupée à la promotion de son plus récent disque, Dolbo Mistassini. Tous les spectacles en salle sont à l'agenda dès mars 2027. La voici avec Baseball à

Votre émission du retour à la maison, le trafic s'en vient pour la suite de votre mercredi après-midi. Merci d'avoir été là. On se reparle quant à nous demain, 13h, tout de suite après Larac et Gonzo. Bye tout le monde!

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6: Ici Michel Scarpino, la directrice générale de la Sûreté du Québec, Joanne Beausoleil, a annoncé son départ à la retraite. Madame Beausoleil tient les rênes du corps policier provincial depuis 7 ans et elle quittera ses fonctions le 17 mars prochain. Le Canada manque à ses obligations juridiques internationales par son refus d'enquêter en profondeur sur les crimes dont ont été victimes les enfants autochtones soumis au système de pensionnat pour autochtones, a tranché le Tribunal permanent des peuples. Le Tribunal d'opinion indépendant voit également un manquement dans le fait de ne pas punir les auteurs de ces crimes. Et puis pour la 6e année consécutive et souligner la Journée nationale de la vérité et de la réconciliation, cette journée vise à rendre hommage aux survivants des pensionnats pour enfants autochtones et à ceux qui ne sont jamais rentrés chez eux. C'était vos actualités Arsenal Média.

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vous accueillir pour venir terminer la journée de travail et on boucle septembre par le fait même. Dernière édition pour le mois de septembre concernant l'émission Le Trafic à 1181-1065. J'espère que votre journée s'est bien déroulée. Au lendemain d'une victoire du Canadien, quand même, la bonne humeur planait, j'imagine. On aurait pris un petit peu plus de soleil là, pour contrer la baboune d'automne, mais ça, c'est un autre dossier. Ma fille était partie, ma presque 8 ans était partie hier, justement, avec un chandail rouge du Canadien pour se rendre à l'école pour aucune raison. Elle savait pas, elle, que le calendrier faisait qu'il y avait un match hier soir. Là, j'étais en train de me dire, là, j'ai fait supporter un... Tu sais, on vire-tu déjà fou en début de saison? Faut-tu avoir déjà des superstitions? Ma

J'ai réfléchi à mon affaire, j'ai dit oh non, on pourra pas porter un chandail du Canadien à chaque fois qu'ils ont un match, j'y arriverai pas dans mon lavage. Almost Monday, ça mène Better Than Ezra également. Et Billy Joe Armstrong de Green Day qui a fait plaisir à sa communauté de sa ville natale le week-end dernier. Il y était pour un show, entre autres, sur un terrain de baseball. Il y avait des commerçants, des exposants qui étaient là. Ben du monde, des vrais fans et du monde qui ont capoté sur sa performance également. Mission accomplie dans son cas. American Idiot à l'instant.

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C'est une chanson qui nous fait sentir juste cool en fin d'après-midi. Ça se prend toujours bien du Almost Monday à O181 O1067.

est annoncé cet avant-midi le nouveau projet de l'humoriste Mariana Mazza, qui est d'ailleurs en tournée un petit peu partout avec son show Foie gras. Pas plus tard que demain, elle est attendue au Centre des Arts Juliette Lassonde. Il reste des miettes de billets, par contre. Bon, son nouveau projet, c'est qu'elle devient la fière ambassadrice de lecture pour la 49e édition du Salon du livre de Montréal, qui s'en vient du 25 au 29 novembre au Palais des Congrès de Montréal. Parmi les événements de lecture, là, autour de la Montérégie, il y a pas mal celui de Montréal, qui est gigantesque. Mariana Mazza, qui est une passionnée de lecture, on le sait, elle anime un show là-dessus. Elle a fait des chroniques en masse à Bonsoir, Bonsoir également, avec certaines recommandations. Alors, ça tombe absolument dans ses cordes pour la 49e édition du Salon du livre de Montréal. J'allais dire le mois prochain, mais non, on est le 30 septembre, dans deux mois, fin du mois de novembre. Ah, si mon chum était là, il pourrait nous chanter ça fort, là, mais fort dans les oreilles. Glycerine, bouche à O101, O106.5.

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14: À quel point j'aurais pris plus de soleil, moi, aujourd'hui? Ah, j'ai l'impression que les nuages l'emportent un peu trop souvent ces temps-ci. C'est ça l'automne, vous me direz. Oui, exactement. Donc, pour le maximum qui était prévu aujourd'hui, autour de 19 degrés en Montérégie, on aura atteint du 16 degrés. C'est ce qu'on a d'ailleurs en ce moment. Partiellement nuageux pour ce soir et la nuit prochaine, minimum à 14 degrés. Demain, on nous dit, là, textuellement, généralement ensoleillé, j'attends ça. Sauf qu'il y aura un ennuagement demain en après-midi, alors qu'on prévoit 24 et le retour de l'humidex à 29 demain.
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0: rassembleuse, il s'en fait pas tous les jours. Celle-ci, je pense encore à ce jour, fait partie de celle dont tout le monde connaît les paroles. La Désise et Daniel Boucher à O 181, O 165. Bon retour chez vous.
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0: Création Lego, la grosse affaire débarque à Saint-Hyacinthe à partir de demain et pour toute la fin de semaine. Pas plus tard qu'au début du mois, on recevait Sylvain Tremblay, qui est le président de l'événement. Il y aura diffusion d'ailleurs de ce moment qui est une invitation en soi à venir profiter justement de ce gros happening Lego qui se déroulera à Saint-Hyacinthe. On est choyé d'avoir ça en Montérégie. Diffusion donc de cette entrevue qu'on avait eue un petit peu plus tôt ce mois-ci avec Monsieur Sylvain Tremblay après la musique de Gauthier en souvenir à au 181 au 106.5.
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1: Je vous souhaite une belle fin de journée dans l'émission Le Trafic à O181-O105C5. J'ai en studio M. Sylvain Tremblay, qui est président fondateur pour le Sommet de la Brique, qui débarque à Saint-Hyacinthe du 1er au 4 octobre. Bonjour Sylvain.
2: Bonjour.
1: Qu'est-ce qu'on nous présente à ce Sommet de la Brique cette année?
2: Bien, comme c'est notre troisième édition, l'année passée, c'était la première année qu'on était à Saint-Hyacinthe au pavillon Geffault. Donc, cette année, c'est encore une exposition. En même temps, on a plusieurs commerçants sur place. Fait que pour ceux qui veulent acheter des produits légaux, des choses comme ça, il n'y a pas de problème, c'est disponible aussi. Cette année aussi, notre événement VIP a été complètement refait. L'année passée, on avait seulement un type de billet qui était très dispendieux. Là, cette année, on offre trois différents billets, trois niveaux, avec certaines exclusivités. Fait que c'est à voir. C'est le vendredi 2 octobre, de 7h le soir à 9h30, avec un accès exclusif à l'événement dans le noir.
1: Et Sommet de la Brique veut aussi dire de la petite création très simple jusqu'à quelque chose de ben compliqué, j'imagine, là.
2: Effectivement. Fait que sur place, il va aussi avoir une petite section construction pour les jeunes. C'est vraiment de la construction libre, un peu encadrée, là. On a une équipe d'animation qui va être sur place. Fait que oui, il y a des jeux à faire pour les plus jeunes, c'est certain. Cette année, en plus, on s'est associé avec Enfants Soleil. Donc, au niveau levée de fonds, c'est très bien. Chaque billet adulte, 12 à 17 ans, il y a 1$ qui est remis. Les billets de VIP, c'est 5$. Même chose pour la convention, parce qu'il y a des billets qui sont toujours disponibles pour la convention. Venir faire les 4 jours avec nous, donc avoir accès au site quand le site est ouvert. Puis on a aussi à vendre un modèle qui s'appelle The Skull sur la plateforme Ticket Candy. Puis ce modèle-là, ben, il y a 20$ qui est remis à Enfant Soleil à chaque
1: quand
2: fois
1: qu'on le vend dessus.
2: Mais quand tu dis des petites et des grosses constructions, on a une réplique du Château Laurier qui va être exposée...
1: Wow.
2: C'est un exposant, Michael Gale, qui a fabriqué ça puis qui amène ça à partir d'Ottawa.
1: Puis qu'est-ce que vous avez remarqué en 3 éditions, là, la clientèle? Vous allez chercher tous les passionnés, peu importe l'âge.
2: Exact. On a des familles, mais on a aussi des grands-parents qui viennent avec les petits-enfants. On a des grands-parents qui viennent seuls. On a des parents. On a de tout. Là. C'est vraiment, ça touche tout le monde. Tout le monde est passionné un peu de ça. Tout le monde est touché un peu par ça. Soit parce que quand on était plus jeune, on a joué avec. Là, on est rendu à 50 ans, on a du temps. Ou soit parce que encore, les jeunes de maintenant sont dedans. Fait que familial, c'est très cool aussi.
1: Oui, puis les constructions vont souvent avec certaines tendances de films ou encore, tu sais, certaines modes. Donc, ça se reflète forcément là, dans ce qu'on pourra voir au mois d'octobre. Là. Il y a sûrement des courants que vous voyez aller selon les constructions qui sont pile avec un peu plus peut-être l'actualité.
2: Oui, effectivement. C'est sûr qu'on a des constructions qui sont basées sur le côté super-héros. On a des constructions qui vont être Star Wars, il va y avoir du Harry Potter, il va y avoir beaucoup d'architecture, des choses comme ça. Ben quoi, il y a vraiment plein de choses à voir.
1: Donc, des marchands qui sont sur place, on peut forcément observer, être complètement émerveillé, on peut acheter aussi. Vous le disiez, il y a une partie des billets, là, selon ce qu'on achète, qui peut aussi aller à Opération Enfant Soleil. Donc, tous les détails sont sur, finalement, le site du Sommet de la Brique. On invite les gens aussi à aller faire un tour sur la boutique lecargo.com, parce que vous avez acheté une offre, donc les droits d'accès là, sont aussi à 50% pour les personnes qui voudront cibler les journées qui sont proposées. Fait qu'il n'y a pas d'excuse pour ne pas y aller au début du mois d'octobre du côté de Saint-Hyacinthe au pavillon Geffault du 1er au 4 octobre. Merci beaucoup de l'invitation, Sylvain Tremblay.
2: Bien, merci beaucoup.
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4: Ici Michel Scarpino, voici le bilan de l'actualité. Tout d'abord, pour une sixième année consécutive, les Canadiens de tout le pays soulignent la Journée nationale de vérité et de réconciliation en hommage aux survivants des pensionnats pour enfants autochtones et à ceux qui ne sont jamais rentrés chez eux. Entre 1857 et 1996, plus de 150 000 enfants autochtones du Canada ont été séparés de leur famille et de leur communauté, puis envoyés dans des pensionnats gérés par l'Église catholique, où régnaient les abus, la malnutrition et des soins de santé insuffisants. Ces pensionnats, gérés par des confessions religieuses, étaient financés par l'État. La Commission de vérité et de réconciliation a conclu dans son rapport final historique de 2015 que ce système scolaire constituait un élément central d'une politique de génocide culturel soutenu par l'État. Le Canada manque à ses obligations juridiques internationales par son refus d'enquêter en profondeur sur les crimes dont ont été victimes les enfants autochtones qui ont été soumis au système de pensionnat pour autochtones et de punir les auteurs de ces crimes. C'est ce qu'indique le jugement final du Tribunal permanent des peuples rendu aujourd'hui, soulignant le refus du Canada de signer certaines conventions internationales et d'inclure dans son droit interne les crimes que sont le génocide, les disparitions forcées et l'apartheid. Le Tribunal permanent des peuples est un tribunal d'opinion indépendant. Et puis la première ministre sortante et chef caquiste Christine Fréchette a indiqué qu'elle n'a pas été consultée par son homologue canadien Mark Carney sur une éventuelle augmentation de l'immigration au pays. Dans une entrevue avec le New York Times qui a été publiée hier, M. Carney a évoqué une hausse contrôlée de l'immigration au Canada. En mêlée de presse, lors d'un arrêt ce matin, Mme Fréchette a avoué qu'elle était préoccupée. Ça complète le bilan de l'actualité Arsenal Media. On vous souhaite une bonne fin de journée à notre antenne.
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6: Belle victoire du Canadien contre les Maple Leafs de Toronto hier, alors que les Canadiens étaient les visiteurs. Jakub Dobesch qui, dès les premières secondes minutes, a accordé un but, puis ensuite s'est repris solidement du côté de Toronto. Il a réussi en tout 26 arrêts. Josh Anderson et Alexandre Carrier ont inscrit chacun un but et une aide. Et le Canadien de Montréal qui a pu donc défaire les Maple Leafs de Toronto 3-2. Et c'était un superbe match d'ouverture. Là, on a installé la saison. Là, c'est parti pour vrai. Météo du côté de la Montérégie. Quelques nuages ici et là, minimum à 14 degrés. Demain, journée chaude. On l'attendait comme étant la plus chaude de la semaine. Il y a même un facteur Humidex qui rentre en ligne de compte. Demain, on commence la journée avec du soleil. Et il y aura des nuages ensuite, maximum à 24, avec une sensation à 29. En ce moment, on a 16 degrés en Montérégie et la musique de Smash Mouth dans le trafic. Somebody.

0: que même si on a rediffusé l'entrevue que Francis de Grandpré a accordée à Max et Fred hier matin, on a repris ça, nous autres, dans le trafic hier après-midi. Vous l'avez également intégralement sur notre site Internet. Vous avez même sa version acoustique de sa nouvelle chanson « Mes racines » qu'il a fait live hier matin à 8h quelque chose. Jamais évident pour la voix. On l'attend impatiemment, son troisième album et donc la troisième tournée qui va en découler. Nouvel album qui sortira d'ailleurs ce vendredi. Son lancement est demain soir, mais disponible pour tous pour ce vendredi. Oui, il reste de la romance dans ce nouveau matériel de Frédéric de Francis de Grandpré. Frédéric de Grandpré, mon Dieu, c'est une autre affaire, ça. C'est un beau lapsus. Il mentionnait d'ailleurs en entrevue qu'il allait se montrer un petit peu plus vulnérable dans justement le fait d'exposer ces nouvelles chansons-là. Puis c'était tellement le fun, tu sais. Il expliquait qu'il y a 5 ans, il faisait des tunes sur le bord d'un feu, là. Puis maintenant, c'est comme 3 albums à son actif, 3 tournées, l'engouement du public également. Il aime ça quand ça chante aussi dans ses shows. Bon à savoir, on va être plus participatif que jamais la prochaine fois qu'on va pouvoir l'accrocher. Donc, Francis de Grandpré, qu'on aime beaucoup ici à O101, O106.5. Un autre qu'on aime également, un autre style complètement différent. Somber, dans le trafic, en Montérégie.
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11: Avant la musique de Pat Michaud de Three Doors Down, il y aura celle de Samber avec Undressed. Le temps de vous dire qu'on conserve quelques petits nuages pour ce soir et la nuit prochaine, minimum à 14 degrés. Demain, généralement ensoleillé en Montérégie. Un peu plus de nuages en après-midi. Et maximum à atteindre demain, c'est 24 degrés. Puis on aura une impression à 29. 24 degrés, c'est déjà 10 degrés au-dessus de la moyenne. Mais là, si vous nous parlez d'un humidex, on aime ça commencer le mois d'octobre comme ça. 16 degrés en ce moment. Merci de nous avoir choisi à O101, O106.5.
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Bonne fin de journée avec l'émission Le Trafic. Dominique Provost de Tourisme Montérégie s'en vient. Tourisme Montérégie à qui on lève notre chapeau parce que ça partait beaucoup d'eux autres, toute l'organisation. Du côté de la Montérégie, justement, pour les championnats du monde sur route, c'était la fin de semaine dernière, faut-il le rappeler? Et il va venir nous en parler, mais il va ajouter aussi toutes ses suggestions, bien inspirantes d'ailleurs, pour cette première fin de semaine du mois d'octobre. Dominique s'amène tout de suite après Cowgirl, chez Bouzy dans le trafic à 181 au 106.5.

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1: Qui dit milieu de semaine dans le trafic dit l'arrivée de Dominique Provost de Tourisme Montérégie dans nos studios. Salut Dominique.
2: Salut, en parlant de trafic, écoute, c'est quelque chose hein, chez vous.
1: Se rendre en studio ces temps-ci, c'est une épopée en soi. Là.
2: Oui, quand même.
1: On chialait sur les détours peut-être que certains ont fait en fin de semaine avec les cyclistes. Mais là, oui, t'es arrivé puis t'as fait, ben, Colin, hein, je suis brûlé.
2: Le paysage a changé, mais oui, effectivement. Écoute, ça a été une grosse fin de semaine.
1: Hey,
2: super,
1: bravo.
2: Là, merci, c'est gentil. Puis pour vrai, bravo à tous les Montérégiens qui se sont amassés le long du parcours à Saint-Jean sur la 104. Il y avait beaucoup de monde à Saint-Hilaire. Honnêtement, les gens ont répondu présents puis les images étaient incroyables. C'était vraiment le fun de voir tout le monde qui a embarqué. Fait qu'au final, nous autres, c'est mission accomplie.
1: Ah,
2: puis bravo
1: je comprends
2: à tout le monde.
1: Donc. Mais je pense que le mot d'ordre, c'est un événement historique.
2: Oui.
1: Allez-y, tu sais. Puis c'était pas si tôt que ça, là. C'est pas comme s'il faut se lever, tu sais, en plein milieu de la nuit pour aller encourager
2: c'est
1: des athlètes. Certains l'auraient fait. Mm-hmm. D'autres un peu moins. Mais franchement, ils vont tellement vite. Ils sont tellement incroyables.
2: Pour vrai, c'est impressionnant, là.
1: C'est quoi, du 60 quelques kilomètres?
2: En fait, en règle générale, là, tu sais, ils sont entre 45 et 55.
1: Oui.
2: Puis ce qui était très drôle là-dedans, là, c'est qu'on voyait des fois des radars sur le côté de la rue qui indiquent la vitesse, puis ça marque ralentir. Puis là, on les voyait que ça allumait, puis ça disait ralentir. Eux, ils n'avaient pas besoin de ralentir, là, mais c'était quand même drôle. Puis, tu sais, ils atteignent des pointes à 80 km/h, des fois.
1: C'est
2: écoute, en auto, ça va vite. En vélo, là.
1: Ouais.
2: Collé sur 150 autres participants, là.
1: Ils sont franchement bons. Hey, c'est des athlètes, c'est pas pour rien. On s'en va complètement ailleurs en fin de semaine. On a envie de vous faire profiter de toutes sortes de beaux points, des attraits pour rallier tout le monde, la famille. Il y a la course, le remonte-pente du côté de Saint-Bruno de Montarville.
2: Oui, exactement. À la station de ski Saint-Bruno, on le sait actuellement, c'est le Festival des couleurs. Et là, ils font une activité, le remonte-pente, pour découvrir la course en sentier. C'est ce samedi le 3 octobre. Donc, autant pour les coureurs du dimanche, les familles actives, mm-hmm. Les gens qui sont curieux, tu sais, naturellement, il y a plusieurs distances. Il y a la mini-loop de 500 mètres jusqu'à la grande boucle de 10 km. Puis ça, commencez pas avec ça de grâce, là, parce que vos chevilles vont peut-être pleurer à la fin de la journée.
1: Oui, parce que c'est complètement différent de la marche en sentier. Là.
2: Vraiment, tu sais, il faut vraiment regarder où nos pieds vont parce qu'il y a des racines, des trucs comme
1: exact.
2: Ça. Reste que Saint-Bruno, c'est quand même une montagne qui est accessible, mais il faut quand même savoir ce qu'on fait. C'est peut-être bon d'y aller avec l'initiation. Et effectivement, ben, en ce moment, on l'a vu aussi en fin de semaine durant les images des mondiaux. Les couleurs sont installées, donc
1: mais
2: c'est
1: ça.
2: Vraiment le fun de le vivre en ce moment. Et je le mentionnais, le Festival des couleurs a lieu. Ce qui est le fun, c'est que quand on s'inscrit à la course, on a accès au Festival des couleurs gratuitement en fin de semaine. C'est dans la mousse. Donc, il y a des canots à mousse, des grosses piscines de mousse. Puis en plus, des jeux gonflables, des jeux géants, la bouffe, la musique. Fait que, bref, une belle activité du week-end, c'est environ 20 $ par personne. Fait que pour tout ça, là, honnêtement, on en a pour notre argent.
1: Je comprends donc. Marcher avec les alpagas, vivre un moment avec les alpagas, c'est possible en Montérégie, entre autres, du côté de Mont-Saint-Hilaire.
2: Tu l'as-tu déjà fait, cette balade?
1: Je l'ai jamais fait, mais plein de monde dans ma famille m'en parle, ils montrent des photos à chaque fois, c'est mignon comme tout.
2: Ah, c'est craquant, un alpaga, pour vrai, avec la petite permanente,
1: ben
2: puis
1: oui.
2: La petite face qu'ils ont, là.
1: Hey, j'en vois des ados qui ont ces cheveux-là, moi.
2: faut pas se tromper, tenir le bras de son ado en pensant que c'est l'alpaga. Mais effectivement, aux alpagas du domaine Poissant à Saint-Hilaire, ben, on est à l'automne, qui dit automne dit Halloween, donc on arrive dans cette thématique-là. Donc, on peut se promener avec un alpaga dans un sentier qui va être vraiment décoré aux ambiances de l'Halloween. Une balade avec une petite touche de magie, un peu de frisson. Mais tu sais, je dis frisson, là, on s'entend, c'est des
1: faut
2: petits,
1: pas qu'il y ait peur,
2: petits frissons.
1: Là, cette
2: ben non, c'est
1: ben
2: ça,
1: non,
2: exact.
1: C'est
2: là,
1: ça,
2: partir à courir, je pense c'est difficile à rattraper un alpaga. Même pour les coureurs du dimanche
1: oui,
2: de tantôt.
1: Ça. J'ai l'image.
2: Puis ce qui est le fun aussi pour les plus jeunes, c'est qu'il y a une chasse aux bonbons aussi dans cette journée-là. Fait que ça peut être le fun aussi de le vivre. Vous pouvez aller voir aussi sur le site, il y a des balades en soirée qui sont vraiment différentes.
1: Ben
2: l'ambiance
1: oui,
2: est totalement différente. Donc, vraiment une belle activité. On les aime beaucoup, les alpagas.
1: Puis on parlait beaucoup de temps des pommes puis tout ça parce que c'est typique de l'automne. Mais mettons en fin de soirée, en mode apéro, là. Puis je dis fin de soirée, fin d'après-midi.
2: Oui.
1: Ça commence tôt, l'apéro
2: parce que
1: quand
2: si
1: même.
2: Si en fin de soirée, ça se peut que ça soit fermé.
1: Il y a personne qui vous répond. C'est le temps des vendanges aussi en Montérégie.
2: Mais oui, quel moment pour aller voir nos vignobles, aller goûter nos produits, aller s'inspirer, s'informer aussi, parce que durant ce temps-là, les vignerons sont là, ils savent que c'est la plus grosse période, donc ils ont le temps de prendre avec vous, vous expliquer le processus de la vigne jusqu'au raisin, jusqu'aux produits.
1: Du monde passionné.
2: Ouais, vraiment.
1: Puis tu sais, je veux dire, quand travaille fort.
2: Puis tu sais, on le dit souvent, puis vous le savez, si vous avez déjà dégusté des vins dans un vignoble, le vin, quand que le vigneron t'explique tous les notes, on dirait qu'il goûte tellement meilleur.
1: C'est sûr.
2: Après ça, t'achètes des bouteilles, puis t'es comme, ah, hey, il est bon, mais il y a plusieurs bons produits.
1: Ah, ils ont tellement un meilleur vocabulaire que nous autres.
2: Oui, vraiment.
1: Puis vraiment, c'est super instructif. Puis il y a des endroits qui vous reçoivent. Puis c'est familial aussi. Là. On pense qu'il faut juste être entre adultes.
2: Absolument
1: mais il y en a qui sont vraiment.
2: Ce qui est le fun aussi, c'est qu'il y a certains vignobles qui invitent les gens à participer aussi aux vendanges. Je pense au domaine Unité Terra du côté de Mont-Saint-Hilaire. Il faut s'inscrire. Je ne sais pas s'il reste de la place. Peut-être que je vais les mettre dans le pétrin. Mais
1: on peut s'inscrire. Les pieds aussi, j'imagine.
2: Oui,
1: pour
2: il y a tout le côté sanitaire de ça est respecté. Mais les gens peuvent participer à les cueillir, les raisins, participer à tout ça. Donc, ça peut être une belle façon de le découvrir. Mais c'est le meilleur moment pour profiter de nos produits en Montérégie.
1: Le bal des sorcières, tiens, pour ceux qui ont le cœur solide, à la Petite Grange du Randoube, c'est donc à Rougemont.
2: Ah, c'est à Rougemont. Ouais. Pas besoin d'avoir le cœur si solide que ça. Là. C'est des petites sorcières gentilles. Là,
1: okay,
2: on va se le dire. Il n'y a pas de...
1: Il n'y a pas de cauchemar en venant de là.
2: Okay, c'est pas ça qu'on veut. La Petite Grange du Randoube, c'était un petit nouveau dans le paysage montérégien. Ça fait peut-être un an et quelques qui ont ouvert leurs portes. Et durant le week-end, le bal des sorcières, donc il va y avoir un rassemblement de sorcières qui vont être là pour célébrer l'Halloween. On parle d'une ambiance magique, là. Fait que tu vois qu'on n'est peut-être pas dans les grands frissons qu'on pourrait avoir ailleurs. Il va y avoir une belle marche qu'on peut faire aussi, découvrir une foule de trouvailles. On peut fabriquer notre propre baguette magique ou notre mini balette sorcière. Fait que ça, c'est le fun avec les enfants. Ils peuvent décorer ça comme ils veulent. Vraiment le fun. Il va y avoir... actuellement, on a toujours accès à la mini-ferme. Il y a des jeux de grimpe qui sont sur place. On peut faire un pique-nique aussi. C'est un bel endroit. Et également aussi la bombe de couleurs dans les champs. Donc, on va être dans les champs et on va avec les espèces de poudres de couleurs quelque chose de vraiment cool. Et pour ceux qui le veulent, faut réserver à l'avance, mais il va y avoir une photographe, Kim Savard, qui va être là pour refaire des photos. Puis ça, là, nous, on le fait souvent à l'automne, là, faire des photos de famille. C'est un excellent cadeau de Noël pour les grands-parents, les oncles, les tantes. Tu fais ça, là, c'est magique. Fait que joindre l'utile à l'agréable, vous pouvez faire ça en fin de semaine du côté de la Petite Grange du Randoube.
1: C'est un père d'expérience qui vous parle là.
2: Oui.
1: Et finalement, dernier point d'arrêt, on fait une halte à Châteauguay.
2: Oui, au manoir Black Swan. C'est un manoir qui est privé, fait que les gens pas toujours accès à cet endroit-là. Puis pour vrai, je vous dis, les gens, allez voir sur Google, allez voir les photos de cet endroit-là. C'est vraiment, puis je m'excuse l'expression, mais c'est vraiment pété. Là. C'est très coloré, c'est très éclectique. Et la salle principale, on arrive, je pense, quelque chose comme 30 chandeliers au plafond.
1: Oh c'est... mon Dieu, c'est quasiment des pièces de film
2: un endroit. Ils utilisent beaucoup des fois des endroits là-dedans
1: pour
2: faire
1: des
2: tournages.
1: Oui,
2: absolument. Et là, en fin de semaine, ils font une activité ouverte à tous. Il y a 40 places seulement, donc il faut s'inscrire. C'est le samedi 3 octobre et c'est le souffle d'octobre. Donc pour les parents ou les adultes qui veulent prendre une pause avant l'arrivée de l'Halloween puis les roches de sucre à venir. Une belle activité de 10h à 15h. Donc, on commence avec 90 minutes de yoga, de méditation, de respiration. Puis, pas besoin d'être un pro en yoga. N'importe qui, c'est hyper accessible. Ils rendent ça très le fun. Ensuite, on a un moment de détente. Il y a une piscine chauffée qu'on peut aller plonger là-dedans. Sinon, on peut explorer le manoir, aller prendre des photos. Je vous le dis, c'est vraiment incroyable, les photos, allez voir. Et on termine ça avec un bain sonore, donc qui est une expérience immersive où il y a des sons et des vibrations qui vont vous permettre de ralentir, décrocher. Moi, je t'avoue qu'en tant que parent, juste le silence, ça m'invite à décrocher.
1: Il est rare, le silence comme parent, je t'avoue. Puis quand on l'entend, c'est parce qu'il y a quelque chose
2: qui se passe.
1: Un grand classique.
2: Tous les parents savent de quoi on parle. Mais bref, c'est vraiment une belle occasion de découvrir ce beau domaine privé-là, puis de vivre, ralentir un peu. Donc, profitez-en, allez voir sur le site du Madame Black Swan là, pour plus d'informations.
1: Ben oui, pour ceux qui ont besoin de bien-être puis de s'évader, là, c'est beau prétexte. Merci, Dominique, pour toutes ces belles idées-là.
2: Va te reposer.
1: T'as eu un gros week-end, là. Ça lâche pas cette semaine. Merci, Dominique. Merci. Salut.

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1: Ah, j'ai vu passer qu'Opération Bonne Mine au Richelieu va tenir un souper bénéfice le 8 octobre prochain au Holiday Inn. Si ça vous tente, là, c'est que vous encouragez littéralement à contrer le décrochage scolaire chez les jeunes. On veut mobiliser certains donateurs. On veut permettre aussi que vous emboîtiez le pas dans cette campagne Sac à dos 2026-2027. Si ça vous tente de vous informer, opérationbonnemine.com. Ça vaut vraiment la peine, puis il n'y a jamais de petits dons. Tout est accepté, puis je sais qu'il y a beaucoup, beaucoup de gens de la communauté d'affaires qui se mobilisent pour notamment cet événement-là, année après année. opérationbonnemine.com. The Offspring, la toune qui punch. C'est hot, là. Pretty Fly s'en vient tout de suite après ce qui suit à O101, O106.5.
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2: Ici Michel Scarpino, voici le bilan de l'actualité. Tout d'abord, pour une sixième année consécutive, les Canadiens de tout le pays soulignent la Journée nationale de vérité et de réconciliation en hommage aux survivants des pensionnats pour enfants autochtones et à ceux qui ne sont jamais rentrés chez eux. Entre 1857 et 1996, plus de 150 000 enfants autochtones du Canada ont été séparés de leur famille et de leur communauté, puis envoyés dans des pensionnats gérés par l'Église catholique où régnaient les abus, la malnutrition et des soins de santé insuffisants. Ces pensionnats, gérés par des confessions religieuses, étaient financés par l'État. La Commission de vérité et de réconciliation a conclu dans son rapport final historique de 2015 que ce système scolaire constituait un élément central d'une politique de génocide culturel soutenu par l'État. Le Canada manque à ses obligations juridiques internationales par son refus d'enquêter en profondeur sur les crimes dont ont été victimes les enfants autochtones qui ont été soumis au système de pensionnat pour autochtones et de punir les auteurs de ces crimes. C'est ce qu'indique le jugement final du Tribunal permanent des peuples rendu aujourd'hui, soulignant le refus du Canada de signer certaines conventions internationales et d'inclure dans son droit interne les crimes que sont le génocide, les disparitions forcées et l'apartheid. Le Tribunal permanent des peuples est un tribunal d'opinion indépendant. Et puis la première ministre sortante et chef caquiste Christine Fréchette a indiqué qu'elle n'a pas été consultée par son homologue canadien Mark Carney sur une éventuelle augmentation de l'immigration au pays. Dans une entrevue avec le New York Times qui a été publiée hier, M. Carney a évoqué une hausse contrôlée de l'immigration au Canada. En mêlée de presse, lors d'un arrêt ce matin, Mme Fréchette a avoué qu'elle était préoccupée. Ça complète le bilan de l'actualité Arsenal Media. On vous souhaite une bonne fin de journée à notre antenne.
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4: On manque pas la game avec Oli Paiement et FX Bénard dès 17h55, tout juste après le trafic. Je m'amusais dans le meilleur de la musique cet après-midi à vous dévoiler quel était ce restaurant du côté du Vieux-Montréal qui avait attiré certains joueurs du Canadien au début de la saison, justement, ainsi que leur conjointe. Et c'est le Bambino, qui est un resto italien. Puis là, je vois-tu pas que sur le compte Instagram, notamment de la LNH, littéralement, on a un Cocofield vraiment très classe, là, qui a un complet Valentino. Il est dans une espèce de décor de vieux dinner du côté, d'ailleurs, des États-Unis, là. C'est pas un endroit où on peut se rendre puis se vanter qu'on a été au même endroit que lui. Mais c'est un mannequin ou quoi? Alors, plein de photos qui sont, d'ailleurs, accessibles. Bon, c'était mon petit commentaire féminin pour cette fin de journée. Avec des petits nuages pour ce soir et la nuit prochaine en Montérégie. Demain, on s'attend à du soleil pour une portion de la journée pour tout l'avant-midi, ensuite davantage de nuages en après-midi. Maximum à 24 avec une sensation à 29 demain pour votre journée de jeudi 1er octobre.
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4: 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Du célèbre album Americana, The Offspring, tu sais, avec le petit garçon qui se balance, entre autres, sur la page couverture, une chanson qui a presque 30 ans dans le corps quand même, et surtout une chanson qui est notamment inspirée d'un certain groupe qui est la formation War, que je connais pas nécessairement, mais leur grand classique, semble-t-il, que c'était en 75, Low Rider, et la gang de The Offspring s'en était franchement inspirée. Voici Pretty Fly dans votre trafic.
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0: Céline, ça a beau pas être votre préférée, là, c'est majeur quand même comme nouvelle, puisqu'elle sera dans le film d'animation de Paul McCartney. Oui, elle fera partie de la distribution du film High in the Clouds, donc Dans les nuages, qui est en fait une adaptation du livre pour enfants du même titre que McCartney a coécrit. Ça a été publié ça en 2005. Ça raconte en fait l'histoire d'un jeune écureuil fantaisiste qui se fait entraîner dans une bande de rebelles adolescents. Ringo Starr va prêter sa voix également. Lionel Richie et Céline, c'est tellement hot. Elle va jouer la mère du héros. Bien hâte de voir ça. C'est un gros projet quand même. Puis Céline, qui est franchement une meilleure actrice qu'on pense, on le voit dans ses spectacles. Elle a déjà manifesté plus d'une fois qu'elle aimerait jouer davantage. Je suis sûre qu'elle a le talent pour le faire. Et Sir Paul McCartney, qui a une très belle plume, il va gérer tout ça. Là, ça va être bien bon, ce film d'animation-là. Les Red Hot Chili Peppers vous font passer un beau mercredi après-midi. Merci d'avoir choisi le trafic. Ah, oh, en Montérégie.
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2: La plus belle journée de la semaine, définitivement demain, 1er octobre, alors qu'on prévoit généralement du soleil pour amorcer la journée avec un ennuagement en après-midi maximum à 24 attendu. Mais ce qui est le plus impressionnant, c'est qu'on aura une sensation à 29 pour un 1er octobre. C'est quand même intéressant. Bon, demain soir, on va y avoir de la pluie. Vendredi, une grosse partie de la journée, ce seront des précipitations maximum à 17 degrés, mais on retient ça. Demain, humidex 29 en Montérégie et on a 15 degrés à l'heure où on se parle. Bonne fin de journée.
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Lendemain de victoire pour nos Canadiens du côté de Toronto hier soir. Ben, la game avec Gilbert Delorme ce matin. Il en a été question avec Max et Fred également. Puis les gars ont jasé aussi de la performance de quelques joueurs. Rediffusion de la game avec Gilbert que vous pouvez écouter à 7h05 et 8h30 dans les 100 000 matins. Après l'écoloc et Cameron Whitcomb à O181, O106.

0: pour la game de ce matin de BPM Sport, Gilbert Delorme. Salut Gilbert.
1: Comment ça va les boys ce matin?
0: Écoute, ça va tout
2: ça
0: bien.
2: Ça va bien.
0: Dans le Toronto Sun ce matin sur la page frontispice New Faces, Same Results. J'adore ça.
1: Hey, c'est-tu quoi? New Faces, Same Results. Ben oui, qu'est-ce que tu veux qu'on fasse? C'est livre sur Toronto. Tu sais, ça sera pas du jour au lendemain. Moi, j'ai pensé en partant à la game, Scalin, on marque, ils marquent le premier but, puis ça va leur donner un petit peu, ça va leur donner un petit peu de gaz. Puis mais en même temps, c'est le Canadien, c'est bien pris. Je te dirais que la première moitié de la première période, là, ça a été très ordinaire. Après ça, on a recommencé à trouver nos jambes, puis à retrouver des chances de marquer. Puis on a marqué des buts, Anderson, un but à la Josh Anderson là, devant le net, payes le prix, puis tu fais des, tu frappes la rondelle au vol, c'est ça, c'est pas tout le temps des beaux buts, mais c'est efficace. Puis écoute, j'ai pas aimé, hier Max, Fred, j'ai vraiment pas aimé la game du premier trio là.
0: Ça a été difficile, on les a pas vus tant que ça.
1: Suzuki, non, ça a été très ordinaire hier avec Kreider et Caulfield, ça a été pas mal tiède. On a bougé le puck sur le power play, mais tu sais, moi, c'est bien beau bouger le puck sur le power play, mais tu sais, à un moment donné, tu sais, lancer au filet, tu sais, puis Suzuki, le premier but des Leafs, directement responsable. Tu peux pas te présenter. J'ai un gars d'expérience comme Nick Suzuki qui a gagné le trophée Selke. Tu peux pas te présenter avec un stick check comme ça. C'est épouvantable. Qu'est-ce que le premier but, là, le but de Nylander.
0: Hier, j'étais avec Jean-Sébastien Giguère. On se pratiquait là, pour notre première ce soir. Puis tu sais, Jiggy, goalé dans la Ligue nationale de hockey. Puis ça qu'il dit, ces tirs-là sont tellement durs à arrêter quand ça arrive à bout portant comme ça. Puis s'il est juste à la bonne place, c'est tellement un bon tireur. Mais il m'a dit exactement ça. Il dit, il a réussi à tirer parce que Suzuki l'a laissé aller. Là.
1: Ben, c'est ça, Max. C'est ça. Il n'y a pas rien d'autre. Là. Tu as une mission, tu t'en vas. T'sais, Suzuki, là, il a pensé offensivement. Lui. Il a pensé, gars, je vais essayer de poker à rondelle. Je vais essayer de, tu sais, il a levé à rondelle avec un genre de poke check. Puis après ça, je vais pouvoir m'en aller en échapper. Ben non, c'est pas ça pendant tout qui est arrivé. T'sais, Nylander, il est face à la rondelle.
0: Ah oui.
1: T'as beau l'aimer, pas l'aimer, mais hier, William Nylander, du côté des Leafs, il a eu un bon match. Je sais pas comment il a fini avec combien de lancers dans la game, là, mais il a eu une bonne game. T'sais, il a essayé, il a eu une bonne game. T'sais, mais au final, le Canadien, qui ont arraché une belle victoire, 3-2. Tu veux commencer la saison du bon pied. Puis c'est ce qu'on a fait. C'était peut-être pas un Picasso. Je te dirais, il y a des bouts dans le match où on courait un petit peu partout. Là, on avait l'air un petit peu perdu, mais c'est une première game pour tout le monde, le coaching staff inclus. Fait que moi, je pense que on va travailler sur des choses. On joue pas avant samedi. Fait qu'on a le temps de pratiquer une couple de fois. Puis on va être pas mal plus sharp, selon moi, le samedi.
2: Tu sais, Gilbert, le Canadien est quand même solide. T'sais, toi, tu as joué à la game. Ton gardien de but, même si c'est une erreur d'un joueur d'avant, ton gardien de but donne un but sur le premier lancé de la saison. Tu dis aussi, bon, le match va être long, mais les Canadiens ont de l'expérience maintenant. Ils sont capables de pas se laisser impressionné par ces affaires-là.
1: Non, tu te laisses pas impressionner, Fred, mais en même temps, même si ça fait 10 ans que tu joues dans la Ligue, je peux te dire que quand tu te fais scorer sur le premier chiffre, là, c'est pas le fun. Parce que, tu sais, c'est pas ça que t'avais dans la tête.
0: Ben non,
1: c'est plutôt le contraire que t'as dans la tête. Pour les livres de Toronto, c'est parfait, on score sur le premier but, c'est bien beau. Mais tu sais, ça prend pas grand-chose, t'as vu, tu sais, puis Dobesh, tu peux pas blâmer Dobesh là-dessus. Je sais que c'est le premier lancé de la game, mais c'est tout un tir. Puis William Nylander, là, il a un bon lancé, puis c'est un marqueur, puis il est capable d'enfiler l'aiguille. Tu sais, c'est une mission que t'as défensivement, tu sais, de prendre ton homme, écoute, tu vas avoir un exemple. Comment mal faire les choses hier sur le premier but des livres, ça, Nick Suzuki, c'est exactement ça. C'est exactement ça. Tu peux pas faire ça, un stick check, passer tout droit. Tu sais, si Nick Suzuki fait juste prendre l'homme, là, l'amener dans la bande, prendre l'homme, ça arrive pas. Il est pas capable de rentrer au filet pour prendre sa shot. Mais je pense qu'on a pensé offensivement, on a voulu peut-être un petit peu tricher du côté de Nick Suzuki, puis c'est ça qui est arrivé. Mais en bout de ligne, ça nous a pas coûté la game. Le Canadien est resté focus quand même. Puis tranquillement, pas vite, là, je te dirais, en fin de la première période, on a retrouvé nos jambes, puis on jouait un petit peu mieux. Vrai ça, ben on a pris le contrôle de la game.
0: Hey, hier, en plus, là, on regardait Gavin McKenna, puis là, on ne pitchera pas en dessous de l'autobus tout de suite parce que c'est son premier match. Mais moi, je pense qu'hier, il a peut-être trouvé que les gars étaient gros puis que ça allait vite. Parce que dans sa je pense que c'est sa première ou sa deuxième présence, il avait arrondi la ligne bleue pour sortir, puis il leur donnait à Suzuki, puis là, on dirait qu'il a pris panique, puis tout ça. Ça doit être impressionnant. T'as beau arriver du hockey universitaire américain, t'as beau avoir fait 1 million l'année passée avec le programme du NIL puis tout ça, puis t'as retrouvé dans le pro. La NHL, c'est la NHL.
1: Oui, t'as raison, Max. C'est sûr que c'est un peu impressionnant, mais en même temps, il faut que tu joues la game de la bonne façon. Tu sais, Gavin McKenna, tu vois qu'il y a des habiletés. Puis, c'est toi qui me disais ça tout à l'heure, Fred, que moi, je n'étais pas au courant de ça, ce petit détail-là. Il y avait une option de soit pratiquer ou pas pratiquer hier matin, parce que c'est dans la convention, je ne sais pas trop, là. Puis, il a opté de ne pas aller sur la glace. Moi, je trouve ça très ordinaire. Hey. Quand tu es une recrue, là... Yeah. Quand t'es une recrue, là, hey, va patiner un petit 15 minutes, là, t'sais, pour te mettre en shape, là, t'sais, pour te réchauffer, puis t'as pas besoin de te tuer, mais tu vas te sentir mieux. Ton équipement sur le dos, tu vas te sentir mieux le soir et tout ça. Moi, j'aimais ça patiner le matin. J'aimais ça, que ce soit 15 minutes, 20 minutes, c'était bien correct. T'sais, après ça, tu retournes à l'hôtel, ou tu retournes à la maison, tu prends ton repas d'avant-match, tu fais ta petite sieste, t'arrives à la game le soir, on dirait que t'es plus sharp. Écoute, j'ai hâte de voir si ça va faire un bon joueur de hockey. Moi, il y a quelques séquences dans le game que j'ai pas vraiment apprécié de lui. Là, j'ai vraiment pas aimé. Puis je comprends que c'est pas peut-être pas Hulk Hogan là, au niveau gabarit, là. Mais en même temps, Max, tu joues dans la Ligue nationale de hockey, les gars.
0: Ah oui.
1: Et quand t'arrives dans le coin puis une bagarre pour une rondelle libre, faut que t'ailles au contact. Faut que t'ailles au contact puis t'as pas le choix d'y aller un one-on-one battle puis essayer de gagner ta bagarre. Puis on l'a vu à quelques occasions, là, littéralement, là, moi, dire en bon français, faire caca dans ses culottes, là, en rentrant dans le coin, là. Non, mais, tu sais.
0: Hier, Gilbert, en plus, au moins le McKenna, il peut, puis on va terminer avec ça, là, mais il peut se consoler parce qu'il joue dans le meilleur marché de hockey au monde.
2: Ah oui.
0: Il y avait de l'ambiance dans la présentation d'avant-match, ça criait. La cornemuse, puis à 3-1, c'est tellement des bons partisans quand le Canadien a mis ça 3-1, le monde se sont levés puis sont partis. C'est sérieux, là, quelle belle place pour jouer au hockey.
1: Non, mais moi, j'ai remarqué ça, Max, c'était épouvantable, l'ambiance. Il n'y avait pas d'ambiance. Il n'y avait pas d'ambiance. Le pre-game show était pourri. L'hymne national était pourri.
2: Mais partir à 3-1, Gilbert, ben ouais, 3-1, la game est en
1: reste un pied. Ben oui. Hey, en plus, Fred... Ils ont fait 3-2, il restait quoi? 4-5 minutes? 4 minutes
2: facile,
1: et 20 secondes?
2: Ouais.
1: T'avais du temps en masse, là, tu sais. On aurait pu, tu sais, appuyer les livres, puis se mettre en arrière d'eux autres, puis let's go, on y va. Mais c'est ça, Toronto, qu'est-ce que tu veux qu'on fasse?
2: M'a paraffé un grand sage qui nous a dit que la première section, là, c'est tout du monde qui mange des crevettes avec la petite sauce rouge en arrière.
1: Oui, exactement. Exactement, c'est ça.
0: Eux autres, il y a un match hockey qui joue pendant leur meeting.
2: Oui, c'est ça, il y a quelque chose de genre.
1: C'est ça, regarde, là, tu regardes, moi, je trouve ça déplorable. Quand tu reviens, là, mettons, tu regardes la télé, là, puis tu bois les bains, là, après la première période, entre la première et la deux, quand tu reviens pour la deux, il n'y a pas personne dans les estrades. Ils sont tous en arrière, prendre un petit cocktail. Là. Ah ouais, let's go. Hey, tabarouette, t'es là pour voir une game d'hockey, encourager Maple Leafs de Toronto.
0: Ouais, comme dirait mon ami Gilbert, va t'asseoir dans ton bain, Bacca.
2: Ouais.
1: Exactement.
0: Ouais, c'est ça. Hey, Gilbert, on se parle demain. Salut.
1: Salut les boys. Bonne journée.
0: Gilbert Lalonde de VFM Sports.
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0: quelle erreur de se crisser un booster. Oui, quelle erreur. Je me suis crissé un booster.
1: Ah, il y a des tunes plus positives, hein, quand même. Hey, l'émission La Game s'en vient avec Oli Paiement et FX Bénard. On a eu La Game avec Gilbert Delorme, puis il sera là aussi demain matin dans les 100 000 matins. Mais les gars se préparent un 60 minutes juste pour vous entre dès 17h55 ici même à 181 au 106.5. À demain, 13h tout le monde. Perdu.

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Loi visait à réduire les arrivées au pays après la forte croissance démographique observée après la pandémie de la COVID-19. Voilà, c'était vos manchettes Arsenal Média. On vous souhaite une bonne soirée à notre antenne.

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5: C'est la game. Bon mercredi, tout le monde. Olivier Paiement et FX Bénard avec vous pour la prochaine heure. Merci d'être à l'écoute. Peu importe où vous êtes, peu importe de où vous nous écoutez, de Montréal au 91.9 Québec, 100.9 Gatineau, 96.5 et partout sur le réseau O, sur les applications mobiles de radio et bien évidemment sur notre diffusion en direct sur YouTube. En ce premier lendemain de match du Canadien de Montréal, comment ça va, FX?
6: Salutations, mon cher Ali. Salutations à tout le monde à l'écoute aussi. Ça va super bien. Bien content de te parler en ce premier lendemain de match, un premier lendemain de victoire aussi pour le Canadien.
5: Ben oui,
6: soir.
5: Parce que là, on a enfin de la matière. On a de la substance, on a du concret. On n'est plus obligé d'y aller dans des hypothèses et de l'hypothétique et des prédictions ici et ça. Là, on a de la game à analyser et c'est ce qu'on va faire pour vous dans la prochaine heure. On va bien évidemment revenir en long et en large sur cette victoire du Canadien de Montréal face aux Maple Leafs de Toronto par la marque de 3-2 hier. Aux alentours de 18h15.
6: Ouais.
5: Nouveauté, c'est quelque chose qu'on essaie dans la game. On va donner notre bulletin des matchs du Canadien de Montréal.
6: As-tu toujours été bon, toi, à l'école?
5: Correct.
6: OK.
5: Je te dirais que mes parents, ils trouvaient peut-être que je sous-performais, mais regarde, correct. Dans la moyenne, à peu près. Là.
6: C'est bon. Ah, moi, toujours, là. Moi, élève modèle, Ali, là. Avant le cégep, là. Au cégep, ça s'est compliqué, la Jonquière.
5: Parce qu'au cégep, il y a des distractions aussi qui entrent en ligne
6: voilà,
5: de compte.
6: Voilà, c'est ça le problème. Mais avant ça, je te dirais oui, puis j'ai hâte de donner des notes pour les joueurs du Canadien, selon
5: Parfait.
6: Certains titres.
5: Professeur Bénard, ça s'en vient. Aux alentours de 18h15, c'est qui le joueur du match, quel joueur nous a surpris et quelle est notre déception de la rencontre. Vers 18h30, on revient sur les moments forts de la journée à BPM Sport. Ça a brassé pas mal, bien évidemment, sur nos ondes aujourd'hui. Il y a notamment quelque chose qui s'est passé du côté des Maple Leafs de Toronto qui a vraiment agacé Gilbert.
6: Oh.
5: Pour reprendre ses propres mots, là, ça l'a mis en beau, joie le vert. On va l'entendre un peu plus tard, puis je pense que ça va être intéressant parce que ça revient un petit peu sur quelque chose qu'on disait hier. Une mise en garde qu'on avait.
6: Ah, c'est bon. Intéressant.
5: Et
6: où
5: il y a aussi une théorie d'Anthony Desaulniers sur les gardiens de but, puis je veux t'en parler là, parce qu'il m'a parlé de ça la semaine passée. J'ai fait du chemin là-dessus dimanche dernier dans la game, puis on a reparlé un matin, puis c'est dans ma tête depuis une semaine. Puis je veux t'en parler, FX.
6: J'adore.
5: Et à la fin de l'émission, on va revenir sur ce qui se passe dans la LNH. On va mettre la table pour les matchs de la soirée, mais il faut aussi parler de tout ce qui s'est passé aujourd'hui. Là, parce qu'il faut dire que ça brasse à travers la Ligue. On a un joueur qui est pas content, qui retourne en Europe. Un nouveau podcast pour compétitionner, celui des frères Kachuk à Edmonton. La marde est déjà pognée. Qui l'eût cru, c'est à cause des gardiens de but. Prolongation de contrat chez les Golden Knights, une coupe d'autres histoires à gauche et à droite.
6: Ouais.
5: Donc on va parler de ça, mais avant... Victoire de 3-2 du Canadien de Montréal face aux Maple Leafs de Toronto. Peut-être un match qui avait un petit peu moins bien commencé pour le Canadien. Les Leafs qui prennent les devants 1-0, mais l'équipe qui a très bien répondu par la suite. Et c'est vraiment la meilleure façon d'entamer la saison comme ça, avec vraiment une belle performance de manière générale de l'équipe face à ton grand rival en plus.
6: Tu parles du premier but qui est arrivé très tôt dans le match. Est-ce que tu as revu le scénario de l'an dernier qu'on a vu à

0: C'est souvent où le Canadien encaisse sur le premier lancé que ça devient plus complexe par la suite?
1: Oui, oui, c'est quelque chose qu'on a vu souvent. L'équipe qui baissait les bras peut-être à pas avoir donné un but rapide, mais là, on a rebondi. Autant Jakob Debech que le reste de l'équipe. Peut-être pas Nick Suzuki.
0: Non.
1: Qui a mal paru sur cette séquence-là. Tu sais, pour un gars qui est le récipiendaire en titre.
0: Du trophée Selke.
1: Du trophée Selke, te faire déculoter littéralement de cette façon-là. C'est pas quelque chose qu'on voit souvent. C'est atypique pour Nick Suzuki. Et le premier trio, de manière générale, qui s'est jamais vraiment mis en marche hier. Mais l'équipe qui a tellement bien répondu. Puis, je pense que la conclusion principale qu'on doit tirer de cette rencontre-là du Canadien, c'est que les joueurs de profondeur ont répondu présent.
0: T'sais. Exactement. Les joueurs de profondeur du Canadien ont été meilleurs que les joueurs de profondeur des Maple Leafs. Ça,
1: ils ont été meilleurs. Et ils ont même été meilleurs que les joueurs de premier plan du Canadien.
0: Aussi.
1: Parce que c'était quoi le gros problème de l'équipe l'an passé? C'est que le premier trio fonctionnait très bien. De temps en temps, t'avais un Demidov aussi qui était capable de générer de l'attaque. Mais à part ça, rien. Ton troisième, ton quatrième trio, c'était très rare que tu pouvais vraiment te fier sur ces joueurs-là pour générer de l'attaque, pour être menaçant, pour t'aider à aller gagner un match. Et là, hier, t'as même pas eu besoin de ton top 6. C'est ton quatrième trio qui t'a permis d'aller chercher la victoire.
0: Exact.
1: Ça, c'est encourageant.
0: Évidemment, c'est pas encourageant que le premier trio du Canadien ait rien fait dans le match hier. Même chose pour le deuxième. Sauf que, malgré ça, comme tu l'as mentionné, le Canadien est allé chercher la victoire à Toronto en plus. Pour moi, c'est ça aussi, là.
1: Mm-hmm.
0: Ta profondeur va te chercher la victoire dans le premier match de la saison. Josh Anderson a été sublime. Exactement la même version que Josh Anderson en séries éliminatoires. Surtout contre le Lightning en début de première ronde et contre les Hurricanes aussi. Par la suite, un gars comme Zachary Bolduc, inséré aux côtés de Josh Anderson. Rappelle-toi, hier, je te disais, je suis pas trop convaincu, Oli, des deux derniers trios du Canadien. Je trouve que j'aimais bien la complicité entre Phil Dano et Josh Anderson. J'aurais aimé les voir ensemble. Mais finalement, Jake Evans a très bien paru aussi au centre de Bolduc et Anderson. Et ça a été le meilleur trio du Canadien. Alors, mea culpa, Martin Saint-Louis, c'est une bonne combinaison qu'on a tenté dès le premier match de la saison. Et ça a fonctionné. Pour le premier et le deuxième trio, je suis pas inquiet. Et toi non plus, tu n'es pas inquiet. Mais faut le dire quand même, ça a pas été un bon match.
1: Non.
0: Simplement, ça a pas été un bon match.
1: Ils se sont fait dominer par le premier trio des Maple Leafs.
0: Dominer.
1: Constamment embouteillés dans leur propre territoire quand c'était justement Matthews, Roslovic et Marchenko qui étaient sur la glace. Ont pas vraiment généré de chances de marquer de qualité. Ils en ont obtenu peut-être en avantage numérique, mais à 5 contre 5, là, pas grand-chose. Ça va être à travailler. Puis tu sais, Chris Kreider en avait parlé, là, je pense, en fin de semaine, puis il avait dit « J'aurais aimé ça avoir une coupe de game de pré-saison de plus avec ces gars-là pour être capable de m'habituer. » Puis ça a apparu hier. Tu sais, ça a apparu qu'il manque encore un peu de chimie, encore un petit peu de cohésion entre ces trois joueurs-là.
0: Ouais, parce que l'identité de Chris Kreider, elle est bien définie, puis on l'a vu dans le match d'hier. Ce qu'on s'attend de Chris Kreider, c'est exactement ce qu'il a fait hier, là, en termes de patineur nord-sud, mettre de la pression devant le filet, gagner ses batailles à un contre un. C'est l'identité de Chris Kreider. Sauf que la chimie entre les trois est pas encore établie.
1: Non.
0: Et je pense que c'est tout à fait normal. Mais si Martin Saint-Louis les commence ensemble, c'est qu'il pense qu'il y a réellement une combinaison qui peut se faire entre ces trois joueurs-là. Et depuis les années que Martin Saint-Louis est là à Montréal, il sait ce que ça prend aux côtés de deux joueurs comme Cole Caulfield et Nick Suzuki. Et c'est un ancien coéquipier, Chris Kreider. Alors, il sait aussi ce que Chris Kreider peut apporter à un trio et au premier trio du Canadien. Alors, pas trop inquiet non plus. Là. Je serais pas, on panique pas aujourd'hui, mais c'est vrai que la chimie était pas là entre ces trois joueurs-là dans le match d'hier, puis c'est bien correct. On verra lors des prochains matchs pour le premier trio. Et le deuxième, on peut pas dire que l'audition d'Alex Newhook au centre de Demidov et Slafkovský a porté fruit non plus. On paniquera pas, là. C'est un match.
1: Mais
0: faut quand même le mentionner. Ça fonctionnait pas hier.
1: Et on va rendre à César ce qui revient à César. Là. Chris Kreider, on dit, il aurait besoin de plus de temps pour s'adapter puis s'habituer à jouer avec Suzuki et Caulfield. Kirill Marchenko, lui, n'a pas eu besoin de temps pour s'habituer à jouer avec Austin Matthews et Jack Roslovic. Il a même pas pratiqué avec eux. Pas grave, il a été hyper menaçant sur la patinoire hier. Là.
0: Tellement.
1: Plusieurs tirs très dangereux. Même chose pour William Nylander aussi, qui a quand même marqué deux buts et qui a fait mal paraître la défensive du Canadien à plusieurs reprises. Ils ont été bons. Et au final, une chance que Jakob Debech a été là. On voit que Jakob Debech s'en est un autre, là, qui reprend ça exactement où il l'a laissé l'an passé. Confiant, même encore plus confiant, on dirait, devant son filet, défiait constamment les attaquants adverses, était vraiment loin devant, dans le devant de son demi-cercle. J'ai beaucoup aimé ce que j'ai vu de Jakub Dobesh hier.
0: Tu le sais que Jakub Dobesh est dans son match quand il y a des escarmouches devant le filet et quand à la toute fin, il vole le bâton à Tavares. Ah, il est dans sa zone, Jakub Dobesh. Dans ce temps-là, il est dans sa zone. Il aime ça, se faire provoquer. Il aime ça provoquer aussi en retour. C'est un gars comme ça, il carbure à ça pour performer.
1: Ben regarde, on en a parlé avec Richard Labbé tantôt. Là. Après le match, ça fait beaucoup jaser parce que Jakub Dobesh s'est mis à raconter comme quoi il a vu tout ce qui s'est dit sur lui dernièrement puis que c'est de la motivation pour lui. Je pense que comme bien du monde, vous avez pu constater dans les dernières semaines, dans les derniers mois, la plupart de la couverture à l'endroit de Dobesh, c'est très positif.
0: Ouais.
1: Mais il a été capable de trouver quelques parcelles par-ci, par-là, juste assez. Il met ça sur le tableau, puis ça, c'est de la motivation supplémentaire pour lui. C'est un gars qui est comme ça. Tout le monde a des motivations différentes dans la vie, mais on dirait que Dobesh, il a besoin de ça. T'sais, il a vraiment
0: besoin.
1: Pour
0: se challenger, pour être meilleur devant son filet. Ce que j'aimais hier aussi, c'est d'un, à quel point il est gros devant son filet, mais à quel point il défiait les lancers, Oli.
1: Mm-hmm.
0: Dès qu'il a accordé le premier but du match, il a rebondi par la suite, et à plusieurs séquences, là, il s'avançait pour défier les lanceurs. Il l'a fait de brillante façon face à William Nylander en troisième période. On voit une amélioration aussi dans son style de jeu. Je suis pas un expert de gardien de but, mais de la manière, ce qu'il dégage devant son filet, cette confiance-là, elle s'est beaucoup développée, je trouve, dans la dernière année. Parce que on se cachera pas, là, l'an dernier, en début de saison, Jakub Dobesh a été super bon. Par la suite, il y a eu un passage à vide. Et à partir du mois de février, mars, là, après les Jeux olympiques, il a pris les choses en main et il a amené cette équipe-là en série où il a été fumant. Dans les séries au complet, il a été sensationnel. Mais cette confiance-là, elle se bâtit et elle est en train de continuer de se bâtir dans son cas. Il a été très bon. Et il est la raison pour laquelle le Canadien gagne hier aussi, là.
1: Absolument. Première étoile du match.
0: Parce que le Canadien n'a pas dominé les Maple Leafs de Toronto. Je te dirais que c'était un match un peu 50-50. J'ai trouvé hier, il y avait des moments où les Leafs avaient l'ascendant sur le Canadien. On passait beaucoup de temps en territoire offensif. D'un autre côté, en deuxième période, le Canadien avait un petit ascendant aussi parce que, justement, le quatrième trio allait en territoire offensif, gagnait des minutes importantes. Puis là, on pouvait établir l'échec avant puis la possession en territoire offensif. Mais c'est 50-50 quand même dans le match d'hier. Il n'y a pas une équipe qui a plus dominé que l'autre.
1: Mais j'ai même vu là que Megan Chayka, qui est la sœur de John Chayka, le DG des Maple Leafs, elle travaille pour TSN. Puis la famille Chayka sont très investis dans tout ce qui est statistiques avancées.
0: Vas-y donc, parce que je pense que je l'ai vu.
1: Puis elle a dit sur les réseaux sociaux que les Maple Leafs méritaient davantage la victoire que le Canadien.
0: As-tu vu la statistique? Parce que ce que je trouve intéressant, tu m'amènes là-dessus, là. Moneypuck, à chaque fin de match, vous allez sur le site de Moneypuck et il y a un onglet où on peut voir qui mérite le plus la victoire. Et là, on
1: selon les chances de marquer, la qualité de ses chances, et voilà, etc.
0: Et voilà. Et les Maple Leafs, après puis on fait des simulations. Alors, au bout de 1000 simulations, on donne un pourcentage. Et les Maple Leafs avaient 54%, le Canadien 46%, parce qu'on a jugé que les chances de marquer des Maple Leafs, c'était des chances de marquer de qualité, selon la quantité de chances qu'on a eues d'inscrire des buts. Quand c'est 54-46, on encule des mouches. Là. Mal 50-50, là. On va le dire. Là, mais...
1: Je suis d'accord avec toi. Hey, qu'est-ce que tu as pensé de Jacka et Struble? Parce que hier, on disait que c'était un petit peu une audition pour eux. T'sais, les deux sont là en ce moment.
0: Ouais.
1: Mais éventuellement, Caden Gooley va revenir et Martin Saint-Louis va avoir une décision à prendre. Qu'est-ce que tu as pensé de leur performance hier?
0: C'était correct.
1: Très correct.
0: C'était correct. Ils ont joué quoi? 11 et 12 minutes environ. Jacka a joué un peu plus que Jalen Schubert.
1: Jacka a notamment joué en infériorité numérique. Voilà. J'ai aimé ça.
0: Mais ça, je pense, ça peut lui donner confiance aussi. Et quand tu donnes un bonbon à un gars comme Herbert Jacka, tu dis quoi? Je vais te donner un rôle en désavantage numérique. Parce que Herbert Jacka, on connaît son rôle dans cette brigade défensive. On sait ce qu'il peut apporter. C'est le shérif en tant que tel.
1: Mm-hmm.
0: Mais quand tu lui donnes une occasion comme ça en désavantage numérique, ben ça doit lui donner confiance automatiquement. Dans n'importe quoi dans la vie, quand on te donne une chance de te faire valoir comme ça et que tu fais le travail, parce que le Canadien a été 3-3 en désavantage numérique, ben c'est sûr que ça lui donne confiance pour la suite des choses.
1: Et les deux, ils sont allés de quelques mises en échec percutantes. Là, notamment, j'ai Jalen Struble sur, je pense que c'est Nick Paul en tête. Herbert Jacky qui a malmené à un moment Gavin McKenna dans le coin. Fait que quand même positif pour ces deux-là. En terminant, peut-être parler de l'ambiance à Toronto là, qui était... Je sais même pas comment décrire ça.
0: Moi non plus.
1: Ça avait pas l'air du match inaugural d'une saison. T'avais pas l'air d'avoir l'électricité dans l'air auquel tu t'attends là, dans un match de rivalité entre deux équipes canadiennes, les Maple Leafs de Toronto, ça reste une franchise historique. Tu sais, à Toronto, ils capotent sur le hockey. C'est quasiment triste à voir à quel point ce building-là est mort. Il n'y a rien qui se passe.
0: Non.
1: Les gens quittaient à 3-1. Tu sais, j'écoutais pendant le match à TVA Sport, je me rappelle pas c'était c'était lequel qui dit ça. Peut-être Renaud Lavoie ou Patrick Lalime. Les gars, ils disent, avez-vous déjà entendu un joueur dire que son aréna préférée, c'est à Toronto?
0: Non. Non. Jamais.
1: Il n'y a pas un joueur de hockey qui dit que son amphithéâtre préféré dans la LNH, c'est Toronto. Ils disent Montréal, le MSG, il y a plein d'autres places où on parle de l'ambiance. Toronto?
0: Jamais.
1: Non. Mais c'est pour moi, ça veut tout dire.
0: Ouais, tout à fait. Puis, je suis arrivé à la situation de bord. Premier match à Montréal, c'est dans deux jours. La veille, tu fais l'acquisition de Kirill Marchenko. Et t'apprends la journée même du match qu'il va jouer, qu'il a reçu son visa pour jouer. Hey, et c'est ça l'accueil que tu lui donnes avant le début du match.
1: Il y a deux ans, Patrick Laine ne jouait même pas. Il était en costume, en habit, là, cravate, tout ça. Veston, cravate, à côté du banc, au
0: exact,
1: dans le
0: parce
1: tunnel.
0: Qu'il s'était blessé en match préparatoire.
1: On l'a présenté à l'écran géant et il y a eu une ovation monstre. Le gars ne jouait même pas. Avait jamais enfilé l'uniforme du Canadien.
0: Match pré-saison, encore mieux que ça. Le match de pré-saison de Patrick Laine. La première fois que tu as rondelle, l'ambiance de la foule à l'endroit de Patrick Laine. C'est un match préparatoire. Puis on lui le donne cet accueil-là à Montréal.
1: C'est une franchise pathétique.
0: C'est triste. Ce que j'ai à dire. Et voir les partisans quitter à 3-1. Puis c'est drôle parce que c'est TVA Sport qui présentait le match hier, comme tu l'as mentionné. Et juste avant de voir les partisans quitter, je pense que c'est Renaud à la blague qui dit « Ah, c'est rendu 3-1, vous allez voir, là, les partisans vont commencer à quitter. » Je dis « Mais non, il reste 7 minutes au match. »
1: Il a raison.
0: Et aussitôt, on montre les images à la télévision et on voit réellement les partisans quitter l'amphithéâtre à 3-1.
1: Hey, à 3-1, le match est prenable. Ça a fini 3-2. Il était à un but d'égaliser la rencontre à la fin. En tout cas, je vais pas m'apitoyer sur leur sort.
0: Non.
1: Quasiment envie de dire qu'ils le méritent. Ils aiment tellement ça se péter les bretelles, les partisans des Maple Leafs de Toronto. C'est pas pour rien que vous avez rien gagné depuis bientôt 60 ans.
0: Incroyable.
1: On va prendre une pause et au retour, c'est notre bulletin du Canadien de Montréal qui sont les premiers de classe et les derniers. Quelques surprises aussi. FX et moi, on donne nos notes dans deux minutes.
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3: 18h13 dans la game. Tous les lendemains de match, FX et moi, on va donner notre bulletin de la performance des différents joueurs du Canadien de Montréal. Le joueur du match, celui qui nous a surpris, et notre déception de la rencontre. Je veux qu'on commence avec le premier de classe, le joueur du match. C'est qui ton MVP du match d'hier, FX?
4: Je vais avec Josh Anderson. J'aurais pu nommer Jakub Dobesh, qui a repris là où il l'a laissé, mais je vais avec Josh Anderson parce que Josh Anderson, le Canadien lui a donné le A d'assistant capitaine. On a parlé par la suite que plus tôt que tard, on aimerait ça le prolonger là à Montréal, que les discussions vont commencer avec lui très bientôt. Dans ce nouveau rôle de leadership, alors qu'on le savait qu'il y avait un rôle de leadership, mais d'y ajouter un A sur son chandail, c'est lui qui a donné le ton dans ce premier match-là.
3: Oui. C'était le meilleur attaquant de l'équipe.
4: Ça a été le meilleur attaquant du Canadien. Il a fait un très bon trio aussi avec Evans et Bolduc. Alors, je vais avec Josh Anderson. Il a montré l'exemple. Il a dit à son équipe, garde, on n'est pas nécessairement la meilleure équipe avec offensivement dans ce match-là. On concrétise pas sur l'avantage numérique ou quoi que ce soit. Mais je vais donner le ton avec des bonnes mises en échec. Un beau but devant le filet. Alors, Josh Anderson, c'est premier de classe.
3: Tu sais, il termine le match. Un but, une passe, plus deux. En même pas 13 minutes de temps de jeu, 4 mises en échec, il a joué en infériorité numérique aussi. Il a vraiment donné le ton au match pour le Canadien. Là. Il choisit ses moments, Anderson.
4: Exact.
3: Mais il les choisit quand ça compte.
4: Ce sera pas ça 84 matchs
3: non,
4: par année dans le cas de
3: Josh. Mais tu sais, c'est important de commencer la saison de cette façon-là et c'est ce qu'il a fait. Moi, j'y vais avec Jakub Dobesh. C'est le joueur du match, selon moi. Il a repoussé 26 des 28 tirs dirigés vers lui. Plusieurs arrêts importants, notamment sur Kirill Marchenko, sur William Nylander. Il a vraiment stoppé les Leafs quand il frappait à sa porte. Puis, je pense que là, il est temps qu'on parle de Dobesh comme un des bons gardiens de la LNH.
4: Ouais, ouais.
3: Point final, là.
4: Point final.
3: Oui, Fowler, c'est le gardien de l'avenir. Puis oui, c'est une belle histoire, Montembeau. Ça reste que Dobesh, là, il vient d'amener l'équipe dans le carré d'as. Puis là, il t'a sorti toute une performance.
4: Dans le match numéro 1 de la saison.
3: Tu sais, t'as un match important demain, là. Quel gardien de la Ligue est-ce que tu veux devant le filet? Il est dans la conversation des top 10 ou peu importe meilleur gardien de la Ligue. C'est tout à fait légitime selon moi.
4: Si je te repose une question, je te dis, t'as un match demain matin, là, tu dois absolument gagner. T'as un match numéro 7. Est-ce que tu y vas avec Jakub Dobesh ou tu y vas avec Sergei Bobrovsky, les deux gardiens qui s'affrontaient dans le match d'hier? Ou tu y vas avec l'expérience d'un gars comme Sergei Bobrovsky qui a gagné deux coupes Stanley?
3: Puis mon équipe, c'est qui, là? Non, honnêtement, j'aurais pas le choix d'y aller avec Dobesh. Avec ce qu'il a accompli l'an passé, Bobrovsky, c'est un gardien qui a vieilli. Ses meilleures années sont derrière lui. Dobesh, c'est un gamer. Il y a cette étincelle-là en lui là que quand ça compte, quand l'enjeu est important, tu le sais qu'il va se présenter. Tu sais qu'il va tout donner. Et ça, c'est une qualité rare. Il est encore jeune aussi. C'est quelqu'un qui est en train de s'améliorer. Tu sais, il n'y a même pas 100 départs en carrière dans la LNH.
4: Non, pas encore.
3: Et
4: 37 victoires, je pense.
3: 37 victoires.
4: À ses 60 départs.
3: À ses 60 départs. Premier départ, ça, c'est plus qu'un certain Carey Price.
4: Ouais, qui avait 36.
3: Ici, à BPM Sport, nous ont partagé cette statistique-là. Price était 36 en 60 matchs. Pour Dobesh, c'est 37. Ça veut tout dire. C'est vraiment un gardien qui a un potentiel très intéressant. Maintenant, ta surprise du match.
4: Zachary Bolduc. Zachary Bolduc, parce que c'était un camp d'entraînement. Puis là, évidemment, des matchs préparatoires, faut en prendre, faut en laisser. Mais je m'attendais à plus quand même d'un gars comme Zachary Bolduc. Je sais ce qu'il peut nous donner, je connais ses habiletés, je sais qu'il a un bon lancer, je sais qu'il a du papier sablé. Et là, il commence la saison, il est sur un trio avec Evans Anderson. Je suis curieux, mais en même temps, je me dis, hey, ce gars-là, le Canadien n'a pas été le chercher nécessairement pour qu'il joue sur un trio de profondeur comme ça. Il a rempli les promesses dans le match d'hier. Il a été très bon. Et j'en ai parlé un peu plus tôt dans le tailgate, mais je pense que de le faire jouer avec un gars comme Josh Anderson, où ce sera pas toujours Zachary Bolduc qui va devoir aller chercher la rondelle en fond de territoire, je pense que ça peut l'avantager aussi. Bon, le temps de glace vient avec, malheureusement, mais je pense que ça peut l'avantager. Une fois de temps en temps, c'est Josh qui va aller chercher la rondelle en fond de territoire.
5: Ouais.
4: Il peut mieux se positionner en territoire offensif. Et hier, il a vraiment connu un solide match. Ça a été la même chose l'an dernier en début d'année, par contre.
3: Il avait commencé très fort. Premier match.
4: Ouais, exact. Très fort sur la route. Alors, il a fait la même chose dans le premier match, dans le premier match de la saison, puis ça a été une belle surprise.
3: C'est un peu une année de la quête identitaire pour Zachary Bolduc. De savoir exactement quel genre de joueur il est dans la LNH. Est-ce que c'est vraiment quelqu'un qui va se faire valoir à cause de son attaque? Est-ce que c'est plus à cause de son intensité, de sa robustesse, ou est-ce que ça va être un mix des deux? Ce qu'il a montré hier, c'est que c'est vraiment ça, c'est qu'il va être capable de faire les deux. Maintenant, ça va être juste une question de le faire de façon plus constante.
4: Et son but hier,
3: but d'effort,
4: directement au filet. C'est Matt Elson qui fait la montée, mais Zachary Bolduc qui fonce directement au filet. C'est ça que je veux voir aussi en même temps. Alors, justement, si ça peut être dans son ADN de faire ça, go Zachary.
3: Moi, j'aurais pu y aller peut-être avec Alexandre Carrier pour ma surprise de la rencontre, quoique à ce statut de sa carrière, Carrier, c'est tout le temps solide. Là. C'est le genre de gars qui connaît rarement de mauvais matchs.
4: Tu sais à quoi t'attendre quand même d'un gars comme Alex Carrier?
3: Mais il y en a un pour qui on sait jamais quoi s'attendre, puis c'est Kirby Dach.
4: Oh.
3: Cinquième match d'ouverture de suite
4: avec un point,
3: premier depuis Mario Tremblay dans les années 70 à le faire pour le Canadien de Montréal. Sur le premier but, c'est lui qui est directement responsable de ça. Très beau jeu défensif de sa part pour soutirer la rondelle. Et ensuite, c'est Josh Anderson qui a marqué. Même sur le but d'Alexandre Carrier, il était sur la glace aussi, Kirby Dach. Je suis pas en train de dire qu'il a connu un match exceptionnel, mais étant donné les attentes qui étaient hyper basses, ses mauvaises séries, sa mauvaise pré-saison, je suis content.
4: Ouais, ben, les attentes sont tellement... basse dans son cas que...
3: Elle ne pourrait pas être plus basse que ce qu'elles sont en ce moment.
4: Alors, quand il démontre un niveau d'effort comme ça, ça n'a pas été le cas sur 60 minutes au complet, mais il l'a démontré sur certaines séquences et ça mène à un but directement du Canadien. J'ai pas le choix de dire aussi que c'est une certaine surprise quand même. Faut le dire, le trio Bolduc, Evans, Anderson a été supérieur au trio Dano avec Texier et Kirby Dach. Texier,
3: c'était le meilleur trio, le quatrième.
4: Ouais, ça a été du bon, du mauvais, une mauvaise punition aussi en troisième période. Mais Kirby Dach a eu quand même certaines bonnes séquences durant ce match-là.
3: C'est ça. On va y donner un peu plus que la note de passage.
4: Exact.
3: Maintenant, c'est Kirby Dach a déjà connu des bons matchs dans le passé. Il est-tu capable de le faire 2, 3, 4, 5 fois? Il est-tu capable de construire de quoi d'intéressant et de devenir un joueur qui peut le faire régulièrement dans la LNH? Ça, c'est la question que tout le monde se pose depuis des années. Pas le choix d'être un petit peu plus négatif. Qu'est-ce qui t'a déçu dans la rencontre d'hier?
4: Ce qui m'a déçu, je vais aller quand même vérifier l'information parce que on dirait que je l'oublie. C'est quoi la réponse que j'ai donnée?
3: Le premier trio.
4: C'est
3: correct, t'aurais pu aller dans une autre direction.
4: Mais c'est parce
3: là.
4: Qu'on en a parlé déjà un peu en début d'émission, puis je veux pas non plus tomber sur la tête du premier trio du Canadien. Je sais que Chris Crowley va avoir une période d'adaptation. Moi, je lui ai donné 7 matchs en début de saison avant de s'acclimater. La politique, 7 matchs de FX.
3: Ouais.
4: Mais Nick Suzuki, c'est pas un bon match hier. C'est pas un bon match pour un premier. C'est ton capitaine.
3: Il est capable de faire
4: ce qui donne le ton, quand même, au début de la saison. Ça n'a pas été le cas l'an dernier aussi, où il y a eu quelques difficultés. Il prend tout le temps un peu plus de temps avant de décoller, Nick Suzuki. Et Cole Caulfield aussi a hérité d'une mauvaise punition en territoire offensif à un certain moment durant le match, je pense, en deuxième. Pour ces raisons-là, je m'attends à mieux du premier trio, mais ça a été aussi la même chose pour le deuxième. Bref, le top 6 en attaque doit en donner plus.
3: Ouais.
4: Avoir
3: Slavkovski aussi, là.
4: Des chances de marquer.
3: Qui, lui, en est un qui... C'est pas juste, ça y prend pas juste quelques matchs comme Suzuki là, pour se mettre en marche. Ça y prend plusieurs mois.
4: Exact.
3: Espérons que ce soit un peu plus rapide cette saison. Moi, j'y vais avec l'avantage numérique. Puis bon, c'est pas là, une catastrophe. Là. T'as juste eu 2 occasions dans le match d'hier, mais 0-2. Je pense que c'est seulement 3 tirs. Pas nécessairement de chances de grande qualité. T'sais, si tu m'avais dit hier, quelle unité va performer le plus, l'avantage numérique ou le désavantage numérique, je t'aurais dit, c'est même pas une question, c'est l'avantage numérique qui va être meilleur. Non! L'infériorité numérique a été parfaite, 3-3, vraiment solide, là, tu sais, Il y a eu une belle rotation, plein de joueurs qui ont joué dans cette unité-là, puis ont pas donné de chance nécessairement de grande qualité à Toronto. Alors ça, c'est peut-être.
4: Qu'est-ce qui est plus surprenant, que l'avantage numérique soit 0-2 ou que le désavantage soit 3-3?
3: Parce que je pense que le désavantage soit 3-3, parce qu'écoute, en fin de semaine, là, à Ottawa, c'était quoi? 4-8?
4: Ah, c'était pénible.
3: 9-27, en fait, 18-27 en pré-saison, là, le nombre de pénalités tuées, c'est pas bon. En plus, c'est un nouveau système, un nouvel entraîneur qui s'occupe de ça. Exactement. Mais, tu sais, j'ai aimé ça hier. Puis on a vu plein de gars jouer sur cette unité-là. Dano, Anderson, Evans, Chris Kreider joue en infériorité numérique, Alex Newhook aussi. En défense, Arber Jackay a eu du temps de glace aussi. Puis c'est important. Martin Saint-Louis en parle souvent, là. Il veut que presque tout le monde touche aux unités spéciales. Que ce soit au pire 20 secondes sur la deuxième vague de l'avantage numérique, 20 secondes en infériorité numérique, le temps de sortir de la rondelle de ton territoire. Il veut que tout le monde ait ces opportunités-là. Puis ça, je pense que c'est une bonne nouvelle pour le Canadien de Montréal.
4: Et plus tu as de joueurs qui jouent en désavantage numérique en attaque, moins tu dois donner certaines fois des responsabilités à un gars comme Nick Suzuki aussi en désavantage numérique. On sait qu'il n'y a pas énormément de joueurs en désavantage numérique, mais plus tu as de profondeur quand il va y avoir des blessés chez le Canadien de Montréal, ben tu pourras en mettre un autre aussi sur le désavantage numérique. Kirby Dach n'a pas joué en désavantage numérique dans le match d'hier.
3: Pourtant,
4: on pourrait le voir dans les prochaines semaines.
3: C'est pas ce qu'il nous avait promis. Parce qu'il avait travaillé sur les détails.
4: Ouais, les détails. Il y a une longue portée en plus. C'est ça bon avait fait, pour un désavantage.
3: Ouais, ça avait fait réagir Gilbert Delhomme quand Kirby Dach avait dit ça. Et il y a quelque chose d'autre qui a fait réagir notre Gilbert ce matin. Quelque chose qui s'est passé chez les Maple Leafs de Toronto avant le match hier. Il y a un jeune joueur qui a fait quelque chose de très inhabituel pour un jeune joueur dans la LNH. Et Gilbert a vraiment pas aimé ça. Fait que dans deux minutes, on va vous le faire entendre. On va réagir. Mais aussi une théorie super intéressante d'Anthony Desaulniers sur les gardiens de but du Canadien de Montréal. Plus rapidement qu'on le pense, il va y avoir une décision à prendre entre Debech et Fowler. Et ça s'en vient dans deux minutes.
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5: C'était un match important hier parce que c'était la première rencontre en carrière pour Gavin McKenna. Premier choix total. Ancien joueur exceptionnel des rangs juniors canadiens dans la Ligue nationale de hockey. D'ailleurs, il n'a pas été capable de faire son fameux rookie lap tout seul.
6: Ah.
5: Parce que Sergei Bobrovski est embarqué sur la glace avant lui. Pour ceux qui ne savent pas exactement de quoi on parle, là, dans le fond, dans le hockey, dans la LNH, mais dans le junior aussi, c'est un petit peu une tradition. Quand un joueur va jouer son premier match, on lui permet de sauter sur la glace avant tout le monde, de faire un tour de la patinoire et de vivre ce moment-là. Tu sais, de regarder un petit peu ce qui se passe autour, puis de réaliser le rêve, en fait, qui est en train de vivre.
6: C'est un rêve pour ces gars-là.
5: C'est un rêve, ça t'arrive une fois, là.
6: Je veux dire, tu joues au hockey depuis que t'as quel âge, tu comprends? Et ton but ultime, c'est de jouer dans la Ligue nationale.
5: Exactement.
6: Quand tu y arrives, j'espère qu'on peut au moins te donner cette nanane-là. Mais non, ça n'a pas été le cas dans le match.
5: Mais non, parce que Sergei Bobrovski, il est superstitieux, puis il a dit « Ah ouais, tu veux embarquer sur la glace en premier, mon Gavin? »
6: Moi, j'ai une superstition.
5: No
6: quand
5: way,
6: je suis le premier
5: c'est
6: sur
5: moi,
6: la glace.
5: C'est ça. Faut dire que Gavin avait eu le choix de sauter sur la glace plus tôt dans la journée et il a refusé. Ah oui? Voici ce que Gilbert Delorme avait à dire dans Chez Gilbert, Max et Ben plus tôt aujourd'hui. Tu l'as-tu FX?
6: Ça s'en vient, là.
7: Il est pas sur la glace.
8: C'est complètement...
6: Okay, je vais le repartir.
8: Moi, c'est sûr que...
6: Je vais le repartir, ce sera pas long, là.
7: Au total, qui se ramasse chez les Maple Leafs de Toronto, une pratique optionnelle avant le premier match de la saison, il est pas sur la glace.
8: C'est complètement ridicule, Max. Tu sais, puis moi, c'est sûr que, tu sais, moi, c'est une autre époque. Mais jamais j'aurais même osé penser ne pas me présenter à une pratique optionnelle quand j'avais 18, 19, 20 ans. Puis même quand j'avais 25, puis 28, puis 29, puis 30, j'y allais parce que j'aimais ça patiner le matin.
7: Ah oui?
8: Tu te sens bien, tout ça. Qu'est-ce que t'as d'autre à faire? C'est ta job.
6: La gueule quand même, hein?
5: Il y avait quelqu'un qui prend la décision que lui, c'est déjà acquis pour lui. Pas besoin de faire l'entraînement optionnel. Je trouve ça surprenant quand même.
6: Ben, c'est surprenant parce que c'est ton premier match en Ligue nationale. Alors tu pourrais te dire... Ben moi, je veux me délier les jambes, je veux être sur la glace et tout ça dès le matin, puis après ça, arriver dans le premier match de ma carrière dans la Ligue nationale. En même temps, ça se pourrait-tu que le jeune soit hyper stressé, puis que là, tu sais, rappelle-toi ce qu'il a mentionné là, la veille de son premier match dans la Ligue nationale, ou c'est la journée même, là, j'hésite entre les deux, mais quand il a dit que pour plaire aux partisans, il faudrait qu'il marque 4 buts là, dans son premier match en carrière, là. Est-ce qu'il s'est mis trop de pression, le jeune, de se dire « Faut absolument que je performe à mon premier match dans l'organisation dès ce soir. » Est-ce que ça se peut, ça? Puis à ce moment-là, il paniquait un peu, il disait « Ah, je sais pas si je vais être sur la patinoire ou non. »
5: Ça me surprend parce que, généralement, là, si t'es une recrue ou à moins que tu sois un joueur qui a vraiment le statut de vétéran vedette, tu participes à ça. Tu sais, c'est... La liste des joueurs qui étaient là pour les Maple Leafs, c'est les Brandon Duhem, c'est les Colton Sezin, c'est les Nick Paul, c'est des joueurs dont la place n'est pas encore garantie dans l'alignement, des Easton Cowan. Ceux qui n'ont pas été là, c'était les Matthews, c'était les Nylander, puis c'est pour ça que je trouve ça intéressant d'entendre la perspective d'un gars comme Gilbert qui, lui, il a déjà été dans ces patins-là.
6: Exact.
5: Il sait c'est quoi, il comprend l'importance de délier un petit peu tes jambes avant la rencontre, mais aussi... la hiérarchie un petit peu que tu peux avoir dans une équipe de hockey à travers tout ça. Puis ça rentre un peu dans ce qu'on disait hier, FX, de... Gavin McKenna, c'est un kid qui est confiant. C'est un kid qui a du swag, dirait certains. Puis ça peut venir avec un bon côté. T'sais, c'est quelqu'un qui est très confiant, qui a pas peur de faire aller ses habiletés naturelles. Mais il y a une limite entre la confiance et l'arrogance. Puis j'espère, pour le jeune Gavin, que ça va pas déborder du côté de l'arrogance dans son cas.
6: Ça fait tellement Toronto comme histoire, trouves-tu? Ça fait Maple Leafs de
5: ben
6: Toronto,
5: oui.
6: Le jeune premier choix au total qui patine pas le matin de son premier match dans la Ligue nationale parce que c'est un optionnel. ça fait très Maple Leafs de Toronto.
5: C'est ils ont comme le don un petit peu de...
6: Et en même temps, t'as le parallèle à côté, mais c'est vrai qu'ils ont le don.
5: De la façon dont ils gèrent les joueurs vedettes. Hein? Puis il y a tout le temps une espèce de relation amour-haine avec les vedettes à Toronto. Puis rapidement, oui, ils sont adulés, mais ils deviennent aussi mal aimés par moments. Bref, ça fait quand même...
6: T'aurais jamais vu ça à Montréal, un gars comme Ivan Demidov ou Lane Hudson, optionnel le matin.
5: Faut les forcer à pas jouer en pré-saison.
6: C'est ça, les gars sont sur la glace 30 minutes avant le début de l'entraînement. Là.
5: Exactement.
6: Alors, ce serait pas arrivé, mais évidemment, c'est peut-être dans l'ADN du joueur. Puis c'est pas une question de génération, là, non plus. Parce qu'il y en a plein de jeunes joueurs au sein de la Ligue nationale qui auraient été sur la patinoire le matin même. Là.
5: Qui est le gardien de l'avenir du Canadien de Montréal? Certains disent que c'est Fowler, d'autres pensent que c'est Jakob Demesch, alors que d'autres considèrent même qu'il faut donner une chance sérieuse à Samuel Montembeau. Est-ce que le Canadien va devoir bientôt prendre une décision? Voici ce que les gars avaient à dire dans le club ce matin.
9: Mais quand tu dis là, éventuellement, dans ton espace-temps, c'est quand exactement? Parce que c'est ça la question.
10: Quand Fowler va être son nouveau contrat va rentrer en ligne de compte?
9: Ah, ben ça, c'est,
10: falloir se poser la question.
9: C'est dans 2 ans.
10: Exact.
8: Pas cette année, pas l'année prochaine, l'autre
9: exact.
8: Année.
9: Exact. Pour moi, là.
8: Il n'est pas encore signé, puis il est encore son contrat d'entrée. Ben,
9: c'est ça.
10: Ah, il n'y a rien qui presse dans le court terme.
8: Non.
10: Je te dis juste que Kent Hughes est clairement à la recherche de faire un gros coup. Il n'y a pas de fumée sans feu, là.
8: Puis faut pas. Puis Dobesch, là, c'est pas 400 games d'expérience en arrière de la cravate non plus, là.
10: Non, je sais, mais t'sais, mon point, c'est de dire. Mon point, c'est de dire que si Dobesch s'impose de plus en plus comme un numéro un fiable sur lequel on peut compter match après match, semaine après semaine, année après année, ben peut-être qu'on a un autre espoir qu'on pourrait potentiellement mettre dans une transaction éventuellement ça, pour aller attirer le joueur d'impact.
5: Est-ce que tu achètes cette théorie-là? Que regarde, on a parlé de « Ah, le Canadien va tellement avoir un beau tandem de deux jeunes gardiens talentueux, puis ça va être comme Ullmark et Swayman, ce que c'était à Boston, encore mieux. On est en business pendant des années. Attention! » Debesch a signé un nouveau contrat qui commence l'an prochain. Jakob Fowler, il reste cette année et la suivante. Ouais. Lui, il va vouloir un contrat par la suite. Est-ce que le Canadien va vouloir investir 10, 12, 13, 14 millions de dollars par année dans ses gardiens de but?
6: Ça va dépendre aussi du millage de Jakob Fowler dans la Ligue nationale. Parce que là, il commence la saison avec le Rocket. Je pense qu'il y aura des opportunités de se faire valoir à Montréal cette saison. Et l'an prochain, on aura un tandem à deux gardiens de but. Mais tôt ou tard, ce tandem-là pourra pas demeurer ensemble. On a vu la situation à Boston, là, tu as même le mentionné, mais ça a pas duré si longtemps que ça à Boston.
5: Ça a duré environ 3 saisons. Puis à la seconde où ils ont dû octroyer un contrat à long terme,
6: ils ont pris une décision.
5: À Jeremy Swayman, ils ont dit, regarde, on peut pas garder les deux, on va échanger de Linus Ullmark. Parce que la réalité, c'est que quand tu regardes les équipes championnes à la Coupe Stanley, ils ont pas beaucoup d'argent investi devant le filet. Là.
6: Non.
5: Il y a les Hurricanes, ça a été à peu près 3 millions l'an passé. Bossy Anderson. Les Golden Knights, il y a quelques années. C'était Aiden Hill. Mais il coûtait pas cher, Aiden Hill. Idéalement, tu veux pas investir trop d'argent dans ton tandem. Et c'est pour ça que quand Canadien va être rendu là avec Jakob Fowler, il va avoir une décision à prendre. Puis c'est vrai que si cette année, par exemple, Debesch prouve hors de tout doute qu'il est un excellent gardien numéro 1 dans la LNH...
6: Tu fais partie du top 5 à la fin de la saison, même finaliste.
5: C'est
6: là,
5: ça.
6: Se pourrait,
5: est-ce que
6: là.
5: Tu vas avoir besoin de Fowler? Est-ce que le moment de monnayer la valeur de Fowler qui est très élevée, vous regardez n'importe quel palmarès, n'importe quelle évaluation d'espoir devant le filet, et bien souvent, il va être au haut de la liste. Est-ce que ça peut devenir une monnaie intéressante ou est-ce que tu préfères y aller avec les deux jeunes gardiens puis profiter des deux pendant que tu es encore?
6: Je préférerais profiter les deux gardiens au moins une saison dans la Ligue nationale, une saison complète. Parce que là, on prend pour acquis que Samuel Montembeau sera plus là, mais lui, il est en dernière année de contrat. Alors, ça se pourrait qu'il termine la saison à Montréal, comme ça se pourrait qu'il soit échangé. Je pense qu'il y a plus de chances qu'il soit échangé durant la saison. Mais l'an prochain, tu vas pouvoir commencer la saison, Oli, avec un Jakob Fowler en dernière année de contrat recrue.
5: Oui.
6: Et tu vas pouvoir commencer aussi la saison avec un Jakub Dobesch, sa première année d'un contrat d'environ 5,5
5: Donc, ça
6: millions.
5: Ça coûterait un peu plus que 6 millions,
6: exact.
5: Ces deux gardiens.
6: Et durant cette saison-là, et je pense que t'as au moins une saison à avoir les deux dans ta formation, mais après, dépendamment des résultats de Jakob Fowler, ça va dépendre aussi, comme je te dis, le millage. Si jamais Jakob Fowler, la saison prochaine, c'est 30 matchs, puis que cette année, c'est 20 matchs, le gars, il va juste avoir 70 matchs d'expérience dans la Ligue nationale, ce qui est pas beaucoup, alors il pourra pas commander un si grand salaire que ça.
5: Mais non.
6: Mais il y aura peut-être une valeur aussi rendue là, tu décideras quelle décision tu prends. Dans sa tête, il y a Coupe de Bêche. Et il sait quand même que Jacob Fowler, c'est le choix de l'état-major actuel au repêchage.
5: Ouais, tu sais, comme on dit plutôt à l'émission, il, aussi. Clairement, le gars, il suit beaucoup ce qui se passe, si, il voit ce qui se dit.
6: Exact. S'il a vu cette vidéo-là circuler sur les réseaux sociaux, ben d'après moi, il est au courant aussi de ce qui se dit par rapport à la situation devant le filet à Montréal.
5: Ça, c'est sûr. Puis ça, c'est une motivation supplémentaire pour lui. Est-ce qu'il va être capable de l'appliquer? T'sais, est-ce que Jakub Debeche va être capable d'être un excellent gardien de but pendant une saison complète? C'est ça la question cette année.
6: Exact.
5: Parce que, OK, il a été capable de le faire par moment l'an passé.
6: Là, tu pars comme numéro un.
5: C'est ça. Mais il a pas commencé comme numéro un. Il a commencé comme numéro deux. Ça a bien été pour lui. Par la suite, il a connu de moins bonnes performances. On a rappelé Jacob Fowler parce que Montembeau non plus, ça faisait pas le travail.
6: On a changé l'entraîneur.
5: C'est vraiment
6: en
5: deuxième moitié de saison que Jakub Debeche a commencé à s'illustrer. Là, qu'est-ce que tu vas faire quand c'est toi qui as cette pôle-là? Quand la confiance est toute placée sur toi, est-ce que tu vas être capable de faire le travail? Ça va être la grosse question et ça va nous en dire beaucoup sur l'avenir de l'équipe devant le filet. Parce que s'il fait bien, ben peut-être que la décision va être plus facile.
6: J'aimerais pas ça prendre cette décision-là quand même. Ça sera pas une décision facile à prendre. Parce que Jacob Fowler est quand même pas mal plus jeune que Jakub Debeche. Fowler a quoi, 21? Debeche est à 25 ans cette année. C'est quand même 4 ans de différence. Pour un gardien de but, on le dit souvent, mais c'est plus long avant d'accéder à la Ligue nationale puis avoir des répétitions. Ce sera pas une décision facile à prendre.
5: Parce que ça reste que... Je pense que sur papier, Jacob Fowler représente peut-être un meilleur potentiel que Debeche. Si tu te fies aux experts de gardien de but,
6: exact.
5: Si tu te fies...
6: On n'est pas des experts de gardien de but, mais on se fie quand même à ce qui se mentionne sur le style de jeu.
5: Puis la façon aussi dont le Canadien...
6: Exact.
5: Par exemple, a utilisé Fowler l'an passé, on n'a pas eu peur de le jeter dans la gueule du loup à 20 ans, on n'a pas eu peur de le faire rester en série, même s'il n'allait pas jouer à la place de jouer dans la Ligue américaine. C'est parce qu'on croit beaucoup en ce jeune gardien. Et au final, je pense que ça peut juste créer une saine compétition à l'interne.
6: Je pense aussi.
5: Puis à travers ça, il y a Montembeau aussi. Il a pas dit son dernier mot, lui, non plus.
6: Exactement. Dans son cas, il reste une année de contrat à Samuel Montembeau.
5: Ouais. Et pour moi, Samuel Montembeau
6: va devenir
5: agent libre sans compensation à la fin de l'année. Tu vas le perdre pour rien. Parce que tu l'as dit tantôt, FX, là, l'an prochain, c'est Debeche Fowler. Mais tu serais fort probablement mieux de l'échanger en cours de route pour éviter de le perdre pour rien. Si jamais il est capable de remonter sa valeur.
6: Parce que ce qui arrive, c'est que si Samuel Montembeau est vraiment bon cette saison, ben sa valeur augmente automatiquement et le gars devient agent libre sans restriction à la fin de la saison. Alors d'après moi, avec une valeur comme ça, le Canadien va en profiter pour l'échanger.
5: Je suis d'accord avec toi. J'ai la même lecture de la situation. On va prendre une pause et au retour, on va regarder ce qui se passe ailleurs dans la LNH parce que ça brasse pas mal. Un match de joué à Edmonton et c'est déjà la catastrophe. Il y a un joueur qui fait jaser parce qu'il a décidé de retourner en Europe. Il est pas content avec son organisation. Des signatures et on met aussi la table pour les matchs de ce soir dans le circuit Batman.
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5: 18h43 dans la game, c'est le moment de regarder ce qui se passe ailleurs dans la Ligue nationale de hockey. On va mettre la table pour les duels de ce soir, mais avant, je veux qu'on regarde les différents sujets d'actualité. Les Oilers d'Edmonton, ça a été la catastrophe hier.
6: Ouais.
5: Le premier match de la saison de l'ultimatum pour Connor McDavid, avec les Oilers, et ils se sont inclinés 6-5 en prolongation face aux Canucks de Vancouver. Un certain Tristan Jarry qui a accordé 6 buts sur 23 lancés. Mike Babcock n'était pas content.
6: Non, parce que les Oilers ont presque doublé les Canucks au terme des tirs au but. Là. Je pense qu'ils ont terminé avec 39.
5: Ouais. Puis là, Mike Babcock a pété sa première coche devant les médias. La marde est déjà pognée.
6: Non, mais je comprends que la marde est déjà pognée. On dirait que c'est tout le temps la même chose à Edmonton. Et là, c'est Tristan Jarry qui est dans le filet. Mais il y a des décisions quand même que j'ai pas compris durant le match. Les Oilers se font marquer à répétition. T'as l'occasion de retirer Tristan Jarry devant le filet au profit d'Ivan Levi. Tu le fais pas, tu le gardes dans le match alors que il est tout simplement pas bon devant son filet. Là. C'est vraiment difficile. Et c'était déjà difficile l'année dernière aussi dans son cas, dès l'acquisition.
5: Mais chaque année, c'est le même problème qui se répète à Edmonton, OK? Depuis que Connor McDavid est là, on n'a jamais été capable de miser sur un vrai gardien numéro un. Peut-être par moment, là, genre un Cam Talbot a été correct, mais chaque année, c'est le même problème. Puis chaque année, on essaye des nouvelles choses qui fonctionnent tout simplement pas. L'an passé, c'était Tristan Jarry. Ils se sont fait flouer. Cette année, ils se disent « Ah, on va investir sur Frédéric Andersen, un gardien qui est tout le temps blessé. » Mais devinez ce qui s'est déjà passé. Il est déjà blessé, puis on donne une chance à Devin Levi qui a jamais rien fait dans la LNH. Tu sais, à un moment donné, swingé plus pour la clôture, là, à force de toujours prendre des risques moyens, c'est sûr que le retour sur ton investissement va pas être intéressant. T'as rien risqué. Swing donc pour la clôture, va chercher un vrai gardien numéro un. Ils ont jamais été capables de le faire avec McDavid. Pourtant, t'en as eu des bons gardiens qui ont changé d'adresse dans les dernières saisons. Linus Ullmark à Ottawa, John Gibson à Détroit.
6: Ouais.
5: Tu sais, man, qui d'autre? Jakob Markstrom, il a changé d'adresse une couple de fois dans les dernières saisons. C'est un gars qui a déjà eu du succès. Il y en a un qui est disponible en ce moment, Connor Hellebuyck. Ça les aiderait-tu? Je le sais pas. T'as pas le choix d'essayer, là. Faire rentrer ça dans le casse-tête, là. Mais faut que t'essayes de quoi?
6: T'as pas le choix.
5: Puis tu sais, la structure défensive aussi, là. Evan Bouchard, il y a un match record hier, 5 points. Moins pis, vous avez perdu.
6: Exactement. Il y a beau avoir un tour du chapeau, 5 points, tu perds quand même le match en prolongation. Et tu le perds pas contre n'importe quelle équipe non plus. Tu le perds contre les Canucks de Vancouver.
5: La pire équipe, la risée de la LNH,
6: qui
5: les Canucks.
6: Vont possiblement terminer au dernier rang du classement général cette saison. Dernier rang.
5: C'est épouvantable. C'est épouvantable. Et comme j'ai dit, c'est dans un contexte où Connor McDavid, ça se peut qu'il soit pas de retour exact. L'an prochain.
6: C'est
5: il
6: possible.
5: T'a lancé un message, il a juste signé pour 2 ans. Si ça se passe pas bien, il va vouloir partir. Parce que c'est une question d'héritage pour Connor McDavid. Il a besoin d'une Coupe Stanley. On le considère parmi les plus grands talents de l'histoire de la Ligue. S'il veut être parmi les plus grands joueurs de l'histoire de la Ligue, il a besoin de sa coupe.
6: Il l'a pas encore.
5: Puis il l'aura pas à Edmonton si ça continue.
6: Ben, je penserais
5: comme
6: pas.
5: Ça.
6: Dans tous les cas, il l'aura pas à Edmonton. Tu mets qui de Manfilet pour le prochain match?
5: T'as pas le choix de donner une chance à Devin Levi.
6: Ah, il y a un match numéro 2 et on parle déjà des problèmes de Manfilet des Oilers.
5: D'ailleurs, concernant...
6: Ils ont plein de blessés aussi en attaque, là, on l'a pas mentionné, mais c'est pas l'attaque qui a fait défaut dans le match hier, là, c'est pour ça. Là,
5: mais concernant Connor McDavid, là, où est-ce qu'il pourrait aller? Il y a de plus en plus de gens qui mentionnent le nom de Montréal, j'ai vu.
6: Ouais,
5: Pierre Lebrun
6: ouais,
5: dire ça.
6: Nicolas Cloutier aussi.
5: Nicolas Cloutier, Mathias Brunet.
6: Ouais.
5: C'est pas fou, OK?
6: C'est pas fou.
5: C'est pas si fou.
6: S'il veut ramener une coupe en plus au Canada, il n'y en a pas eu depuis 93.
5: Okay? Exactement. Ouais, on va pas commencer à rêver dès maintenant. Mais c'est possible.
6: Ouais.
5: Les frères Kachuk ont de la compétition parce que la LNH a un nouveau podcast choc avec des joueurs. Il y a un joueur des Sénateurs qui est dans ça.
6: Ah oui?
5: Tim Stutzla et Moritz Seider ont lancé un podcast en allemand parce que ce sont deux Allemands. Ouais. Et ça rentre dans cette stratégie, cette visée que la Ligue a de prendre l'expansion en Allemagne. On sait qu'il va y avoir des matchs disputés là-bas, mais aussi des matchs disputés en Amérique. À heure de grande écoute en Allemagne, parce qu'on veut développer cet auditoire-là. Je trouve ça intéressant. Puis je pense pas que c'est aussi risqué que les frères Kachuk.
6: Mais c'est ce que j'allais dire.
5: C'est
6: parce
5: pas
6: que
5: dans leur ADN, me semble, tout les insiders pas... de lancer leur coéquipier en dessous du bus.
6: Moi, je ne suis pas contre le fait qu'il y a des joueurs qui veulent faire un podcast dans la Ligue nationale ou peu importe dans les
5: dans
6: ligues professionnelles.
5: Dans tous les autres sports, tu vois ça.
6: Il y en a. Les frères Kelsey dans la NFL, peu importe. Alors que Jason joue encore aussi là, dans la NFL à ce moment-là aussi au début.
5: Ouais.
6: Mais j'espère qu'il n'y aura pas de scandale. Puis j'ai pas de misère à le croire dans le cas de Moritz Seider et de Tim Stutzla. Mais le scandale cette année avec les frères Kachuk, puis
5: ça fait juste commencer. Là, son
6: avec le
5: équipe,
6: père et là la situation Linus Ulmark puis tout ça. Je sais pas. Faut faire attention aussi avec ces choses là. Mais j'ai pas de misère pour à croire que ce sera bien fait pour les deux Allemands. Est-ce que tu sais qui sera le premier invité du podcast?
5: Dylan Larkin.
6: Ah, c'est
5: quand même.
6: Non, mais si Brad Marchand avait parlé allemand, ça aurait pu être un bon invité
5: podcast. Ça peut-être un Leon Draisaitl.
6: Ah, ça serait bon, ça.
5: Ça serait bon.
6: Ouais. Parler des poèmes devant le filet.
5: Exact. Parlant des Red Wings, on a appris aujourd'hui, en fait, on a vu les vidéos passer. Simon Edvinsson est retourné en Suède. On le sait qu'il n'y a toujours pas de contrat. Il est agent libre avec compensation. Donc, Simon Edvinsson, lui, c'est le partenaire de défense de Moritz Seider. C'est un excellent défenseur défensif. Puis, il a pas pu signer de contrat avec les Red Wings cet été parce qu'il n'y avait pas de DG. Fait qu'il n'y avait personne à qui négocier. Mais Edvinsson a décidé de donner une chance aux Red Wings. Il s'est présenté au camp de l'équipe, même s'il n'y avait pas de contrat. Normalement, tu fais pas ça. Lui, il a décidé de faire ça parce qu'il voulait leur donner le bénéfice du doute, donner une chance à Sean Arkoff, le DG par intérim, de s'entendre avec Edvinsson. Mais là, la saison régulière, elle commence. On n'a pas d'entente. Puis lui, il dit, regarde, ça marche pas. Ciao, bye, je vais aller m'entraîner en Europe.
6: Hey, ça part croche, là. Ça a aucun bon sens. Tu viens de parler de Simon Edvinsson. Il y a Dylan Larkin qui va jouer pour l'organisation sans son C sur le chandail. Ça aussi, c'est déjà très étrange.
5: Quelle organisation broche à foin?
6: Hey, je comprends pas, Oli. C'est pas censé être une organisation broche à foin.
5: C'était le standard dans la LNH, les Red Wings. Les séries pendant 25 ans. Les Coupes Stanley. Ils descendaient jamais trop bas. Puis là, c'est de mal en pis, là. C'est la risée de la Ligue en ce moment.
6: Ouais.
5: Hey, t'es pas capable de t'entendre avec un joueur qui visiblement est prêt à mettre de l'eau dans son vin.
6: Et visiblement est très important pour le futur de ton organisation aussi, là. En passant, là.
5: Oui, Dylan Larkin, c'est toujours pas réglé cette histoire-là. Il devrait jouer normalement. Quelle attitude est-ce qu'il va avoir? En tout cas, c'est pas un bon moment
6: culture
5: pour être
6: d'organisation.
5: Une mauvaise
6: en ce
5: culture
6: moment,
5: d'organisation.
6: Là. Vraiment.
5: Une équipe qui a une bonne culture d'organisation selon certains, selon d'autres, non. Ça dépend, tu te demandes à qui. Les Golden Knights. Ouais. William Carlson a signé un contrat, une prolongation de contrat, 2 ans, 6,75 millions de dollars par saison pour William Carlson. Donc, le centre qui aurait pu avoir droit à l'autonomie complète, finalement, non. C'est quand même beaucoup d'argent, étant donné l'historique de blessure de Carlson. Si tu regardes la saison passée, c'était seulement 14 matchs de jouer. Celle d'avant, c'est 53. Celle d'avant, c'est 70. Mais lorsqu'il est en santé, c'est un solide joueur. Dans la nouvelle réalité de la LNH, le 6,2 millions de dollars, t'es pas loin du salaire d'un joueur de troisième trio.
6: Il fait partie quand même de ses premiers joueurs à Vegas. Là, qui
5: il
6: sont
5: faisait
6: arrivés...
5: partie des Misfits, là, ces fameux joueurs
6: exactement.
5: Rejetés par d'autres formations. Lui, c'était les Blue Jackets. C'est un des seuls qui est là depuis le début encore, avec Shea Theodore.
6: McNabb aussi en défense.
5: Braden McNabb, puis...
6: c'est tout, je pense.
5: C'est pas mal ça.
6: C'est pas mal ça chez les Golden Knights.
5: Le
6: parce
5: dernier
6: qu'on a pas beaucoup, ouais, parce qu'on n'a pas beaucoup repêché aussi. On n'a pas beaucoup gardé d'espoir repêché. Pavel Dorofeyev a été échangé aussi plus tôt cet été.
5: D'ailleurs, hier, Trevor Connelly a marqué un match à son premier but. À son premier match, je vais me reprendre. Il a marqué un but à son premier...

0: aller se déblesser à long terme. Mais bon, William Karlsson, puis si tu regardes, là, il va avoir de moins en moins de joueurs autonomes. Là. Le 1er juillet, ça va être...
1: Ça va se faire via transaction.
0: Faut pas que tu espères que ton équipe s'améliore cette journée-là.
1: Non, ça va se faire via transaction.
0: Quelques autres nouvelles en rafale. Les Blue Jackets n'auront pas de capitaine, mais ils vont avoir 6 assistants capitaines.
1: Hey, ça, là, ça...
0: Puis là, il y a une espèce de rotation. Des fois, c'est à la maison, sur la route.
1: Ouais,
0: Werenski, c'est Werenski, tous les matchs, ou presque.
1: Ouais.
0: Mais on veut pas y donner le C parce qu'on a toujours peur qu'il fasse
1: exactement.
0: Faux
1: mais,
0: bon.
1: Mais t'aurais pas vu ça d'un bon oeil qu'on lui donne le... Mais en même temps, c'est un risque. Là.
0: C'est un risque qu'il part quand même dans un an. Fait quand même. Jared Bednar qui a prolongé avec l'Avalanche du Colorado. Ça aurait pu être une année peut-être
1: charnière
0: pour Bednar parce que ça fait plusieurs déceptions pour l'Avalanche. Là, il a ce contrat-là. Est-ce que... Disons, si l'Avalanche se fait encore sortir relativement tôt en séries éliminatoires, je sais que leur standard est différent. Là. L'an passé, c'était le carré d'as, mais ça paraissait tôt. Est-ce qu'il va perdre son emploi? J'ai hâte de voir. Et finalement, Nikita Kucherov, là, je lisais, c'est Pierre Lebrun qui disait « Attendez-vous pas à ce qu'il devienne joueur autonome. Il est bien content à Tampa. Il va rester là. » OK, ce soir, dans l'LNH, il y a seulement 3 matchs à se mettre sous la dent. C'est bon, ça.
1: 3 matchs.
0: Pingouins contre Flyers. C'est la reprise du premier tour des séries la saison passée.
1: Ouais.
0: Et Sidney Crosby va passer à l'histoire ce soir. Il va entamer sa 20e saison comme capitaine d'une équipe de la LNH. Il va battre le record de Steve Yzerman.
1: Impressionnant,
0: qui est de 19.
1: Quelle longévité pour Sidney Crosby.
0: Incroyable. Il n'a pas encore signé son contrat, lui.
1: Non.
0: Il a encore une chance qu'il devienne joueur autonome ou qu'il se fasse échanger.
1: Ouais, ça n'arrivera pas.
0: Non.
1: Non, je crois pas.
0: Les Pingouins, d'ailleurs, qui sont les prochains adversaires du Canadien de Montréal.
1: Ouais.
0: Arthur Shilovs et Dan Vladar devraient être les gardiens partants. L'autre match, les Maple Leafs. Oui, encore eux. Un 2-1-2.
1: Ouais,
0: un 2-1-2. Expliquez-moi pas pourquoi, mais c'est quoi la logique. Les Sénateurs jouent juste samedi. Les Leafs, entre-temps, ils vont avoir joué un 2-1-2. OK.
1: Ouais.
0: Ils affrontent les Islanders de New York. Premier camp complet pour Peter DeBoer à la barre de l'équipe, lui qui avait remplacé Patrick Roy à la fin de la saison. Va pouvoir peut-être un peu mieux installer son système de jeu. Mais j'ai particulièrement hâte de suivre le duel entre les deux derniers premiers choix au total, Matthew Schaefer et Gavin McKenna. Ça va être bon.
1: Alors que Matthew Schaefer a été sublime la saison dernière à sa saison
0: exactement.
1: Pour mettre la main sur le trophée Calder. J'ai hâte, moi aussi, les deux premiers choix au total qui s'affrontent. Ça arrive souvent en début de saison qu'on fait affronter souvent des affrontements comme ça, là. Des
0: c'est
1: premiers
0: ça.
1: Choix au total des derniers rangs qui s'affrontent.
0: C'est
1: une belle histoire. Ou Bédard qui va affronter un ancien premier choix total. Je trouve ça bien de la Ligue nationale de hockey. Il y a un autre match, par contre, pour terminer.
0: Il y a un autre match, c'est les Kings de Los Angeles et l'Avalanche du Colorado. On se rappelle qu'en série, l'Avalanche avait balayé les Kings. Ça avait été assez expéditif. Début de l'ère Peter Laviolette. Pour
1: ouais.
0: les Kings. Début de l'ère post-Anze Kopitar aussi à Los Angeles. De quoi ça va avoir l'air? Quentin Byfield. Alex Turcotte aussi qui se fait donner une certaine opportunité. Eric Haller, tout ça, j'ai hâte de voir. Les gardiens partants sont Darcy Kemper. Et non, c'est pas Scott Wedgwood, c'est Mackenzie Blackwood.
1: Ça me surprend, Lee, parce que c'est pas un 2-2 là, pour l'Avalanche. On aurait vraiment pu là, faire ouais. garder le filet à Scott Wedgwood qui avait été très bon en saison l'an dernier. Et même qui était le premier gardien en série.
0: Le fameux duo du Lumberyard, comme on appelle. Parce
1: ouais.
0: que les deux ont Wood dans leur nom de famille.
1: Blackwood, wow. Westwood.
0: Exactement.
1: Excellent.
0: Merci beaucoup, FX.
1: Merci à toi.
0: On se retrouve demain, 5h54, pour les auditeurs de BPM. Pour ceux de haut, c'est Lara Gonzalez à midi. Mais la game, on va être de retour. Bonne soirée, tout le monde.
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3: Ici Michel Scarpino, le président américain Donald Trump durcit encore sa guerre commerciale avec le Canada dans l'espoir d'obtenir des concessions de la part du gouvernement Carney. Depuis minuit, les États-Unis interdisent carrément l'importation de certaines marchandises canadiennes, dont des produits alcoolisés, des sous-produits laitiers, de la mélasse et des motos. Ces interdictions touchent près $1 milliard américains d'importations canadiennes. Le gouvernement fédéral prépare un virage en immigration. Le premier ministre Mark Carney affirme que le système canadien est de nouveau stable et que la question est désormais de savoir quand entamer une augmentation contrôlée de la population. Les trois derniers plans d'Ottawa visaient à réduire les arrivées au pays après la forte croissance démographique observée après la pandémie de la COVID-19. Voilà, c'était vos manchettes Arsenal Média. On vous souhaite une bonne soirée à notre antenne.

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mercredi 30 septembre 2026. On termine le mois ensemble, bien branché au meilleur de la musique en Montérégie, Saint-Hyacinthe, sur O106.5. Je m'appelle Mathieu Guimond. C'est un plaisir de passer cette soirée en votre compagnie avec au menu ce soir des propositions d'activités à faire dans la région au cours des prochains jours. On a même des activités pour les ados à vous proposer. Rendez-vous radio à ne pas manquer également demain. Je vous donne les détails là-dessus un peu plus tard ce soir. 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Le lancement de la programmation va avoir lieu demain. On souhaite la bienvenue à cet événement-là, à toute la communauté d'affaires. 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

Montérégie-Saint-Hyacinthe, le meilleur de la musique, c'est à au 106.5 avec plein d'activités à mettre à votre agenda au cours des prochains jours. Hey, vendredi soir, les ados vont sortir puis les parents vont sortir. Bon, juste de bonne idée, ça. Il y a une disco silencieuse pour les 12-17 ans. C'est de 19h à 21h30 au Centre des loisirs de Belleuil. C'est gratuit. Disco silencieuse, là, les jeunes, ils ont leur casque d'écoute ses oreilles. Bon, ça fera pas grand changement d'habitude, mais ils choisissent la musique et ils dansent sur ce beat-là. Ça donne une ambiance assez particulière au party avec DJ en direct, des jeux lumineux, l'ambiance qui sera au rendez-vous. Alors ça, c'est pour les adultes. Pendant ce temps-là, les parents, soirée dansante à Saint-Hyacinthe. C'est vendredi de 20h à minuit au Centre communautaire Saint-Joseph. C'est une activité gratuite. C'est destiné aux adultes, juste pour rencontrer du monde, juste pour avoir du fun, puis juste pour danser en gang. Alors, les ados et les parents auront assurément quelque chose pour bouger ce vendredi dans la région.

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